Est-ce qu'on suit dans la cabine? Merci. Donc, et on a remarqué, c'est l'image d'à côté, que ces étoiles ont exactement la configuration astronomique qu'il y avait le jour des apparitions dans le ciel de Mexico. Tout à fait. Et vous savez que les Aztèques étaient assez performants en astronomie. Ensuite, les signes solaires. La Vierge est entourée d'une 100 rayons exactement et 12 autour de sa tête qui lui forment une couronne d'or. Autre signe, la ceinture noire. Qu'est-ce que ça signifie? Ça signifie qu'elle est enceinte. Les femmes aztèques, quand elles étaient enceintes, portaient une ceinture noire et tout le monde comprenait. Nous, on voit la Vierge, on ne sait pas, on se dit, tiens, mais où est Jésus? Eh bien, c'est une Vierge de l'Emmanuel. La ceinture présente le fait qu'elle porte Jésus en son sein. Sur la robe, on voit des fleurs à quatre pétales, qu'on appelle Naouiolin, quatre mouvements, qui est le symbole de l'univers créé par quatre forces antagonistes. Et les Indiens pouvaient immédiatement comprendre que Notre-Dame de Guadalupe portait en elle l'auteur de la vie et du mouvement ontologique du monde, ce que les Grecs appelaient le Logos. Et enfin, dernier détail, mais il y en a d'autres, c'est celui, elle porte une jade, un collier, avec le jade, il y a une croix sur le jade, ce qui montre que elle porte le Dieu qui se fait homme et qui nous sauve par la croix. Alors voyez, tout ça, nous on ne voit pas, mais eux l'ont vu, ils ont compris le message de Marie et ça les a amenés à accueillir le Christ comme sauveur. C'est, je pense, la plus fantastique évangélisation qui ait eu lieu après le Christ. Et c'est Marie qui l'a faite. Alors, elle a suscité la réconciliation entre deux peuples, la réconciliation entre deux cultures, hein, parce que vous savez que les Espagnols étaient convaincus que les Aztèques étaient des suppôts de Satan parce qu'ils faisaient des sacrifices humains. Et il y a eu vraiment une reconnaissance mutuelle et une acceptation du salut. Alors aujourd'hui, ce qui est extraordinaire, c'est que l'image de Notre-Dame de Guadalupe continue de parler à notre temps. Nous, c'est plus le codex aztèque qui nous intéresse. Nous, on est des scientifiques. Alors on passe l'objet à travers la loupe de toutes sortes d'instruments. On a remarqué plein de choses qui font que cet objet devient totalement inexplicable. On pourrait dire que c'est l'analogue pour la Vierge Marie du suaire de Turin pour le Christ. C'est-à-dire que c'est une image non faite de main d'homme. On peut voir qu'elle est miraculeuse parce qu'elle n'est pas peinte. Le pigment se trouve à la surface seulement des fibres de cactus du tilma. Et cette tilma aurait dû mourir après 20 ans, elle est toujours là après plus de 400 ans. Donc, petit détail, cerise sur le gâteau, en 1956, on a découvert, en regardant bien les yeux de la Vierge Marie, qu'il y avait des choses un peu spéciales dans les yeux. Et en fait, donc on voit dans l'œil ce que Marie voyait. Vous savez que quand vous regardez quelqu'un qui vous regarde, vous voyez dans l'œil de la personne. Eh bien, comme Marie regardait Juan Diego, on peut passer à la suivante, on voit Juan Diego dans l'œil de Marie. Et non seulement on le voit, mais on le voit trois fois, une fois à l'envers, une fois à l'endroit, une fois à l'envers. Et ce sont les réflexions, les lois de la réflexion optique dans l'œil qui ont été découvertes 400 ans plus tard et qui sont strictement valides dans l'œil de la Vierge Marie. Donc aujourd'hui encore, Marie nous parle.
elle est extraordinaire. Deuxième histoire d'apparition. Les deux suivantes sont à Rome, parce que j'habite à Rome pour le moment, et donc c'était facile pour moi d'aller voir les lieux. Donc, le premier, c'est l'histoire de la conversion d'Alphonse Tobie de Ratisbonne, qui est venu à Rome en 1842. Alors, c'était un juif, et par politesse, il rend visite à un ami de sa famille, le baron de Bussière, qui lui est protestant récemment converti au catholicisme. Alors, c'est un converti, il insiste assez lourdement pour que monsieur de Ratisbonne accepte de porter la médaille miraculeuse. Évidemment, il ne veut pas, alors il lui dit « Mais peut-être que vous avez peur de la porter. » « Peur ? Ah non !» Donc, il la porte pour prouver qu'il n'a pas peur. Hein ? Et ensuite, il lui demande de dire « Le souvenez-vous, la prière qui est attribuée à Saint Bernard, à la Vierge Marie, de le dire une fois par jour. » Alors, il accepte donc Ratisbonne de mauvaise grâce, et ensuite, monsieur de Bussière va trouver son ami l'ambassadeur de France à Rome, qui s'appelait Auguste de la Ferronnay, et il lui demande de prier la Vierge Marie pour la conversion de ce gros poisson. Hein ? Alors, le comte se rend, donc l'ambassadeur de France, hein, il faut quand même se dire, on peut être fier d'avoir des ambassadeurs comme ça, hein. Il va dès l'aube à l'église Sant'Andrea de la Frate, qui se trouve exactement derrière le bâtiment de la Congrégation pour l'évangélisation des peuples. Il assiste à la messe et il y prie très longuement. À sa femme, il dira « J'ai dit plus de 100, souvenez-vous, pour la conversion de Ratisbonne. » Et figurez-vous, le jour même, il meurt. Alors, le lendemain, il faut organiser les obsèques de monsieur l'ambassadeur. Et donc, le baron de Bussière se rend dans l'église, la même, Sant'Andrea de la Frate, et delle Frate, et il y va avec son ami, il lui dit « Attends-moi, je reviens. » Alors, il rentre dans l'église. Et à ce moment-là, Ratisbonne se dit ben, « Bon, moi, je vais aller voir aussi qu'est-ce qu'il y a à l'intérieur. » Et donc, il rentre et il voit l'intérieur. Et brusquement, tout s'assombrit et il ne voit plus que l'autel latéral. Je disais donc que tout s'assombrissait. Voilà. Et il ne voit plus que l'autel latéral. Et là, il voit une dame. En fait, il voit exactement ce qu'il a sur sa médaille. La Vierge de la médaille miraculeuse lui apparaît. Il s'approche, il s'agenouille. En un instant, il est devenu croyant. Elle ne lui dit rien, mais il comprend tout. Et il sort de là, son ami le retrouve, monsieur de Bussière le trouve, et il lui dit « Voilà, je veux être baptisé, elle est venue, voilà. » Donc c'est la Vierge est venu évangéliser Alphonse Tobie de Ratisbonne, qui deviendra jésuite, qui deviendra prêtre, qui ira en Terre Sainte et qui fondera la congrégation Notre-Dame de Sion. Moins connu, mais toujours romain. La Vierge de la Révélation. Ça se passe à Trefontane. Trefontane, c'est, si vous connaissez un peu Rome, vous savez que c'est le lieu où on vénère le martyr de Saint Paul. Et ça s'appelle Trefontane parce que la légende dit que quand on a décapité Saint Paul, sa tête a rebondi 3 fois sur le sol et à chacun des endroits, une source a jailli. 3 fontaines, Trefontane. Et donc l'affaire se passe le 12 avril 1947. Un homme qui s'appelait Bruno Cornocchiola voulait partir à la plage avec ses enfants, mais il rate le train. Alors il décide d'aller se balader dans le parc de Trefontane. Cet homme avait une histoire chargée.
Il était né catholique, mais il avait abjuré sa foi. Il était allé combattre en Espagne contre la foi catholique. Il avait adhéré aux adventistes du septième jour pour vraiment être sûr de ne plus être catholique. Il avait aussi acheté un couteau avec lequel il espérait bien tuer le pape Pie XII. Voilà l'homme. Et ce jour-là, pendant que ses enfants jouaient au football, il préparait une conférence contre l'Immaculée Conception. Voilà. Et donc, il est en train de travailler, ses enfants jouent, et puis brusquement, il ne voit plus les enfants. Alors il se met à les chercher, et il les découvre à genoux, devant une grotte. Et il s'approche, et il voit aussi une dame. On a loupé une marche là. On peut avancer. Non, dans l'autre sens. Voilà. Et donc, c'est la Vierge de la Révélation qui lui parle, hein, et il comprend qu'il avait tout faux. Il se convertit et il devient un apôtre et un missionnaire pendant toute la fin du siècle. Il est mort en 2008, je crois. Alors, voyez, voilà comment Marie évangélise. Alors, vous allez me dire, oui, mais c'est des cas exceptionnels. Je n'en disconviens pas. Cependant, quelqu'un me disait un jour, mais tu sais, il y a plus d'apparitions mariales qu'on ne le croit, mais elles sont privées. Les gens ne sont pas obligés de raconter toujours ce qui arrive. Hein. Souvenez-vous de Maximilien Kolb, il a aussi vu la Vierge Marie, il n'en a pas fait, il y a pas de, on ne sait pas où c'est, enfin, vous voyez. Bon. Donc, elle est là. Et ce qui est fort, c'est que chaque fois qu'elle vient, c'est pour évangéliser. Alors, je voudrais, dans un deuxième point, réfléchir à pourquoi. Je vais vous dire que cette question n'est pas une question théorique. Cette question, je ne la pose pas parce que c'est bien de savoir pourquoi. Je la pose parce que quand on saura pourquoi, on pourra peut-être aussi faire comme elle, en fait. Et donc, je pense qu'il y a deux raisons, dont une m'apparaît comme immense. La première raison, c'est que comme elle est mère du Sauveur, elle comprend mieux que quiconque ce qu'est le salut. Elle y a participé en donnant Jésus au monde, et elle veut continuer en aidant son fils. Quoi de plus naturel pour une maman que d'aider son fils? Voilà pourquoi elle évangélise. Mais je crois qu'il y a une autre raison. C'est que au pied de la croix, Marie est devenue notre mère. Et je pense que Marie est missionnaire parce qu'elle est mère. Elle s'occupe de ses enfants. Elle a le souci du salut de ses enfants. Elle veut qu'aucun de ses enfants n'échappe à ce salut. Et donc, elle veille sur chacun d'eux. Vous savez, permettez-moi un petit jeu de mots en français. J'espère que c'est traductible dans les autres langues. Vous savez que le rôle d'une mère, c'est de mettre au monde. Eh bien, la mère du monde nous met au monde. La mère du ciel, son rôle, c'est de nous mettre au ciel. De nous faire aller au ciel. Et je voudrais que l'espace d'un instant, nous essayons de nous mettre à la place de Marie. Regardez tous les hommes. Regardez ceux qui sont que vous connaissez. Et puis, pensez à tous ceux qui habitent dans votre pays. Pensez à tous ces pauvres qui souffrent. Pensez à ceux qui sont responsables de leur souffrance. Pensez à tous ces terroristes. Pensez à tous les Chinois, tous les Indiens. Ça fait déjà un tiers de l'humanité.
Regardez-les. Il y a une question. Comment vont-ils être sauvés? Est-ce que cette question est importante pour vous? Parce qu'elle est une question de vie ou de mort pour leur mère, Marie. Pour Marie, le salut de chaque homme est une affaire infiniment importante. Et quand elle voit le péché dans le monde, quand elle voit les hommes qui s'enfoncent dans le péché, est-ce que vous pouvez imaginer ce qui se passe dans son cœur de mère? Évidemment, elle est au ciel, elle est... Mais vous comprenez, vous réappliquez tout ce que le Monseigneur Léonard a dit pour le cœur du Christ au cœur de Marie. Et donc, on voit que partout où elle apparaît, elle nous dit « Faites quelque chose pour les pécheurs !» Toutes les apparitions sont pour les pécheurs. Et Jean-Paul II nous dit en 1997 dans le message pour la journée mondiale pour les malades, l'invitation insistante de la très sainte Vierge Marie à la pénitence n'est que la manifestation de sa sollicitude maternelle pour le sort de la famille humaine qui a besoin de conversion et de pardon. Et donc, si nous regardons tous les amis de Marie, eh bien, ils ont un point commun, outre le fait qu'ils aiment Marie, c'est que ce sont des gens qui sont brûlés par le feu de la mission. Je vous défie de trouver un seul saint ami de Marie qui n'a pas aussi et en même temps donné sa vie pour que ses frères soient sauvés. Saint Jean l'évangéliste, apôtre. Saint Bernard de Clairvaux, infatigable missionnaire en Europe. Saint Jean Eudes, apôtre des cinq heures de Jésus et de Marie, grand spécialiste des missions paroissiales. Saint Louis-Marie Grignon de Montfort, théologien de la Vierge Marie, mort en mission paroissiale, parce qu'il en faisait tout le temps. Saint Maximilien Kolb, qui partit au Japon pour faire connaître l'Immaculée et son Fils bien-aimé qui sauve. Et plus près de nous, ils ne sont pas encore béatifiés, mais peut-être qu'ils le seront un jour. Franck Duff. Qui connaît Franck Duff? Ah, il y a peu de monde. Hein. Eh bien, je vous invite à faire sa connaissance. C'est le fondateur de la Légion de Marie, un Irlandais. C'était un homme brûlé par le désir d'évangéliser. Et puis Jean-Paul II. Où a-t-il puisé son feu missionnaire? Dans son amour pour la Vierge Marie, qui se manifeste dans sa devise « Totus tuus ». Alors, troisième point. Comment pouvons-nous évangéliser avec Marie? La première mission de Marie a été de laisser grandir Jésus en elle pour le donner au monde. Et en cela, elle nous donne un exemple extraordinaire. Parce que le premier moyen d'évangéliser, c'est d'accepter que Jésus vienne en nous. Et que fait-il quand nous communions? Qu'il vienne en nous, qu'il grandisse en nous, pour que nous puissions dire « Ce n'est plus moi qui vis, c'est Christ qui vit en moi » et que nous puissions le donner au monde comme Marie l'a donné au monde. Ça veut dire, très concrètement, l'appel à la sainteté. Laisser Jésus prendre toute la place en moi, eh bien, c'est une définition possible de la sainteté. Si nous voulons être des missionnaires, Dieu nous demande de devenir des saints. Et donc, c'est l'union à Dieu, hein,
et qu'à un certain moment, on disait avant le Concile, devenir des humanités de surcroît. C'est-à-dire qu'on soit... Qu'est-ce qui frappait les gens quand ils rencontraient saint François d'Assise? C'est qu'ils avaient comme l'impression de voir le Christ. Saint François était tellement proche de Jésus qu'il était configuré. Et donc, il était comme une image du Christ au milieu de ses frères. Est-ce que nous voulons devenir ça? Et je vous garantis que ça, c'est un moyen d'évangélisation extraordinaire. Évidemment, il y a les moyens normaux que je veux quand même citer parce que on les oublie parfois. Le premier moyen, c'est d'évangéliser par la parole, en se mouillant, en osant se montrer chrétien. Et Marie est avec nous quand nous le faisons. Je vous raconte une petite histoire que nous avons vécue à Bruxelles il y a quelque temps. On évangélisait dans la rue. C'est magnifique d'évangéliser dans la rue. Je vous le conseille. C'est revigorant pour la foi. Et on était en train d'évangéliser. Il y a un club de foot qui passe, des supporters d'un club de foot. Vous savez que ce n'est pas les gens les plus calmes du monde. Et ils avaient déjà préparé leur affaire. Ils avaient quelques bières qui étaient passées de la bouteille à là où elle doit aller normalement. Et donc, ils étaient passablement excités. Et ils sont venus nous faire des noises. On ne savait plus quoi faire. Alors, on s'est mis à prier la Vierge Marie. Et c'est exactement comme la tempête apaisée. Quand on a commencé, « Je vous salue, Marie », il y a eu une espèce de paix qui est tombée. Et tout s'est calmé. Ils sont partis. Et il en est resté un qui a parlé avec nous. Et il n'avait jamais entendu le nom de Jésus. Ça existe. Deuxième moyen, c'est la compassion. On a beaucoup parlé de compassion. Vous savez, je crois pour ma part que si nous sommes des hommes et des femmes de compassion, nous allons bouleverser le monde. Parce que dans le cœur de chaque homme, il y a quelque chose qui est ce qui est créé à l'image de Dieu, et c'est l'amour. Et quand il voit l'amour, il dit « ça c'est vrai ». Regardez Mère Teresa, tout le monde l'aimait. Pourquoi? Parce qu'elle était témoin de compassion, tout simplement. Et donc, la compassion, c'est un moyen d'évangéliser extraordinaire qui est celui de Marie à Cana. Elle a provoqué un miracle. Je vous raconte une autre petite histoire, parce qu'elle montre aussi que quand on compatit, on n'évangélise pas seulement ceux qui voient la compassion d'extérieur, on évangélise aussi ceux avec lesquels on compatit. Ça vient d'arriver à Lima. J'étais à Lima il n'y a pas longtemps. Et à la sortie de la messe de notre paroisse, de la communauté à Lima, j'étais avec une sœur consacrée de la communauté, et on se fait aborder par un homme qui me dit, je viens de sortir de prison, j'ai pas un franc, j'ai pas un sol, parce qu'au Pérou, ce sont les sols. Et est-ce que vous pourriez me donner 30 sols pour aller dans mon village? Alors tout de suite, vous savez, est-ce qu'il n'est pas en train de me faire une arnaque? Est-ce que c'est vrai? Est-ce que c'est faux? Toutes les questions qu'on se pose, n'est-ce pas? Mais en même temps, je pensais à autre chose. Je me disais, mais ici, j'ai Jésus qui me demande 30 sols, puisque il est présent dans le plus petit. Tout ce que vous aurez fait au plus petit d'entre les miens, c'est à moi que vous l'avez fait. Jésus me demande 30 sols. Peut-être qu'il va aller les boire. Mais ce n'est pas mon problème. Moi, pour le moment, je vais faire un acte de foi. C'est Jésus qui me demande 30 sols. Alors, on se cotise, la sœur et moi, parce que ni l'un ni l'autre, on avait la somme. Et donc, on lui donne. Et cet homme se met à pleurer. Il nous dit. Vous savez, quand on a appris que j'allais sortir de prison, tous mes codétenus m'ont dit.
quand tu seras dehors, n'imagine pas que tu auras un cadeau. Hein. Personne ne te fera de cadeau. Toi, tu es un assassin. La seule chose, il nous avait montré ses bras, vous savez, il était totalement cicatrisé de tous côtés. Tu es un assassin. La seule chose que tu mérites, c'est de tuer ou d'être tué. Dehors, personne ne te donnera rien. Et alors, un autre détenu lui a dit, tu sais, moi, je suis catholique. Je te donne ma Bible. Ils ont ouvert la Bible et ils sont tombés sur la parole « Rien n'est impossible à Dieu ». Et alors cet homme, qui s'appelle Carlos, nous a dit « Vous savez, aujourd'hui, cette parole se réalise. On m'avait dit que c'était impossible, mais vous le faites. Vous êtes pour moi la preuve que Dieu existe, que rien n'est possible à Dieu. » Et il pleurait. Voyez, la compassion, c'est essentiel. Et puis, il reste deux choses très importantes que Marie nous demande à temps et à contre-temps. Elle nous dit, partout, priez, priez pour les pécheurs et sacrifiez-vous pour les pécheurs. À Lourdes, le 24 février 1858, elle exhorte Bernadette, « Pénitence, pénitence, pénitence. Priez pour les pécheurs, priez Dieu pour les pécheurs. Allez baiser la terre en pénitence pour les pécheurs. » À Fatima, le 13 juillet 1917, elle engage les petits voyants, « Sacrifiez-vous pour les pécheurs. » Et dites souvent à Jésus, spécialement lorsque vous ferez un sacrifice, « Ô Jésus, c'est par amour pour vous, pour la conversion des pécheurs et en réparation pour les péchés commis contre le cœur immaculé de Marie. » Alors, il y a un moyen fantastique pour évangéliser, c'est la prière et le sacrifice. Rappelez-vous la conversion de Ratisbonne. L'ambassadeur de France, le comte de La Ferronnays, est allé prier pour cette conversion. Et que croyez-vous qu'il a fait le jour même de sa mort quand il est arrivé au ciel? Il a continué à prier. Et Ratisbonne s'est converti. Et donc, ici, on est au cœur de notre sujet de congrès d'adoration. Que faites-vous devant le Seigneur en adoration? Est-ce que vous priez pour les pécheurs? Qu'y a-t-il de plus important que la conversion des pécheurs? Si vous dites au Seigneur, « Seigneur, que ta volonté soit faite », quelle est la volonté de Dieu? Que tous soient sauvés. La prière qui plaît au Seigneur dans l'adoration, c'est « Seigneur, convertis les pécheurs ». Quand vous, moi, ça m'arrive très souvent dans le métro, dans le RER ou dans les moyens de transport. Est-ce que vous regardez les gens autour de vous? Et moi, je prie. Et je prie pour, en regardant une personne, elle ne le sait pas, je la regarde et je dis, Seigneur, permets qu'elle aille au ciel. Puis celle-là, permets qu'elle aille au ciel. Et vous, alors, vous voyez, si vous êtes comme ça, en fait, vous entrez dans la prière perpétuelle. Parce que tout le temps, vous voyez des gens que Dieu voudrait sauver. C'est extraordinaire. Alors, je voudrais, pour achever ceci, vous parler d'une personne. Je vous ai dit que les amis de Marie sont de grands missionnaires. Alors, je voudrais vous parler d'un ami de Marie qui s'appelle Pierre Goursat, hein, qui est le fondateur de la communauté de l'Emmanuel, et qui est quelqu'un qui a spécialement compris ce message de Marie sur la prière et le sacrifice pour les pécheurs. Et il a quelque chose de particulier, Pierre Goursat, c'est qu'on peut désormais l'appeler serviteur de Dieu, parce que le Vatican a accepté qu'un procès de béatification s'ouvre pour lui. «
Et à la sortie de la messe tout à l'heure, on vous remettra une image de Pierre avec une prière qui est pour sa béatification et aussi, vous verrez, pour la conversion des pécheurs. Alors je voudrais citer quelques paroles de Pierre pour que on ait le cœur en feu. Pierre nous disait: demandons au Seigneur de brûler d'amour pour les pécheurs. Vous voyez que Dominique, c'est une référence à Saint Dominique, le fondateur des Dominicains. Vous voyez que Dominique passait ses nuits en disant au Seigneur: mais Seigneur, que vont devenir les pécheurs? Il suppliait sans arrêt. À ce point-là, d'ailleurs, cela facilite l'oraison. C'est vrai, hein? Quand on est devant le Saint-Sacrement, parfois on fait de la dodoration. Hein? De la ration. Je suis un grand spécialiste. Et il y a d'ailleurs Richard qui me dit: toi, tu es comme ça. Bon. Alors je me console en disant que le Seigneur comble son bien-aimé qui dort. Hein? Et j'ai battu le record de Sainte Thérèse. Elle a dormi pendant 7 ans. Moi, ça doit faire plus de 25 ans que je dors. Alors, je ne suis pas aussi admirable que Richard, qui lui prie à genoux pendant une heure. Évidemment, il ne s'endort pas. Je comprends très bien pourquoi. Hein? Mais donc, voilà. Alors, pour ne pas s'endormir, il faut qu'on ait des sujets qui nous tiennent vraiment à cœur et qu'on dise au Seigneur: mais que deviendront les pécheurs? Prions pour les pécheurs. Et vous pouvez prier pour les membres de votre famille, pour votre mari qui peut-être ne se convertit pas. Il vaut beaucoup mieux, ça c'est un conseil de missionnaire, il vaut beaucoup mieux ennuyer le Seigneur avec la conversion de votre mari que ennuyer votre mari avec sa conversion. Et c'est vrai pour les enfants aussi. Hein? Donc soyez, si vous le demandez au Seigneur, vous savez, le Seigneur est bon. Et il y a des paroles dans la Bible qui, chez Saint Paul, je ne me souviens plus de la référence, où Saint Paul dit qu'une femme, mais je suis sûr que c'est vrai pour un homme aussi, une femme qui se convertit et qui demande la conversion de son mari l'obtiendra, et qu'elle le gagnera, même si elle ne voit pas de ses yeux. Mais c'est dans la prière. C'est la prière. Alors, donc, il nous dit, au lieu de nous endormir et de rester dans la sécheresse, prions pour les pécheurs. Et aussi, quand vous voyez que les gens souffrent, vous n'avez plus de sécheresse. Quand on voit la détresse autour de nous, c'était un truc de Pierre. Il priait pour tous ceux qui souffraient. Alors, il avait plein... On a plein de gens, hier, par exemple... Quand on a vu toutes ces personnes qui étaient là, mais est-ce que vous n'avez pas prié pour elles? Est-ce que votre cœur n'était pas tout brûlant pour que le Seigneur les touche? C'est une adoration. C'est ça qu'on peut faire dans l'adoration. Je cite un autre texte de Pierre, une autre phrase. Mais il y a des moments où le Seigneur vous dit: mais mon pauvre vieux, il faut absolument prier pour telle âme. Il faut prier pour telle personne qui souffre. Il met cela dans le fond de votre cœur, comprenez-vous. Alors, l'heure d'oraison et les heures d'oraison, parce que Pierre adorait énormément chaque jour, passent rapidement parce qu'on est avec le Seigneur. On dit: Jésus, vraiment, je prie pour telle âme. On a une intensité d'amour qui nous transforme. Tout ça, c'est pour arriver au feu. Si vous avez ce feu en vous, vous êtes dans la joie et vous avez un passeport pour passer de la terre au ciel. Alors, il est important qu'on ne s'endorme pas, Richard, et qu'on se dise: il faut que nous changions notre vie. Nous sommes responsables d'âmes, soit de nos familles, soit même beaucoup plus loin. Il faut vraiment prier pour elles, il faut qu'on ait vraiment cette compassion. Prier pour les âmes, c'est une compassion.
Et vous vous souvenez, dans le témoignage de Catherine Elisabeth, elle disait qu'elle elle avait offert tout ça et qu'elle savait que ça portait du fruit, peut-être même en Chine. Et en tout cas, au-delà de, à cette époque, du rideau de fer. Toute notre prière, nous serons étonnés quand nous arriverons au ciel. Nous serons accueillis par Marie, qui nous dira comment elle a utilisé toutes nos prières pour le salut du monde. Ce sera extraordinaire. Mais il n'y a pas que... Il y a une histoire que Pierre Goursat aimait bien raconter sur Thérèse de Lisieux, qu'il aimait beaucoup. Parce que vous remarquez un peu du Thérèse dans ce que je vous dis, non ? Thérèse, elle a dit quoi ? Elle est patronne des missions, pourquoi ? Parce qu'elle a prié et elle s'est sacrifiée. Elle n'est pas partie au Japon comme le Maximilien Kolb. Elle est restée à Lisieux. Mais elle est patronne des missions parce qu'elle elle a prié et elle s'est sacrifiée. Et Pierre raconte qu'un jour, que Thérèse voyait une de ses novices, puisqu'elle était, elle faisait fonction de maîtresse des novices, qui marchait avec nonchalance dans le cloître, Thérèse lui dit « Allons, allons, est-ce que c'est comme ça qu'on marche quand on a une grande famille à nourrir ?» Voyez, nous avons une grande famille à nourrir, chacun de nous. Combien d'hommes dépendent de notre prière ? Combien de saluts ? C'est ce que le Seigneur nous demande, c'est de participer. C'est un mystère. Pour moi, pourquoi le Seigneur nous demande ça ? Parce que c'est vrai que sur la croix, il a tout fait. Le salut est obtenu, c'est pas moi qui vais rajouter quelque chose. Et pourtant, ma prière est nécessaire. C'est difficile à comprendre, mais le Seigneur veut, et c'est veut allumer en nous un feu de charité. Il veut que nous brûlions de charité pour nos frères et qu'on participe comme ça à leur salut. Et pour que ce feu de charité brûle encore plus, eh bien Marie nous demande de ne pas nous contenter des prières. Elle veut aussi le sacrifice. Aïe, aïe, aïe, aïe, aïe, aïe, aïe. La prière, ok, mais le sacrifice pour les pécheurs. Je reprends Pierre. Nous avons beau dire, Seigneur, je veux brûler avec toi. Ah, ça c'est beau, n'est-ce pas ? Ce feu ! Ce sont des sentiments. Sur le plan pratique, nous n'avons qu'à nous retourner vers Thérèse et voir ce qu'elle nous dit. Elle nous dit, c'est par les petits sacrifices que j'ai faits pour le Seigneur que je serai si bien reçu. Parce que ces petits sacrifices sont des sacrifices d'amour et l'amour transforme tout. Voyez, si je veux devenir un grand missionnaire, il faut que je fasse des petits sacrifices. Grand missionnaire, petit sacrifice. Et faire des petits sacrifices, c'est une source de joie extraordinaire. Un témoignage d'aujourd'hui. Vous ne trouvez pas qu'il fait froid ? Voilà. Qui a froid ? Voilà. Et est-ce que vous avez déjà offert ce sacrifice pour la conversion des pécheurs ? Tout à l'heure, moi j'étais dans la tente, là. J'étais dans la tente et regardez, j'ai des sandales. Et je vous jure, j'ai froid aux pieds. Et j'ai été pris d'une tentation, mais alors hallucinante. Je me suis dit, j'ai un vélo, je pourrais monter sur mon vélo et aller chercher des chaussettes et des souliers. Et puis je me suis dit après, mais au fond, je peux aussi offrir le sacrifice de ces sandales à toi, Marie, pour le salut des pécheurs. Alors, voyez, c'est un très petit exemple, et on peut en trouver des milliers. Mais je vous garantis que votre vie peut devenir totalement différente si vous utilisez le combustible que vous avez déjà. Parce que des ennuis, on en a tous.
Des difficultés, on en traverse tous.

0: Bravo.
1: Alors, donc, vous pouvez... Mais aussi, c'est un critère, vous savez, pour voir votre sainteté grandir. C'est quand, même dans le premier mouvement, vous commencez à offrir. Alors là, c'est fantastique. Et puis le top, c'est la louange. Vous crevez votre pneu et vous dites « Gloire à toi, Jésus ! Je peux te l'offrir pour sauver une âme !» Voyez ? Alors, on disait tout à l'heure que la joie est bonne pour la santé. Mais moi, je peux vous dire aussi que râler, c'est mauvais pour le cœur. Et donc, le conseil de la Vierge Marie de faire des petits sacrifices, en fait, c'est un conseil médical aussi. C'est pour notre bien. Et si, et ça c'est Pierre Goursat qui nous dit, il nous dit ceci, vous savez, si vous offrez beaucoup de petits sacrifices dans votre journée, alors votre vie va devenir une prière continuelle. Parce que chaque fois que vous avez un ennui, vous pensez à Dieu et vous dites « Ah, je te l'offre !» C'est une prière. Et de plus en plus, vous priez. Alors, par exemple, moi, je commence à avoir mal au bras gauche ici. Dès que je porte quelque chose, ça me fait mal. « Seigneur, je te l'offre !» Et donc, voilà, je n'ai pas demandé que ça... Mais je veux bien que ça guérisse aussi. Mais tant que ce n'est pas guéri, c'est une chance de pouvoir prier et offrir. Vous voyez ? Mais ça vous donne une joie extraordinaire, et nous participons comme ça, mystérieusement, dans la communion des saints, nous complétons ce qui manque aux souffrances du Christ pour le salut de nos frères. C'est un mystère insondable. Mais ce n'est... Et donc, on tombe sur la croix, dont on nous a beaucoup parlé hier. Hein? Mais cette croix est un trésor, et un trésor de joie. Nous avons dans la dernière fondation de Pierre Goursat, dans la communauté de l'Emmanuel, s'appelle la Croix Glorieuse. Et l'idée de Pierre, c'était qu'en offrant toute notre vie, et en particulier toutes les choses difficiles de notre vie, nous participions à la mission de l'Église, mais aussi nous manifestions la victoire obtenue par Jésus sur la croix. Ce n'est pas une croix triste, c'est une croix glorieuse. Marie ne nous emmène pas sur un chemin triste, Marie nous emmène dans la joie. Alors voilà, c'est ce que je voulais vous dire. On va maintenant mettre en pratique. On grelotte, merci Jésus. Et Jésus va venir, hein? Et Jésus va venir, et nous allons l'adorer. Nous allons pouvoir faire cet exercice de prier pour tous les pécheurs. Hein? De dire comme Saint Dominique, mais Seigneur, comment tu vas les sauver? Que deviendront les pécheurs? Seigneur, je ne veux pas aller au ciel sans eux. Et j'ai froid là, j'ai mes sandales, mais je t'offre ces petites choses pour leur salut. Et je vous donne un dernier petit truc qui vient aussi de Pierre Goursat. Il appelait ça le carnet de sanctification. Et donc il nous proposait d'écrire dans un carnet tout ce que nous faisions pour devenir des saints et aussi nos petites décisions que nous prenions pour devenir des saints. Hein, par exemple, je voudrais aller à la messe plus souvent et malheureusement, dans ma ville, il y a une messe qu'à 7h du matin, à 7h... Bon, mais je mets messe à 7h et je mets une croix chaque fois que j'y suis allé. Et j'y vais pour Jésus et pour le salut des pécheurs. Et je peux comme ça décider, hein. Il y a des choses qui font bisquer ma femme, par exemple, 35 ans de mariage. Hein. Quand je fais la vaisselle, je mets une croix dans mon carnet de sanctification. Alors, elle me dit, c'est dégueulasse, toi, tu mets des croix quand tu fais la vaisselle et moi, c'est normal.

Mais mesdames, mesdames, le raisonnement est faux. Parce que vous aussi, vous pouvez mettre une croix dans votre carnet de sanctification chaque fois que vous faites une vaisselle. Pourquoi pas ? Et vous en aurez probablement plus que votre mari. Et puis ensuite, vous pouvez faire un concours à deux. Vous voyez ? Mais ce que j'ai découvert, c'est que c'était une aide. Une aide pour faire des petits sacrifices. Et il y a un mot important dans la phrase, petit. On ne vous demande pas des choses extraordinaires. Déjà, si nous pouvions accepter tout ce que nous vivons tous les jours de difficile et l'offrir, sans chercher de plus, mais déjà ça, ça serait fantastique. Ensuite, on peut rajouter des petites choses. Et tout doucement, mais si vous faites ça, c'est votre journée qui change. Et aussi, Dieu vous donne la joie de participer à la rédemption avec lui, tout petitement, mais avec tout l'amour dont nous sommes capables. Merci.

Ses péchés, ses nombreux péchés sont pardonnés, puisqu'elle a montré beaucoup d'amour. Luc 7, 47.

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Par la prière du rosaire, sa méditation, le Seigneur veut nous transmettre la joie de sa venue. Nous allons contempler des mystères du Seigneur. Ils sont traditionnellement regroupés dans la prière du rosaire en 4 séries, dont vous connaissez la structure. Joyeux, car le Messie prophétisé vient. Lumineux, car Jésus, la lumière du monde, se révèle. Douloureux, car Jésus va vivre sa passion et sa mort en croix, nous rejoindre là où nous sommes le plus en peine, partager notre mort et nous obtenir aussi sa grâce. Glorieux, car la résurrection rayonne et nous obtient ce qui, de façon magnifique, se réalise en Marie d'abord. Votre cœur sera joyeux, du moins je l'espère. Nos journées, en effet, sont pleines ou trop vides, parfois ennuyeuses ou variées. Que de visages vus ces jours passés ou ces dernières années, que de personnes rencontrées et d'instants priants. Au cœur de tout cela, les mystères du Seigneur, joyeux, présentent Jésus comme le Messie espéré qui est annoncé, porté par Marie, enfanté, présenté au temple et même retrouvé. Nous y reviendrons. Pour chacun d'eux, une leçon se dessine. En pratique aussi, vous pourrez prier à un moment de la journée en reprenant le « Notre Père », suivi d'une dizaine de votre chapelet ou de votre disonnier, récitant le « Je vous salue Marie, pleine de grâce », afin que peu à peu, votre prière grandisse sous le regard de Notre-Dame. Car c'est avec elle, Sainte Marie, Mère de Dieu, que nous prions, pour qu'elle prie pour nous, maintenant et à l'heure de notre mort. Le cœur de la Vierge nous apprend comment le nôtre peut accueillir la joie de Dieu et la transmettre, même par gros temps, même s'il faut parfois aller avec Marie au-delà de certaines épreuves, pour que la joie de Dieu puisse devenir la nôtre ou celle de nos amis. Accueillir la joie est affaire de cœur, mais ce n'est pas toujours un cadeau. Demandez à Marie jusqu'où elle a vécu cet accueil et cette transmission de la joie, jusqu'au calvaire. La joie chrétienne descend du ciel. Alors, on comprend la transformation à laquelle Dieu nous convie. Nous allons vivre une transfiguration, un changement intérieur. Lequel d'entre nous n'a pas éprouvé au cours de sa vie comme le sentiment d'un passage de Dieu? C'est le secret de chacun. Cet instant est celui de l'irruption de Dieu. D'un coup, la personne est retournée. Elle est retournée parce qu'elle est délivrée profondément en ses entrailles. La réponse s'accorde alors à la miséricorde du Seigneur. La joie prend sa place et nous voilà vivants. Nous voulons que le Seigneur fasse du neuf avec nos vies fatiguées, souvent encombrées. Et puis certains traînent les pieds, le cœur lourd, plutôt désespéré. Le Seigneur voit, il pourvoit là surtout. C'est ce que put dire Abraham, ayant gravi les pentes du mont Moria où il allait offrir son fils Isaac en sacrifice. Nous connaissons des heures comme celle-là où nous ne voyons plus comment reconnaître le Seigneur, ni comment l'apercevoir. Et puis le Seigneur passe, Moria, c'est-à-dire Dieu pourvoit. Pour d'autres, comme Élie, ce fut ainsi le murmure d'un fin silence au mont Horeb. Pour Bernadette, à Lourdes, une brise comme un coup de vent sur les bords du Gave, là où seuls les pauvres et la dame pouvaient venir. Là où vous demeurez, le Seigneur vous offre son passage, sa présence. C'est aussi pour nous que le passage de Dieu fut jadis ressenti en Judée, en Galilée. Nous nous souviendrons au cours de ces mystères du rosaire du cœur de Marie, de son regard à elle, et elle nous livrera cette joie qui ne passe pas. La joie à transmettre comme on l'a reçue. La joie de dire oui, oui à Dieu. Sa joie à elle, son Fils, notre Seigneur. Cette joie du cœur, qu'elle soit votre cadeau quotidien, comme un bienfait pour vous, comme une grâce pour vos proches et ceux qui vont, grâce à votre joie, devenir proches bientôt.

Lors de l'Annonciation du Seigneur, Dieu annonce à Marie comme à nous que nous sommes faits pour la joie. Dieu va nous parler de nous, ses amis. Il va nous dire que nous sommes faits pour la joie. Il va nous rappeler comment il fit avec Marie, car c'est ainsi qu'il fera aussi avec nous. Vous êtes invités à suivre les pas de Marie, celle à qui Dieu annonce qu'elle est faite pour la joie. Réjouis-toi, pleine de grâce. Avec ce mystère de l'Annonciation, l'Évangile selon saint Luc nous rend contemporains d'un événement bouleversant et joyeux. L'ange Gabriel vient de la part de Dieu annoncer à une jeune fille ce que Dieu espère d'elle pour tout le monde. Dieu va devenir bébé, enfant, homme, et celle que l'ange appelle grâce sur grâce a donc une mission unique. Mais Dieu attend son consentement pour elle, pour nous aussi. Car comme elle, nous sommes faits pour cette joie. Dieu nous annonce que nous sommes faits pour la joie, pour en parler, pour en faire vivre. Marie vient attirer nos regards, notre ouïe, pour les élever vers Dieu. Le rosaire est un chemin vers Dieu en compagnie de Marie. Heureux ceux qui cheminent avec Marie, ils vont apprendre une leçon de joie au gré des mystères du rosaire, au long de ces jours, au long de ce mois. Un itinéraire spirituel nous est proposé. Évidemment, nous pouvons avoir des intentions de prière, mais allons plus avant. Parvenons à la source cachée d'où coule la confiance. La place des mystères de la vie de Jésus-Christ déployée par la méditation des mystères du rosaire permettra au Seigneur d'adapter nos cœurs à cette reconnaissance. Ces mystères sont comme des roses de prière, offertes en bouquet à Marie. Le chapelet est un instrument qui aide avec ses grains cette méditation, ces roses de prière. Un religieux dominicain contemporain, le père Ekem, confiait « Le rosaire apparaît souvent comme un recours à la protection de Marie. Cependant, le « Je vous salue Marie » répond manifestement à une autre perspective. Cette perspective n'est pas simplement celle d'une louange mariale, encore qu'elle en soit pénétrée. L'ange vient annoncer à Marie que le Seigneur est avec elle, pour accomplir le plus grand de ses desseins, l'incarnation du Fils de Dieu. Et il oriente son regard vers l'avenir de l'enfant qui naîtra d'elle. Le rosaire nous invite à faire nôtre le regard de Marie sur le Christ. Si nous le faisons, c'est guidé par la conviction que dans le lien étroit et indissoluble qui unit la mère au fils, se trouve le secret d'une intelligence supérieure du Christ. Entrez dans son intimité pour apprendre d'elle ce qu'elle sait du Christ. Voilà, c'est expérimenter qu'est la mission, comme l'Église, de former en nous le Christ. Nous voilà chez nous, comme à Nazareth. Alors aujourd'hui, nous allons comme tomber à genoux. Il s'agit de s'émerveiller. Dieu nous annonce que nous sommes faits pour la joie. On n'osait peut-être plus y croire. On a tous des soucis, des limites, des péchés. Et quand on pense à tout cela, la joie a du mal à monter jusqu'à nos yeux, à éclairer notre visage. Et pourtant, la joie, qui n'aimerait être de ce pays-là et y être à jamais? Alors comment ne pas tomber à genoux en écoutant l'annonce du Seigneur? Ce ne sera pas seulement l'ange Gabriel qui viendra à domicile, c'est Dieu lui-même, Dieu, oui. Dans un tel moment, il n'y a même plus de place pour se poser des questions. Comment vais-je l'accueillir? Comment lui trouverai-je une place dans mon agenda? Non, Dieu vient, il entre, il s'adresse à vous, il vous saisit, il vient se donner à vous. Une seule chose compte désormais, savoir dire oui, aimer dire oui, oui, tout.
tout simplement. Ne manquez pas de dire ce oui, le oui qui rappelle la parole de l'ange, « Réjouis-toi !» et qui rime avec une autre, qui va jaillir de votre cœur. « Je me réjouis !» Et comment ne pas vous demander d'offrir au Seigneur ce oui, un oui entier, plein, sincère, vrai. Ne voulez-vous pas le dire ? Dieu vient. Ce oui, proclamons-le ensemble à l'instant, maintenant, avec joie, oui.

Par la méditation du mystère de la visitation du Seigneur, nous sommes appelés à transmettre la joie. Comme Marie de Nazareth, elle arrive, elle entre, elle salue. Et elle n'a pas le temps de placer un mot. Elle arrive de loin, Galilée, Judée, cela ne se fait pas en un jour. Voilà le mystère de la visitation. L'évangile selon saint Luc nous le montre. Marie va rendre visite et servir sa parente Élisabeth. Voyage long et difficile, on peut se représenter cela. Même tôt le matin, au réveil, ou alors que cette nuit a peut-être été un peu courte, chacun peut le comprendre. Marie a dans ses jambes, comme beaucoup d'entre nous, le poids de la charité qui rend service, et ce n'est pas rien. Sans rien dire, Marie nous a déjà montré comment transmettre la joie et comment servir. Elle n'a pas mis de côté la fatigue. Elle n'en a pas eu le temps. Elle n'a pas mis de côté son identité de porteuse du Seigneur. C'est à cause de cela, au contraire, qu'elle est là. Jésus, encore muet en ses entrailles, l'a pourtant prise avec elle. Mais justement, c'est là qu'est la leçon, la grande leçon. Les pas de Marie ont annoncé Jésus. Trop fort, inimitable, seulement enviable, parfois désirable, je ne sais quel adjectif nous pourrions trouver. Ce qui est sûr, c'est qu'aujourd'hui, la visitation est aussi pour nous. Et non pas seulement pour que nous y pensions, ni pour que nous regardions ce moment joyeux. Le Seigneur nous rend visite en nous adressant Marie, sa mère. Dans un tel moment, nous pensons peut-être ressembler à Élisabeth accueillant sa parente Marie. Avec quelle joie ! Tressaillant, car son enfant bondit en son ventre. Ce futur Jean le précurseur qui prophétise l'entrée de Jésus dans la maison. Mais nous ne ressemblerons pas à Élisabeth. Nous allons ressembler à Marie. Nous allons l'imiter. Elle n'a encore rien dit. Ce n'est pas en cela que nous lui ressemblons le plus. Le silence n'est pas toujours notre fort. Marie nous apprend plutôt à transmettre la joie. Alors comment s'y prend-elle? D'abord, elle a écouté le Seigneur à Nazareth et elle lui a promis de faire sa volonté. Comment ne pas y penser aujourd'hui? Cette première étape, chacun la vit, veut la vivre. Demandons seulement au Seigneur de caler ce désir au fond de notre cœur et chaque jour. Et passons à la deuxième étape. Aller aider. Notez que Marie ne fait la morale à personne. Elle y va. Elle y va et c'est tout. Elle ne regarde pas si à Nazareth d'autres vont bouger. Elle ne se renseigne pas pour voir si dans la famille de Zacharie et Élisabeth, quelqu'un pourrait aussi aider. Elle ne compare pas. Elle y va et c'est tout. Marie, simple. Et c'est comme cela qu'on l'aime. C'est pour cela qu'on l'imite. Et puis, elle va jusque là où elle a choisi d'aller, grâce à Dieu. Troisième étape, c'est peut-être là que Marie a le plus à nous montrer. Aller, mais jusqu'au bout. Écouter Dieu, vouloir faire ce qu'il me dit, aider mon prochain, et l'aider vraiment, l'aider moi-même, c'est cela qui est le plus fort. Non pas rester 3 mois chez quelqu'un que nous allons aider, car il faudra peut-être lui demander son avis ou celui de ses proches. 3 mois, on risquerait souvent de se faire jeter. Mais parfois, au contraire, il faudra même y rester davantage. Non, ce n'est pas la durée qui nous étonne. Non, vous le sentez bien, il ne s'agit pas d'une durée précise. Il s'agit d'aller au bout de son engagement, en portant Jésus à ceux que nous aidons. Et les gens sentent bien cela, qu'on ne se raconte pas d'histoire. Combien de fois ai-je entendu le reproche fait à l'Église qu'elle n'est pas toujours très concrète? Aujourd'hui, vous êtes donc écouté et servi. La joie de transmettre n'est plus un mystère, mais une leçon. Ce mystère ne se déroule plus seulement en Judée, près de Jérusalem, mais chez vous, à domicile. À vous, ou plutôt à nous de jouer. La joie de transmettre, éprouvons-la, choisissons-la. Et pratiquons-la dès aujourd'hui,
si ce n'avait pas été le cas déjà avant. Et en retour, vous en serez transformés. Notre foi ne s'use que si nous ne la transmettons pas.

Le mystère de la Nativité nous apprend l'humilité afin que nous puissions accueillir Jésus, Noël. La naissance de Jésus, l'unique de Dieu, son Fils, nous place devant le mystère de la Nativité. Ce mystère immense a été peint, sculpté, prié, conté, chanté, que de fois. Comment dire un mystère insondable qui touche chacun? Un conte, dans un instant, aidera notre réflexion, qui allie la venue du Seigneur à la médiocrité des hommes, et comment Dieu s'y est pris pour nous offrir et réaliser notre retournement, notre conversion vers lui. Cet enfant Dieu pourra, plus de 30 ans plus tard, s'offrir pour nous sur la croix à Jérusalem. Ce conte vous livre un double itinéraire, celui de Dieu vers nous, mystère de la miséricorde et de sa bienveillance, celui de nous vers Dieu, mystère que la pauvreté de cœur permet de goûter. Puisse la dernière visiteuse de Jérôme et Jean Tarot nous y aider. La rédemption chrétienne nous est promise, offerte, écoutons. C'était à Bethléem à la pointe du jour. L'étoile venait de disparaître, le dernier pèlerin avait quitté les tables, la Vierge avait bordé la paille, l'enfant allait dormir enfin, mais dort-on la nuit de Noël? Doucement, la porte s'ouvrit. Poussée, eût-on dit, par un souffle, plus que par une main, et une femme parut sur le seuil, couverte de haillons, si vieille et si ridée que dans son visage couleur de terre, sa bouche semblait n'être qu'une ride de plus. En la voyant, Marie prit peur, comme si ça avait été quelque mauvaise fée qui entrait. Heureusement, Jésus dormait. L'âne et le bœuf mâchaient paisiblement leur paille et regardaient s'avancer l'étrangère sans marquer plus d'étonnement que s'ils la connaissaient depuis toujours. La Vierge, elle, ne la quittait pas des yeux. Chacun des pas qu'elle faisait lui semblait long comme des siècles. La vieille continuait d'avancer et voici maintenant qu'elle était au bord de la crèche. Grâce à Dieu, Jésus dormait toujours. Mais dort-on la nuit de Noël? Soudain, il ouvrit les paupières, et sa mère fut bien étonnée de voir que les yeux de la femme et ceux de son enfant étaient exactement pareils et brillaient de la même espérance. La vieille alors se pencha sur la paille, tandis que sa main allait chercher dans le fouillis de ses haillons quelque chose qu'elle sembla mettre des siècles encore à trouver. Marie la regardait toujours avec la même inquiétude. Les bêtes la regardaient aussi, mais toujours sans surprise, comme si elles savaient par avance ce qui allait arriver. Enfin, au bout de très longtemps, la vieille finit par tirer de ses hardes un objet caché dans sa main et elle le remit à l'enfant. Après tous les trésors des mages et les offrandes des bergers, quel était ce présent? D'où elle était, Marie ne pouvait pas le voir. Elle voyait seulement le dos courbé par l'âge et qui se courbait plus encore en se penchant sur le berceau. Mais l'âne et le bœuf, eux, le voyaient et ne s'étonnaient toujours pas. Cela dura encore bien longtemps, puis la vieille femme se releva comme allégée du poids très lourd qui la tirait vers la terre. Ses épaules n'étaient plus voûtées. Sa tête touchait presque le chaume. Son visage avait retrouvé miraculeusement sa jeunesse et quand elle s'écarta du berceau pour regagner la porte et disparaître dans la nuit d'où elle était venue, Marie put voir enfin ce qu'était son mystérieux présent. Ève, car c'était elle, venait de remettre à l'enfant une petite pomme. La pomme du premier péché et de tant d'autres qui suivirent. Et la petite pomme rouge brillait aux mains du nouveau-né comme le globe du monde nouveau qui venait de naître avec lui. Ce conte nous offrait une cure rédemptrice. N'y a-t-il pas des jours où nous espérons lucidement devenir Ève, mère des vivants? Ève, n'est-ce pas un titre
enviable. Ce conte est un trésor. Il récapitule le mystère de la foi chrétienne. Il aide à placer notre vie dans l'axe de la rédemption du salut. C'est pour nous les hommes et pour notre salut que Noël eut lieu. Notre mission est de faire entendre la délivrance qu'il nous offre et la joie qu'il révèle à des cœurs humbles.

Avec le mystère de la présentation de Jésus au Temple, nous voici conviés aujourd'hui par l'Esprit du Seigneur à nous confier au Seigneur. Saint Luc, dans les commencements de son évangile, note le moment où Jésus est donc présenté au Temple, 40 jours après sa naissance, selon ce que prévoit sa loi. L'enfant est toujours présenté au Seigneur. Bethléem est un village proche de Jérusalem, 6 ou 7 kilomètres, un peu plus d'une heure de marche. Par le mystère de la présentation du Seigneur, nous sommes conviés à nous confier à Dieu, à vivre personnellement comme la remise de soi à Dieu, à vouloir lui exprimer notre volonté de lui obéir. L'art chrétien, par ses enluminures, ses icônes, ses fresques, ses sculptures, a combien de fois manifesté ce mystère ? Il l'a fait avec une profondeur que ne peuvent parfois souligner les textes eux-mêmes. On y voit l'enfant Jésus qui vient dans le temple de Jérusalem, construction qui est la splendeur de son temps. Un enfant Jésus, certes emmailloté encore, obéissant par ce geste même à la volonté du Père, comme il en sera en chaque instant, et notamment à Gethsémani. Il est là, serré dans des linges, qui annonce le linceul de la mise au tombeau. Et s'il est porté, présenté par ses parents Marie et Joseph, Jésus vient à la rencontre de l'illustre vieillard Siméon, qui lui aussi est venu à cette heure-là au temple, conduit par l'Esprit du Seigneur. Allez relire cela au chapitre 2e de l'Évangile selon saint Luc. Ici, tout n'est qu'obéissance à la volonté du Père, accomplissement de ses desseins. De la part des parents, de la part de Siméon, de la part de l'enfant aussi. Et l'on y rencontre aussi Anne, de la tribu d'Achère, qui atteste de la fidélité dans l'accomplissement de la volonté du Seigneur. L'Évangile écrit, peut-être avons-nous moins à l'esprit ces lignes, « Il y avait aussi une prophétesse, Anne. Après avoir, depuis sa virginité, vécu 7 ans avec son mari, elle était restée veuve. » Parvenue à l'âge de 84 ans, elle ne quittait pas le temple. Survenant au même moment, elle se mit à louer Dieu et à parler de l'enfant à tous ceux qui attendaient la délivrance de Jérusalem. Conviés à se confier. Voilà notre vocation pour une mission. Si l'image de Dieu que nous sommes reçoit un appel du Seigneur, quelle qu'en soit son ampleur, ses implications, écoutons-la. Shema Israël, écoute Israël. Chacun comme Siméon qui écoute Dieu, comme un fils d'Israël, un cœur qui écoute, chacun est appelé à aller à la rencontre du Seigneur. Il le recevra, porté sous le regard de sa mère. Chacun comme Siméon put le recevoir avec émerveillement et le cœur devenant libre. Je ne peux que vous faire entendre ce cantique de Siméon, celui de l'accomplissement libre, de la remise de soi heureuse, de l'abandon à Dieu. Quand je vous dis que nous sommes conviés à nous confier, écoutons comment l'Église le chante après l'Évangile, après Siméon. Maintenant, ô Maître souverain, tu peux laisser ton serviteur s'en aller en paix selon ta parole. Car mes yeux ont vu le salut que tu préparais à la face des peuples, lumière qui se révèle aux nations et donne gloire à ton peuple Israël. Et saint Luc note, le père et la mère de l'enfant s'étonnaient de ce qui était dit de lui. Il n'y a pourtant pas de l'optimisme béat, mais une prophétie qui va se déployer. Accomplir la volonté de Dieu illumine, mais n'écarte en rien la croix. Siméon la prophétisera aussi avec ce glaive de celle que l'on peut déjà nommer Notre-Dame des douleurs. Écoutons ce chapitre 2e de saint Luc. Siméon les bénit, puis il dit à Marie sa mère, « Voici que cet enfant provoquera la chute et le relèvement de beaucoup en Israël. Il sera un signe de contradiction. » Et toi, ton âme sera traversée d'un glaive. Ainsi seront dévoilées les pensées qui viennent du cœur d'un grand nombre. Comme Siméon, chacun est convié à se confier à celui qui est ainsi présenté, notre Seigneur, à le suivre,
à porter sa croix pour avoir part à sa résurrection, à sa lumière, à la joie qu'il veut livrer au cœur. Accomplissons ensemble pour cela la volonté de Dieu le Père.

Le mystère du recouvrement du Seigneur dit la joie de retrouver ce qui était perdu. L'évangile, selon saint Luc, relate ce moment particulier où Marie et Joseph, partant de Jérusalem à la fin de leur pèlerinage, ne s'aperçoivent pas tout de suite de l'absence de leur enfant, Jésus, âgé de 12 ans. Il n'est plus dans le groupe. Où est-il ? Les relations parents-enfants ne sont pas toujours simples, c'est une évidence. Mais là, on atteint des sommets. Il semblerait que Jésus s'y mette. Il a disparu de la foule de ceux qui devaient remonter de Jérusalem à Nazareth. Aussitôt passé leur désarroi, Marie, Joseph vivent l'obéissance au Seigneur en recherchant leur enfant. Marie et Joseph n'avaient pas marché avec lui. Ils n'y avaient même pas prêté attention au départ de Jérusalem. Mais lui, cet enfant, était resté pour parler avec les sages au temple, pour commenter la loi, pour en faire goûter la richesse. Là était l'essentiel, il le dira à saint Joseph. La situation surprend, mais il y a une leçon. L'aventure de cette recherche montre la joie comme récompense, et récompense de la confiance en Dieu qui ne pouvait qu'habiter ses parents désorientés. Une confiance mise en œuvre, récompense d'une recherche persévérante, enfiévrée, celle de parents face à Jésus égaré. Le retrouver les réorientera. La joie est là. Quand Dieu pourvoit à ce qui manquait dans ces moments éprouvants par lesquels Marie, Joseph sont passés. Il y a eu si longtemps de l'angoisse, une période nocturne où seul Dieu pouvait s'y retrouver. Aussi, lorsque le Seigneur apaise ses tensions, la joie ne peut que bondir.

Sur la tête, le sol parfois semble se dérober. Alors cherchez Jésus, en se tournant vers sa demeure, son temple, rejoindre là la foi d'Abraham sur la même montagne, comme nous dit la tradition. Voilà ce à quoi nous convie aussi notre vie de foi, notre vie chrétienne. Si la joie est au rendez-vous chaque jour, c'est parce que parfois nous aurons été secoués et que Dieu aura été le plus fort, parce que nous l'aurons ressenti comme tel, constaté comme tel, en notre vie, dans la vie de nos proches ou d'autres, sous nos yeux, à côté de nous. Cette joie viendra couronner non pas seulement une conversion, non pas seulement la démarche d'un fils prodigue, mais notre foi, la foi d'Abraham, celle de Marie, celle de Joseph. Une réalité admirable à demander au Seigneur, afin que nous atteignions Jésus, afin que nous accueillions le Seigneur. Il ne suffit pas toujours de se retourner, tout d'un coup, à l'appel de notre nom, pour que nous soyons en Dieu. Il est vital, en revanche, de décider grâce à Dieu de le rechercher sans cesse, même dans l'épreuve. Alors, une joyeuse espérance saura peu à peu se faire une place en nous, comme une réalité que l'on n'arrachera jamais plus, sans doute, comme une source intarissable. La joie venue d'avoir retrouvé ce Seigneur parfois caché, la source de notre vie. La joie intense est pour nous. Sachez la chercher avec Notre-Dame. La patience, la persévérance ne sont-elles pas nécessaires pour que Dieu forge notre espérance? Alors les circonstances sont ici nos maîtres spirituels, pour que Dieu nous hisse au sommet de nous-mêmes. Et cela prend souvent du temps. Ne sommes-nous pas lourds? Il va falloir que le Seigneur nous assouplisse. Formulons nos souhaits, nos soucis à notre esprit. Mesurons-les devant Dieu, avec Marie. Demandons-lui de les porter avec nous pour que la joie fasse sa demeure en nous et pour toujours.

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Chers amis, bonjour. Je vous propose de petits enseignements sur les aspects historiques et théologiques de ce dogme de l'Immaculée Conception. Nous aimons tous cette grande fête de l'Immaculée Conception. C'est la grande fête mariale, le temps de l'Avent. C'est la fête où nous célébrons cette sainteté extraordinaire qui est celle de Marie. Pourtant, il a fallu du temps pour que l'Église proclame de façon dogmatique et solennelle que Marie a été préservée du péché originel. C'est ça le dogme de l'Immaculée Conception, elle a été conçue sans la tâche originelle. Pourquoi a-t-il fallu un débat autour d'une question qui semble assez peu problématique ? Qu'est-ce qui est en jeu dans cette question, dans ce débat ? On ne perd pas son temps lorsqu'on aborde de telles questions. Cela nous permet d'approfondir le mystère. Alors, premièrement, quel est le point qui a fait l'objet d'un débat ? Il faut bien se rendre compte que ce point est assez précis. Notons d'abord ce qui est affirmé depuis les origines de l'Église. C'est le point qui apparaît comme la caractéristique de Marie, c'est sa virginité, le fait qu'elle soit mère en restant vierge. Il y a là un élément fondamental et fondateur pour la foi chrétienne. En effet, cela est lié au mystère de Jésus qui a un Père qui est Dieu et qui a pris chair de la Vierge Marie. Cela n'est pas au détriment de Saint Joseph. Saint Joseph reste un personnage très important pour l'éducation de l'enfant Jésus, bien entendu. Mais enfin, il est clairement affirmé dans les évangiles qu'il n'était pas, du point de vue de l'engendrement, il n'était pas celui qui a donné naissance, qui a permis à l'enfant Jésus d'être conçu. Sa présence auprès de lui, fut importante. Et Joseph est pour cette raison le patron de l'Église universelle. Mais Jésus a bien manifesté à l'âge de 12 ans qu'il avait conscience que son Père n'est autre que le Dieu d'Israël. Pourquoi me cherchiez-vous ? Ne saviez-vous pas que je dois être aux affaires de mon Père ? Depuis les origines, les chrétiens ont en même temps proclamé l'éminente sainteté de Marie et sa parfaite fidélité au Dieu d'Israël et au Dieu et à Dieu. Les orthodoxes aiment bien la saluer comme la toute sainte. Elle est remplie de sainteté. Cela n'a jamais été contesté ni en Orient ni en Occident, sauf peut-être à la marge. Mais enfin, ce qui est constamment affirmé, c'est sa sainteté extraordinaire et sa perfection. Alors comment expliquer cette sainteté unique, exceptionnelle, cette absence de péché ? La solution ancienne consistait à dire que Marie a été comme nous, marquée par le péché originel, mais que par un privilège spécial, elle a été purifiée et sanctifiée dès le sein maternel. Dès le premier instant de son existence. C'est pour cela que les théologiens ont jugé inutile et même peu souhaitable l'idée selon laquelle Marie aurait été préservée du péché originel depuis le premier instant. Donc c'est dans un second instant qu'elle a été purifiée. Vous allez me dire qu'on discute ici sur des questions très subtiles. Quelle différence entre le fait de dire que Marie a été purifiée ou de dire qu'elle a été préservée ? Pour répondre à cette question, nous devons faire un petit détour sur la question du péché originel. Donc, ce que je vous propose ce soir, c'est une petite réflexion sur le péché originel dont Marie a été préservée. Et demain, nous verrons quelle est la portée spirituelle de l'affirmation selon laquelle Marie est préservée du péché originel. Donc je reviens sur cette question du péché des origines. Beaucoup de gens ont du mal à accepter cette notion de péché originel parce qu'ils estiment que la science nous a donné une vision des origines de l'homme
et de l'origine du mal qui n'a aucun rapport avec ce que raconte la Bible. Alors, il faut bien s'entendre, le récit d'Adam et Ève ne doit pas être considéré comme un récit historique. Il n'y a pas eu de témoin. On ne peut pas savoir comment ça s'est passé aux origines. Donc, il est tout à fait légitime d'y voir un texte de sagesse dans lequel il y a une réflexion sur la condition humaine, sur l'homme, sur la femme, sur le péché, sur le mal, sur tous ces éléments. Il est clair que ce texte a aussi pour but de nous faire comprendre que ce que Dieu a créé était bon et qu'il y a eu une déchéance, une chute, sans qu'on soit obligé de prendre au pied de la lettre chacun des détails de ce récit sur le plan historique. Donc, ce qui est certain, ce qui est assumé depuis la plus haute antiquité, c'est que l'humanité n'est pas dans une condition heureuse, c'est la condition malheureuse de l'humanité. Est-ce que cela permet de définir avec exactitude ce que l'Église enseigne en ce qui concerne le péché originel? La question est un peu plus complexe, parce que le péché originel, en nous, c'est plus complexe que la condition malheureuse. La véritable autorité dans ce domaine, c'est plutôt l'apôtre Saint Paul, dans son épître aux Romains, où il compare Adam et Jésus-Christ. De même que par un seul homme, le péché est entré dans le monde, de même la grâce a surabondé. La grâce a surabondé. Et alors le texte de Romains 5 nous montre que Saint Paul cherche à préciser sa pensée et au verset un peu plus loin, après le début de son texte, du chapitre 5, il précise bien que par la désobéissance d'un seul, la multitude a été constituée pécheresse. Donc là, il y a vraiment une affirmation très forte et très mystérieuse sur laquelle nous aurons à revenir. Comment se fait-il que la désobéissance d'un seul puisse concerner, puisse affecter la multitude? Saint Augustin a beaucoup étudié cette question, il a eu une grande influence. Mais faisons attention, Saint Augustin n'a pas été suivi par l'Église sur tous les détails de son enseignement. Mais il est vrai que sur certains points, l'Église a voulu reprendre avec précision certaines affirmations de Saint Augustin. Ce qui a été déterminant dans le débat et ce qui a poussé l'Église à définir le péché originel, c'est la question du baptême des petits-enfants, qui était pratiqué depuis les origines. Or, l'Église affirme que le baptême est donné pour la rémission des péchés. Et donc, on en a vite conclu qu'il fallait bien admettre qu'il y avait un péché à remettre par le baptême, un péché à effacer par le baptême des petits-enfants. Et l'enjeu est clair. S'il n'y avait rien, s'il n'y avait pas de péché chez le petit-enfant, ça voudrait dire que celui-ci pourrait être sauvé, serait juste sans la grâce du Christ. Un petit-enfant qui naît sans péché, qui meurt donc sans péché, est juste sans avoir besoin de la grâce du Christ. Alors c'est ça ce qui fait difficulté pour la foi chrétienne. Comment peut-on concevoir qu'un être humain, quel qu'il soit, puisse ne pas avoir besoin de la grâce du Rédempteur, de la grâce du pardon de Dieu en Jésus-Christ? Et donc, ce qui est en jeu dans cette question du péché originel, c'est le fait que tous les hommes ont besoin de la miséricorde de Dieu en Jésus-Christ. Et on affirme par là qu'il n'y a pas que le péché personnel, le péché que nous commettons, par lequel nous ratifions le péché originel, mais qu'il y a, chez tout être humain qui vient au monde, un péché, quelque chose qui est de l'ordre du péché, mais qui doit être effacé, qui doit être pardonné.
D'où vient ce péché, puisque ce n'est pas un péché personnel? Eh bien, ce que l'Église affirme, c'est que ce péché est transmis depuis les origines de l'humanité. Donc, voilà ce qui doit être, ce qui a été tenu par tous les théologiens. Et, voyez-vous, on va appliquer ce raisonnement à Marie. On va dire, Marie, elle est toute sainte, mais elle est, comme tous les êtres humains, marquée par le péché des origines et doit être purifiée du péché, de ce péché. Elle jouit d'un privilège à cause de sa vocation exceptionnelle, mais elle ne peut pas échapper à la condition humaine, car on pourrait dire, voilà, elle est sainte et immaculée sans qu'elle ait besoin de la miséricorde de Dieu en Jésus-Christ. Elle n'a pas besoin d'être sauvée puisqu'elle est déjà sainte et immaculée. Et donc ce que voulaient tenir les anciens théologiens, c'est que Marie, tout comme nous, a été sauvée. Et d'ailleurs, c'est ce qu'elle dit. Mon âme exulte en Dieu, mon sauveur. Et donc, il n'y a pas de difficulté à admettre cela. Enfin, il faut bien admettre qu'elle est sauvée. Alors, avant d'approfondir ce point, je voudrais développer quelques réflexions sur le péché originel. Alors, distinguons d'abord le péché des origines et le péché originel en nous. Le péché des origines, je viens de vous en parler, on admet qu'il y a une origine à l'humanité, il a bien fallu que l'humanité commence. Alors comment, on ne sait pas, il y a beaucoup de controverses à ce sujet, mais enfin, il a bien fallu qu'il y ait un moment où Dieu manifeste une alliance particulière avec l'humanité. Alors c'est une affaire qui n'est pas biologique, mais qui est spirituelle. À un moment donné, Dieu choisit d'entrer dans une relation avec des êtres vivants. Alors, sur le plan biologique, pourquoi le nier? Il est bien évident qu'il y a une continuité entre le monde humain et le monde animal, et qu'il y a bien sûr une évolution qui a conduit sur le plan biologique vers l'humanité. Mais il y a une nouveauté radicale qui fait que l'homme a été créé, et qui fait qu'il y a une rupture entre le monde humain et le monde animal. C'est une réalité d'ordre spirituel, et c'est cela qui est l'origine de l'humanité. C'est le souffle de Dieu, souffle que Dieu répand dans les narines, symboliquement, dans le récit de la Genèse, qui va séparer, en quelque sorte, l'homme du monde animal. Les animaux, comme l'homme, sont modelés avec la glaise du sol, mais l'homme, lui, reçoit dans ses narines le souffle de Dieu, et qui fait que son corps est transformé, transfiguré, il est élevé au-dessus de la condition animale, et que la race humaine jouit ainsi d'un privilège. Elle est créée par Dieu de manière spéciale, et nous avons cette dimension spirituelle que Dieu nous a communiquée. Alors ça, c'est le péché. Alors ce qui est cette humanité, aux origines de l'humanité, il y a eu incontestablement, enfin sans aucune, il est facile de le comprendre, un péché des origines, un péché, on appelle ça le péché des origines. Alors c'est tout à fait le péché originel en nous, c'est ce qui est transmis à cause de ce péché des origines. Il y a une deuxième distinction qu'il faut faire. C'est la distinction entre l'acte du péché et l'état de péché. L'acte de péché, c'est un événement que je peux préciser à tel moment, j'ai commis tel péché. Mais ce péché va m'affecter et va me blesser, et ça, c'est l'état de péché. Donc, c'est la conséquence du péché sur moi, et en particulier, si le péché est grave, c'est un état de rupture avec Dieu. Si le péché est mortel, il y a une séparation douloureuse, et on dit que on a perdu la grâce sanctifiante, la grâce qui nous permet de vivre en communion avec Dieu.
Pour aimer Dieu, nous avons besoin de ce don de Dieu, de cette élévation, nous avons besoin de cette expérience, d'une relation vivante avec lui, ce qu'on appelle la grâce. La grâce qui est la miséricorde que Dieu nous fait en son Fils Jésus. C'est quand on a conscience du pardon de Dieu que l'on aime Dieu. Celui à qui on a remis beaucoup, il montre beaucoup d'amour. Donc c'est l'expérience de la miséricorde qui va faire naître en nous l'état de grâce. Et l'Église est animée par cette certitude que tout homme a besoin de la miséricorde de Dieu en Jésus-Christ, une miséricorde gratuite, et que nul ne peut être juste devant Dieu par ses propres forces. Voilà un aspect du mystère de notre foi qu'il faut avoir bien présent à l'esprit. Et nous devons nous rendre compte que dans le cas du petit enfant qui vient au monde sans avoir commis un péché personnel, cet petit enfant a quand même besoin de la miséricorde de Dieu, non pour un péché qu'il aurait commis, mais précisément pour cet état de péché dans lequel il est né, cet état de péché qui lui a été transmis. Voilà ce que affirme Saint Paul, Saint Augustin, l'Église à leur suite. Ça peut surprendre beaucoup, parfois, il y a beaucoup de gens que cela surprend, mais Mgr Léonard a bien expliqué hier qu'au fond, nous ratifions ce péché par nos péchés personnels. Mais ce que l'Église veut souligner à ce sujet, c'est que l'homme vient au monde dans un état de rupture, un manque. Il y a cette absence de relation avec Dieu, que Dieu ne cherche à combler, bien entendu, et que Dieu veut absolument combler. Mais, voilà, c'est notre foi que Dieu nous fait miséricorde. Alors, je voudrais développer un petit peu une question délicate. Comment un péché peut-il être transmis ? C'est un des points sur lequel beaucoup de personnes sont choquées. Enfin, et de fait, c'est un des points qui fait le plus difficulté, me semble-t-il, dans le domaine de notre foi. Comme je viens de l'expliquer, le péché originel dans le petit enfant n'est pas un péché que cet enfant aurait commis. Mais certains pourront me répliquer, pourquoi le péché des origines a-t-il une telle influence sur toute la descendance d'Adam, sur la descendance de cette humanité primitive, si l'on veut? Donc c'est une question très délicate. Il me semble important de souligner que le péché, c'est une absence d'une relation vivante, absence de ce qui est d'une certaine plénitude. Et saint Anselme de Cantorpéry a beaucoup insisté sur cette affirmation. Il dit que Adam était créé dans une relation vivante avec Dieu. Et selon le projet de Dieu, il devait transmettre cette grâce, cette relation vivante à sa descendance. Alors, ça fait évidemment de Adam un personnage extraordinaire, un chef de l'humanité. Nous reviendrons là-dessus. Mais que quelle que soit l'idée qu'on se fait d'Adam, ce qui est intéressant, c'est cette idée que dans le premier projet de Dieu, il devait y avoir transmission de la grâce. Et quand il a perdu cette grâce à cause de son péché, il n'a plus été en mesure de la transmettre. La transmission du péché originel, dans cette perspective, n'est pas la transmission de quelque chose, comme on transmet, une maladie, mais le fait que n'a pas été transmis, la non-transmission, le fait que n'a pas été transmis, ce qui aurait pu et dû être transmis. Donc, ça permet
de bien saisir que le péché originel n'est pas quelque chose que le petit enfant aurait commis, mais quelque chose qui devrait exister et qui quelque chose qui manque, une privation de cette communion avec Dieu. Alors, cette privation a des conséquences, ce qu'on appelle les séquelles, les conséquences du péché, sur lesquelles nous reviendrons, bien entendu. Mais, fondamentalement, ce qui est l'objet de notre foi, c'est que nous venons au monde dépourvus de cette relation vivante avec Dieu et que le baptême est en principe, il y a peut-être d'autres solutions, d'autres moyens de recevoir la miséricorde de Dieu, mais Dieu seul les connaît, mais le moyen normal d'entrer dans une relation vivante avec Dieu, c'est le baptême. Donc c'est cela que l'Église a maintenu et maintient, et c'est cela que la grâce du baptême, rétablir, établir un être humain dans une relation vivante avec Dieu. Le projet de Dieu est un projet qui porte sur l'humanité dans son ensemble. Alors, ceci est assez important, c'est que nous ne sommes pas des individus séparés les uns des autres, nous sommes liés les uns aux autres. Le projet de Dieu est un projet communautaire. Dieu a un projet sur l'humanité en tant que rassemblée. Et dans cette lumière, nous percevons qu'en Jésus-Christ, nouvel Adam, Dieu veut faire miséricorde à l'humanité dans son ensemble. Dieu veut faire miséricorde à l'humanité en la rassemblant autour de son Fils. Et donc cette communauté, c'est la communauté la communauté humaine qui a besoin de la miséricorde de Dieu en Jésus-Christ. Et c'est parce qu'on avait cette conviction, c'est parce qu'on voyait les choses sous cet angle-là, d'une solidarité de tous les hommes, soit en Adam ou en Jésus-Christ, tout homme est Adam, tout homme est Jésus-Christ, que l'on disait, mais Marie ne fait pas exception. Marie, elle est solidaire de l'ancienne humanité et elle est sauvée par le Christ. Et c'est cela que les anciens théologiens objecté à l'idée qui était pourtant répandue dans le peuple chrétien par un certain nombre d'auteurs, suivant laquelle Marie était conçue sans péché. Alors, il y a un enjeu, voyez, une discussion de théologiens, une discussion subtile sur des points subtils, mais derrière ces discussions subtiles sur des points subtils, il y a cette affirmation de la volonté divine, du projet de Dieu, du dessein de Dieu, de sauver tous les hommes en son Fils Jésus, en faisant miséricorde. Alors, c'est ce qu'un Paul, dans une phrase qui nous paraît un peu difficile à comprendre, dit que Dieu a enfermé tous les hommes dans la désobéissance pour faire à tous miséricorde. C'est difficile. L'expression de saint Paul est effectivement un petit peu dure à entendre, mais il y a cette idée que Dieu veut passer par le Christ pour sauver tous les hommes et rassembler tous les hommes autour de lui. Et donc, il va falloir montrer, c'est ce que je propose de montrer demain, il va falloir montrer comment affirmer l'Immaculée Conception de la Vierge Marie, ce n'est pas forcément se mettre en opposition avec ce que l'Église veut défendre. L'Immaculée Conception de la Vierge Marie, nous le verrons demain, est déjà une grâce du Rédempteur, déjà une grâce du Christ, déjà provient de la Passion de notre Seigneur. Donc c'est ce que dit d'ailleurs l'oraison de la solennité de l'Immaculée Conception. Donc la plupart des théologiens d'autrefois avaient une certaine réticence vis-à-vis de cette affirmation pour les raisons que je viens de vous expliquer. Et ce n'est qu'en levant l'objection, comme nous le verrons demain, que l'Église a pu affirmer solennellement ce dogme de l'Immaculée Conception. Et encore maintenant,
ce dogme fait difficulté pour des personnes qui ne sont pas chrétiens, qui ne sont pas de confession catholique. J'ai entendu des orthodoxes m'expliquer que ça les gênait. Bon, peu importe. Ce qui est important, c'est de saisir que, en affirmant l'Immaculée Conception de la Vierge Marie, on ne veut absolument pas affirmer que Marie ferait, on n'aurait pas besoin d'être sauvée. Et bien au contraire, on veut souligner que c'est l'œuvre de salut de Dieu qui commence à se, et qui réussit de façon extraordinaire dans la Vierge Marie. Voilà ce que je voulais développer aujourd'hui, des points un petit peu ardus de théologie, mais il me semble nécessaire de souligner, si on veut entrer dans le mystère de Dieu, si on veut bien comprendre, par exemple, pourquoi le chemin ordinaire de salut, ça reste le baptême. Et c'est pour cela qu'il y a une... Par exemple, l'Église estime nécessaire de poursuivre sa mission d'évangélisation et de célébration des sacrements. On ne veut pas renoncer à cela. Même, alors, vous allez me dire, oui, mais alors ceux qui ne connaissent pas le Christ, alors ça c'est d'autres problèmes. Nous en parlerons, le salut des infidèles, etc. Mais jamais l'Église ne pourra renoncer à cette conviction qu'elle doit obéir au mandat missionnaire de Jésus en Saint Matthieu, aller enseigner toutes les nations, baptisez-les. Donc il y a un appel à l'évangélisation, à la catéchèse, à la célébration des sacrements qui nous est adressée. Et bien sûr, nous avons à garder tout cela en mémoire. Et c'est dans le but de maintenir la nécessité pour tous les hommes de trouver le salut par le Christ que certains auteurs sont réticents vis-à-vis de la doctrine de l'Immaculée Conception. Ils pensent que cette doctrine ferait de Marie une exception. Elle aurait été sauvée, elle aurait été pure et justifiée, sainte, indépendamment de la grâce du Rédempteur. Alors peut-être certains, en m'entendant dire que le Christ est nécessaire pour de nécessité pour le salut, que le Christ et l'Église et le baptême sont de nécessité pour le salut, certains sont peut-être inquiets et aimeraient qu'avant d'aller plus loin, on puisse poser la question du salut de ceux qui n'ont pas été baptisés. Ce problème a toujours existé. Et il est notable que les anciens théologiens, les pères de l'Église, envisageaient pour les Juifs qui étaient venus avant le Christ la possibilité d'un salut par le Christ. Non pas par le Christ déjà venu, mais par le Christ qui devait venir, la foi en Jésus qui doit venir, la foi dans le Messie qui doit venir. Donc, il s'agit, du point de vue de ces théologiens, les prophètes et les justes de l'Ancienne Alliance sont en la miséricorde de Dieu à cause de leur foi au Messie qui doit venir. Ce ne sont pas leurs rites ou ce ne sont pas qui les sauvent, ce n'est pas l'observation des commandements, mais c'est la foi. Donc la foi qui est signifiée par les rites, les sacrifices, les fêtes. Ainsi donc, on voit affirmer qu'il y a une possibilité d'un salut pour tous les hommes en Jésus-Christ. Je n'ai pas, mais par la. Alors, après, on est obligé d'entrer dans des détails, dans des subtilités. Mais le point important à noter, c'est que les moyens de salut n'ont jamais manqué à l'humanité. Mais le moyen normal, officiel, pour le salut, c'est le baptême. Ce qui est important, c'est qu'il puisse y avoir un salut par le Christ, par anticipation, que notre foi en Jésus qui doit venir peut rendre juste un être humain.
la foi en Jésus, en un Messie qui doit venir, peut rendre juste un être humain. Et c'est ainsi que les anciens, les prophètes, les anciens justes de l'ancienne alliance, voyaient sous le voile des rites la venue d'un Messie sauveur. Ils pensaient que la grâce du Christ, les théologiens pensaient que la grâce du Christ a pu être communiquée à ceux qui ont préparé sa venue, et en particulier à la Vierge Marie. Donc selon un théologien comme saint Thomas d'Aquin, Marie a été marquée par le péché originel, mais elle a été sanctifiée dès le sein maternel par la grâce du Christ. Donc pour fonder la foi en l'Immaculée, il fallait répondre à l'objection évoquée hier. L'Immaculée Conception de la Vierge Marie serait-elle une exception au principe selon lequel tout être humain a besoin d'un salut par le Christ? Et c'est peu de temps après la vie et l'œuvre de saint Thomas d'Aquin qu'un théologien franciscain qui s'appelle Duns Scott a trouvé une réponse à l'objection. Il a frayé le chemin à la définition du dogme de l'Immaculée Conception. Pour répondre à cette objection, Duns Scott a précisé que ce privilège de la conception immaculée était accordé à Marie en raison d'une grâce qui venait déjà de la mort de son fils. Donc, le fait d'être préservé du péché originel, c'est une grâce du Rédempteur, c'est une grâce du Messie Sauveur. Ça ne fait pas de Marie une exception au principe suivant lequel tout être humain a besoin de la grâce du Christ. Et cette formule a été reprise dans l'oraison de la messe du 8 décembre. Marie a été préservée de la faute originelle par une grâce qui venait déjà de la mort de son fils. Le privilège de Marie ne fait donc pas d'elle une exception. Elle est la première de toutes les rachetées, la première de tous ceux et celles qui sont sauvés. Elle est celle qui, au maximum, si j'ose dire, a pu recevoir le salut de Dieu. D'ailleurs, elle le dit elle-même dans le Magnificat. Elle dit « J'exulte en Dieu mon Sauveur ». Dieu, pour elle, est le Sauveur. Elle parle de la miséricorde. Sa miséricorde s'étend d'âge en âge. Pour Marie, il est clair que le Dieu Sauveur est son Dieu. Son Dieu, c'est le Dieu Sauveur. Elle n'est pas comme Adam et Ève dans un état de sanctification qui serait lié à la simple création. Elle est déjà dans l'ordre de la rédemption et du salut. Alors, quelle est la portée de cet argument? Eh bien, c'est que celui qui a été préservé d'un péché doit se souvenir qu'il est tout autant bénéficiaire d'une grâce que celui qui, ayant commis ce péché, en a été pardonné. Cela a une immense importance pour la vie spirituelle. En effet, nous sommes tentés de nous attribuer le mérite d'une vie vertueuse en oubliant de rendre grâce à Dieu pour la grâce qu'il nous a faite, en oubliant de rester humble et petit devant Dieu, de qui vient tout don parfait. Ce qui est difficile dans la vie spirituelle, c'est de rester humble lorsqu'on fait le bien, lorsqu'on fait une bonne œuvre, de se dire « Merci Seigneur de la grâce que tu m'as faite » et de s'attribuer confusément ou obscurément une sorte de gloire, de la vaine gloire. C'est un des problèmes les plus classiques de la vie spirituelle. Si on s'attribue la gloire de ses œuvres, si on a une certaine haute satisfaction de soi-même, et si on est dans cet état-là, on oublie ce que dit saint Paul, « Qu'as-tu que tu n'aies reçu ?» En fait, nous avons tout reçu de Dieu, nous recevons tout de Dieu. Il n'y a rien en nous que nous puissions tirer de notre propre fond. Et
Marie, quant à elle, est restée dans une profonde humilité. Comme elle le dit dans le Magnificat, il s'est penché sur son humble servante. Ce qui est prodigieux chez Marie, c'est que cette grâce est accompagnée d'une profonde humilité. Elle est pleine de grâce parce que elle est dans une disponibilité, dans une humilité radicale devant Dieu. Ainsi, quand nous vénérons son Immaculée Conception, ce n'est pas pour lui attribuer un privilège qui l'éloignerait de nous, qui ferait d'elle quelqu'un qui serait tout à fait à part. Mais c'est pour lui demander de nous introduire dans son mystère de disponibilité et d'humilité. Donc, demandons à Marie de nous introduire dans son propre mystère, dans cette réalité qu'elle a vécue si profondément. Et comme cela apparaît assez clairement dans l'Évangile, hein, il faut contempler la sainteté de Marie dans son humilité. Cette doctrine spirituelle a été admirablement mise en lumière par Sainte Thérèse de l'Enfant Jésus, qui a beaucoup parlé de l'humilité et qui a mis cette humilité en lien avec sa dévotion, son amour pour la Vierge Marie. Demandons à Sainte Thérèse de l'Enfant Jésus de nous guider dans notre amour de la Vierge Marie. Troisième point à remarquer, Marie a été non seulement préservée du péché originel, mais préservée de tout péché. Donc c'est un autre aspect du mystère de Marie, celle de sa parfaite fidélité à sa conception immaculée. En chacun d'entre nous subsiste, même après le baptême, mis à part donc chacun d'entre nous, Marie acceptée, subsiste après le baptême ou l'absolution, donc chez tous ceux qui sont dans la grâce de Dieu, un certain désordre de notre sensibilité, un foyer de convoitise désordonnée sur tous les plans, une sorte de tendance aux sept péchés capitaux qui se trouvent inscrits dans notre sensibilité. Et alors ce désordre de la convoitise, Dieu ne l'enlève pas au moment où il nous donne la grâce du baptême ou la grâce de l'absolution. C'est pour cela qu'on sent des combats à mener, toujours les mêmes. C'est pour cela que le problème du combat spirituel est si important. Nous savons que nous avons tel désordre de notre sensibilité et qui nous conduit au péché. On demande pardon au Seigneur pour ce péché que nous avons commis. Mais malheureusement, la tendance au péché demeure. Et donc, on recommence à se confesser. C'est un peu lassant, petit à peu, la sanctification, le fait que ce combat devient plus rapide, plus efficace. Et ce combat, on doit souvent le mener, et parfois il devient très dur. Combat spirituel contre les tendances aux péchés capitaux qui sont en nous, qui ne sont pas des péchés quand c'est à l'état de tendance, mais qui conduisent facilement au péché lorsqu'on y cède et qui, lorsqu'on y résiste, nous permettent nous mettre dans un état de plus grande dépendance vis-à-vis de Dieu, puisqu'on fait appel à Dieu pour nous aider à combattre ces mauvais penchants. Donc notre expérience personnelle nous fait voir à chacun d'entre nous la réalité de ce désordre. Nous percevons aussi, grâce peut-être aux études modernes, mais les anciens le savaient aussi très bien, que la manière dont notre convoitise est désordonnée dépend beaucoup de notre environnement familial et social. On hérite à travers nos ancêtres d'une certaine tournure caractéristique de notre sensibilité, et les défauts de notre sensibilité sont souvent liés à notre éducation et à un héritage de notre famille, héritage de nos ancêtres, héritage de la société dans laquelle nous vivons.
Et donc on voit que le désordre de la convoitise, ce n'est pas simplement la conséquence des péchés, du péché des origines, mais c'est aussi la conséquence des péchés de nos ancêtres, des péchés de le monde qui nous, des hommes et des femmes qui nous entourent, des péchés qui ont des conséquences sur notre éducation et sur notre sensibilité. Les théologiens estiment qu'en raison de ce désordre de la sensibilité, il est inévitable que de temps à autre, on commette au moins un péché véniel. Malheureusement, on en commet bien d'autres. Chaque péché, bien sûr, est évitable, mais il est inévitable que l'on pêche. Alors ça, c'est un paradoxe. Mais ça ne veut pas dire qu'on est contraint au péché. Mais dire qu'il est inévitable de pécher, ça ne veut pas dire que chaque péché est inévitable. Tous les péchés, on peut les éviter, mais compte tenu de ce désordre, malheureusement, comme dit le psaume, le juste pêche 7 fois par jour. Pour Marie, il n'en va pas de même, parce qu'elle a été préservée non seulement de la faute originelle, mais aussi des séquelles, des conséquences, des désordres consécutifs au péché originel. Marie a été fidèle toute sa vie à la grâce de sa conception immaculée. Et donc, ce qu'on peut voir, c'est que la sensibilité de Marie a été préservée de tout désordre. Alors, quel est le point à retenir? C'est que, sans aucun doute, elle a bénéficié d'une protection spéciale de son milieu familial et de sa nation. Cela nous aide à penser que Dieu a préparé l'Immaculée Conception. L'Immaculée Conception, c'était possible dans un milieu porteur, dans un milieu protecteur. Marie est celle qui a été protégée de tout désordre, de toute influence négative. Elle est notre protectrice parce qu'elle a été protégée. Marie a bénéficié du meilleur de la tradition de son peuple. Elle a bénéficié du meilleur de l'enseignement des sages de son peuple. Elle a bénéficié, en la personne de ses parents, d'un milieu qui a été extrêmement favorable. C'est le privilège de Marie, c'est cette conception immaculée qui a protégé sa sensibilité et qui a fait qu'elle était toute pure, cette sensibilité était parfaite. Et ce que nous admirons dans le Christ et Marie, dans Jésus et Marie, c'est la perfection d'une sensibilité parfaitement ordonnée, gouvernée par la grâce de Dieu. Donc ce milieu protecteur en lequel Marie a grandi n'a pu se produire que grâce à tout ce que Dieu a fait en faveur du peuple juif. Et cela nous aide à situer l'ancienne alliance, ça nous permet de comprendre un peu plus le sens de la préparation que Dieu a accomplie dans son peuple et pour son peuple, pour préparer une personne capable d'accueillir pleinement sa parole éternelle. Donc cela nous aide à donner de l'importance au peuple juif, cela nous aide à donner de l'importance à l'Ancien Testament, cela nous aide à voir comment les chemins de Dieu sont orientés, comment Dieu poursuit son œuvre avec sagesse. Il permet de voir la sagesse de Dieu à l'œuvre dans l'histoire, quand à partir d'un milieu qui n'était pas très, très satisfaisant, à partir d'un peuple qui était rempli de mauvaises habitudes et de mauvaises tendances, il a pu faire surgir ce petit reste d'Israël qui est bien formé, qui est bien fidèle à l'observation des commandements, fidèle à la foi, à l'espérance, la foi au Dieu d'Israël, la confiance
Voilà, c'est ce milieu qui est décrit dans l'évangile selon saint Luc, la famille de saint Jean-Baptiste, par exemple, d'Élisabeth, et les personnes qui accueillent Jésus au temple de Jérusalem font partie de ces pauvres du Seigneur et qui ont été profondément sanctifiés et qui attendent, guidés par l'Esprit Saint, la venue du Seigneur. Voilà ce que peut nous suggérer l'Immaculée Conception de la Vierge Marie. Il fallait que puisse apparaître un petit groupe capable d'accueillir et de protéger celle qui devait accueillir et protéger le Messie et qui va pouvoir, parce qu'elle a accueilli et protégé le Messie, nous accueillir nous aussi et nous protéger. Elle est notre protectrice. Il est important de voir combien la sainteté suppose la protection. Il ne s'agit pas pour être saint de s'exposer au danger. Il s'agit au contraire de fuir tout ce qui pourrait nous conduire à des fautes. Et c'est la vraie sainteté, c'est se réfugier avec humilité sous le manteau protecteur de la Vierge Marie. Donc c'est le sens aussi de l'humilité profonde que de chercher une protection, de chercher un milieu favorable. C'est dans la logique même de l'Immaculée Conception que de chercher, pour se rapprocher de Dieu, à fuir tout ce qui pourrait nous éloigner de lui. Voilà, en éviter les occasions, éviter de s'exposer à des tentations, à des occasions de péché. Tout cela, c'est très important. Enfin, on voit bien que, au point de vue de la vie spirituelle, il ne s'agit pas bien sûr de fuir les réalités, mais il s'agit d'être intérieurement bien protégé, bien solide, et de ne pas inutilement s'exposer à des situations qui peuvent nous être défavorables du point de vue spirituel. Je voudrais aborder dans un quatrième point les parents de la Vierge Marie. Il y avait dans la pensée de saint Augustin et de beaucoup d'auteurs anciens une tendance à lier la transmission du péché originel et des désordres qui sont liés à ce péché avec l'usage de la sexualité. Donc ça, c'est un des points sur lequel l'Église n'a jamais suivi les enseignements de saint Augustin. Néanmoins, c'est resté un petit peu dans l'imaginaire qu'il y a un lien entre la transmission du péché originel et la sexualité. Il me semble que l'Immaculée Conception de Marie apporte une lumière décisive sur ce point, car Marie est le fruit de l'union conjugale de ses parents. Donc la conception de Marie, ce n'est pas une conception, elle a été conçue comme tout le monde, si j'ose dire. Et cela montre que cette union conjugale peut être sainte, et qu'il n'y a pas de poids qui est lié à cette activité.

Il semble en effet très clair que, compte tenu de ce que nous avons dit tout à l'heure, le fait que Marie avait besoin d'un milieu protecteur pour protéger son Immaculée Conception, pour protéger sa sensibilité, presque certain, enfin, il est logique de penser que les parents de Marie étaient profondément sanctifiés. Et ils étaient, par la foi, ils avaient la foi au Dieu d'Israël, ils avaient aussi la justice d'une vie bien ordonnée. Et la vocation de Marie à devenir la mère de Dieu a été préparée par la sanctification de ses parents. Donc tout cela, évidemment, ce sont des raisonnements, ce n'est pas affirmé dans les évangiles canoniques, mais c'est des raisonnements qui me semblent faciles à considérer et qui peuvent avoir une certaine portée dans notre vie spirituelle. Je reviens toujours sur cette idée que la sainteté suppose une protection. C'est la grâce d'une vie protégée spirituellement, et donc il faut recevoir la grâce de Dieu, apprendre, grâce à Marie, à vivre de manière protégée, et demander à Marie sa protection. Donc cela n'éloigne, l'Immaculée Conception de la Vierge Marie ne l'éloigne pas, n'éloigne pas Marie de notre humanité. Elle a été choisie et protégée de façon éminente, et nous la vénérons en lui demandant de nous protéger nous aussi. Nous cherchons à trouver en elle ce chemin de simplicité et d'humilité qui nous protégera de bien des tentations. Donc la dévotion mariale semble tout à fait nécessaire pour tout le monde, hein, parce que nous avons toujours tendance à prendre des chemins un petit peu dangereux. Et se réfugier auprès de la Vierge Marie est un refuge. C'est l'attitude juste de celui et de celle qui cherche à vivre conformément à la volonté de Dieu, de celui qui cherche à s'unir à Dieu. Nous avons besoin que Marie nous protège, nous guide dans la simplicité, dans l'humilité. Cela concerne tous les états de vie. On pourrait montrer comment chaque état de vie a besoin d'une manière particulière de la Vierge Marie. Peut-être, par exemple, l'évangélisation ou l'enseignement sont des lieux où on peut être exposé à des tentations de vanité, d'orgueil, et on a spécialement besoin de s'enfoncer dans l'humilité en demandant à Marie de nous protéger. Dernier point à considérer, la sainteté de Marie est une sainteté en croissance. Depuis sa conception, Marie est toute favorisée de Dieu. Mais elle reste en chemin. Comme dit une chanson que nous aimons bien, la première en chemin. Elle est celle qui ouvre la marche. Elle est celle qui progresse toute sa vie vers Dieu. Elle est celle qui cherche de plus en plus à faire la volonté de Dieu. Et qui fait de mieux en mieux la volonté de Dieu et qui s'unit à Dieu de manière de plus en plus parfaite. Et cela nous est décrit à travers les quelques textes de l'Évangile qui nous parlent d'elle. Et nous voyons que les épreuves ne lui ont pas manqué. Je reviens en particulier sur cette épreuve lorsque Jésus ne l'accueille pas, lui demande, lorsque lui dit ta mère et tes frères sont là, qui veulent te voir, et que Jésus dit ma mère et mes frères, ce sont ceux qui écoutent la parole de Dieu. On voit bien que cela ne signifie que Marie écoute la parole de Dieu, mais ça a quand même été difficile à entendre, même lorsque Jésus lui a dit, ne saviez-vous pas que je dois être aux affaires de mon Père, lorsqu'il a été retrouvé au temple de Jérusalem. Donc nous comprenons bien, à travers tout cela,

que Marie a découvert le mystère de Dieu à travers bien des épreuves, donc, et à travers bien des obscurités. Cela n'empêche pas la sainteté. Alors cela nous rassure de voir que Marie a connu un chemin de haute sanctification qui a été dur pour elle, et lorsque nous-mêmes nous peinons sur le chemin, nous tournons vers Marie, parce qu'elle va nous aider, elle va nous protéger, elle va nous montrer, elle va nous rassurer. Marie reste comme nous, et peut-être plus que nous, disciple de son fils Jésus. Elle reçoit de Jésus les orientations pour la perfection de sa vie. Nous avons donc à nous tourner vers elle pour apprendre d'elle ce que veut dire être disciple. Devenir disciple de Jésus, ça suppose une certaine intimité avec la Vierge Marie. D'où la nécessité de développer dans notre vie spirituelle un grand amour de la Vierge Marie. Et c'est cela, sur cette quelques réflexions que je voudrais terminer. Il s'agit d'une vision de quelques... Bien sûr, s'agit de ce que j'ai dit a un côté un petit peu théorique, un petit peu intellectuel, hein, mais c'est... Il s'agit... Plus, ce qui nous sauve, ce n'est pas les théories. Ce qui nous sauve, c'est de... Ce qui est important pour nous, c'est de mettre en pratique. Hein, c'est d'écouter la parole et de la mettre en pratique. C'est de regarder Marie, de l'imiter concrètement, de prier, de se confier en elle, de se consacrer, de lui offrir notre vie. Alors demandons la grâce d'une dévotion plus grande envers la Vierge Marie, un amour plus grand envers la Vierge Marie qui ne peut que nous aider à mieux connaître Jésus et à vivre en union avec Dieu. Je vous salue Marie, pleine de grâce. Le Seigneur est avec vous. Vous êtes bénie entre toutes les femmes, et Jésus, le fruit de vos entrailles, est béni. Sainte Marie, Mère de Dieu, priez pour nous pauvres pécheurs, maintenant et à l'heure de notre mort. Amen.

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Continuons à parler des apparitions de la Vierge à Borin. Je ne vous ai pas dit, mais vous auriez pu le deviner, que le curé Lambert est très sceptique et très réticent, qu'il ne veut surtout pas donner l'impression qu'il croit à ces apparitions. Il ne dit pas qu'il n'y a rien, mais il est très prudent, il ne se manifeste pas. A fortiori, les religieuses du pensionnat ont barricadé leur jardin, elles veulent éviter absolument que les foules rentrent dans leur jardin. Et donc les apparitions auront lieu à l'extérieur du jardin du pensionnat. Le 4 décembre, la Sainte Vierge apparaît de nouveau. Et les enfants lui demandent, puisque vous êtes l'Immaculée, la Vierge Immaculée, est-ce que vous pourriez faire un miracle? Et il présente un petit camarade qui est malade et l'oncle d'André qui est aveugle. La Sainte Vierge ne répond pas. Elle se contente de dire qu'il faudra venir le 8 décembre, en la fête de l'Immaculée Conception. Effectivement, le 8 décembre, là, il y a grande foule, évidemment, on s'attend à ce qu'il y ait un miracle. Il n'y aura pas de miracle. Et une fois de plus, la Sainte Vierge apparaît, mais d'une façon très rapide. C'est très curieux, ces apparitions de la Sainte Vierge. Les enfants sont projetés à genoux, vous savez qu'ils se mettaient à genoux. En même temps, on entendait claquer leur rotule sur la pierre, on se demandait comment ils ne se cassaient pas la rotule. Telle était violente la chute qu'ils faisaient lorsqu'ils voyaient la Sainte Vierge. La Vierge les regarde, elle disparaît ensuite. Il récite un second chapelet sur un ton ordinaire cette fois, puis se relève, car il ne supporte pas la position à genoux. Et la Vierge ne revient pas. Donc, le 8 décembre, la Sainte Vierge apparaît, mais très peu de temps. Mais ils ont été en extase à ce moment-là, dans ce court instant. Et on a pu faire des expériences, les médecins n'ont pas manqué de faire des expériences sur eux. Par exemple, l'un d'entre eux a placé une allumette sous la main de Gilberte Voisin, en pleine flamme, l'espace d'une seconde et demie, temps suffisant à son sens pour provoquer un retrait de la main. Gilberte n'a pas retiré sa main. Un autre a picoté, à l'aide d'une lame de canif, la main des deux Gilberte. Ni l'une ni l'autre n'esquisse un mouvement de retrait. Il tente la même expérience sur une malade, mais sa réaction est immédiate. Il projette ensuite sur Gilberte, Voisin, à une distance de 15 cm à hauteur de l'œil, la lumière d'une lampe électrique. Les paupières restent immobiles. Autrement dit, les médecins sont obligés d'admettre qu'il se passe quelque chose d'inexplicable, qu'ils sont vraiment dans un autre monde, qu'ils sont en extase. Voilà, le 8 décembre. Et pendant 4 jours, la Sainte Vierge n'apparaît plus. Voyez, on dirait que la Sainte Vierge joue à cache-cache avec les enfants. Et ce qui est admirable, c'est que les gens viennent prier quand même. Et si la Sainte Vierge n'apparaît pas, cela n'empêche pas les gens de revenir prier avec les enfants. La Sainte Vierge suscite vraiment un grand mouvement de prière dans le village et ne les récompense pas par des phénomènes exceptionnels. Le 14 décembre, elle apparaît de nouveau, l'espace de 15 Ave, voyez. Et alors quand il récite les Ave en voyant la Sainte Vierge, il récite sur un ton tout à fait différent. Et c'est à ce moment-là qu'on voit que la Sainte Vierge leur apparaît. Vous voyez, c'est seulement pendant 15 AV que la Sainte Vierge apparaît et disparaît presque aussitôt. Et ce jour-là, les enfants demandent « Que devons-nous faire ?» La Sainte Vierge se tente de sourire. Le 15 et 16 décembre, de nouveau, pas d'apparition. Le 17, elle apparaît de nouveau et les enfants demandent « Au nom du clergé, que voulez-vous que nous fassions ?» Une chapelle, répond la Sainte Vierge. Oui, nous la ferons. Nous vous promettons de la faire. Et après 5 ou 6 Ave, la Sainte Vierge disparaît de nouveau. Et je suis vraiment étonné de voir la brièveté de la plupart de ces apparitions à Borin. La Sainte Vierge se manifeste. Les enfants sont tout heureux de la voir. Ils trouvent qu'elle est de plus en plus belle. Mais ils ne sont pas étonnés que les apparitions ne durent pas plus longtemps. Le 21 décembre, les enfants demandent explicitement « Vous pourriez nous dire votre nom ? Je suis la Vierge Immaculée. » La Sainte Vierge, Borin ne cesse de s'appeler la Vierge Immaculée. Et alors, ce qui est le plus étonnant, c'est qu'elle apparaît le 24 décembre,
Mais le jour de Noël et le jour suivant, elle n'apparaît absolument pas. Et les enfants n'en sont pas scandalisés. Ils savent que la Vierge est là, même si elle n'apparaît pas. Quelle leçon pour nous, mes frères, de voir que la Sainte Vierge nous éduque à une prière austère, à une prière sans extase, à une prière persévérante. Elle est là, mais s'il lui plaît de ne pas apparaître, c'est son affaire. C'est seulement dans les derniers moments, dans les dernières apparitions, nous le verrons la fois prochaine, que la Sainte Vierge va se manifester davantage.

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Il me reste à vous parler aujourd'hui des dernières apparitions de la Sainte Vierge à Bourin, en Belgique, en 1932-1933. Fin décembre 1933, la Sainte Vierge dit enfin pourquoi elle est venue à Bourin, pour qu'on vienne ici en pèlerinage, dit-elle. Je vous ai dit que le jour de Noël, et le 25 et le 26 décembre, elle n'est pas apparue. Au grand étonnement, évidemment, des fidèles qui étaient là et qui s'attendaient à ce qu'il se passe quelque chose dans la fête de Noël. Mais la Sainte Vierge est déroutante. Elle n'apparaît pas quand on s'y attend et elle apparaît quand on ne s'y attend pas. Vers la fin de l'année, elle fait comprendre aux enfants que c'est la dernière fois. C'est bientôt la dernière fois qu'elle va leur apparaître. Et elle les encourage bien sûr à prier beaucoup, à continuer à prier beaucoup. Et le 29 décembre se produit quelque chose de nouveau. Mais il n'y a que Fernand, l'aîné, qui va s'en apercevoir. En effet, au terme de l'apparition, au moment de disparaître, la Sainte Vierge est restée plus longtemps ce jour-là, pendant 26 Ave. Une apparition qui a duré 4 minutes et 52 secondes. Eh bien, ce soir-là, puisque c'est toujours la nuit, évidemment, que la Sainte Vierge apparaît, au moment de disparaître, la Vierge, ouvrant les bras, a laissé voir sur sa poitrine, à la place où elle tient habituellement les mains jointes, un cœur, couleur or, de la grandeur d'une orange ordinaire, brillant, entouré de petits rayons long de 10 cm, plus fins que ceux de la tête et plus gros près du cœur. Et Fernande voisin était la seule à remarquer ce cœur d'or. C'est seulement les jours suivants que les autres enfants verront, les uns après les autres, la présence de ce cœur d'or sur la poitrine de Marie. Et c'est pourquoi on va appeler la Vierge Marie la Vierge au cœur d'or. Et tout à fait à la fin des apparitions, la Sainte Vierge va dire enfin, va décliner son identité. Je suis la Mère de Dieu, la Reine des cieux, priez toujours à Dieu. Et ce dernier jour, le 3 janvier 1933, la Sainte Vierge va donner à chacun un message, un secret. Fernande est très étonnée de ne pas recevoir un secret, mais elle a quelque chose d'aussi beau. Elle a entendu la Vierge lui dire: aimez-vous mon fils? Oh oui. M'aimez-vous? En se montrant elle-même. Alors, j'ai dit oui, raconte Fernande. Et alors elle a dit, sacrifiez-vous pour moi. Puis elle a dit adieu en ouvrant les bras. Voilà des apparitions vraiment très sobres. Des apparitions qui manifestent simplement la présence de Marie, la Vierge Immaculée, la Reine des cieux, la Mère de Dieu, qui nous entraîne à prier et qui nous montre tout à fait à la fin des apparitions, de ces 33 apparitions, qu'elle a un cœur d'or. On pouvait s'en douter, mais elle le montre, ce cœur d'or. Un cœur d'or pour aimer Dieu, un cœur d'or pour aimer tous ses enfants. Voilà les apparitions de la Sainte Vierge. Et si vous avez la possibilité de vous rendre à Bourin, vous ne le regretterez pas. C'est un très beau pèlerinage. Pèlerinage très sobre, aussi sombre que les apparitions. Mais où règne toujours un grand climat de prière. J'ai oublié de vous dire que la dernière apparition, le 3 janvier, il y avait 25 000 personnes. Très vite, le téléphone arabe a joué. Et les gens se sont précipités à Bourin en espérant voir quelque chose de merveilleux, mais ils se sont habitués à ce qu'il n'y ait pas grand-chose, mais qu'ils ont été tous impressionnés par le climat de prière qui régnait autour des petits-enfants. Et pour le dire tout de suite, les enfants se sont mariés par la suite, ce qui a fait problème à certains, les enfants se sont mariés, mais aussi souvent qu'ils le pouvaient, ils venaient continuer à prier. L'une d'entre elles, jusqu'à sa mort, est venue prier tous les soirs à l'endroit où la Sainte Vierge lui était apparue la première fois.

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Le Seigneur est content de venir faire son travail en nous lorsqu'il nous donne un sacrement, et spécialement lorsqu'il se donne à nous dans l'Eucharistie. Mais n'oublions pas qu'à force de faire du bon travail en nous, nous devenons de plus en plus gracieux aux yeux de Dieu. Et que nous devons donc penser que lorsque nous allons communier aujourd'hui, il sera sans doute plus heureux qu'il ne l'était hier. Que nous faisons vraiment plaisir au Seigneur en lui offrant un accueil plus grand, en lui offrant une âme plus ouverte à sa présence. Et qu'est-ce que le Seigneur apprécie de plus en plus en nous? Eh bien, c'est justement la joie que nous avons à le recevoir, que nous sommes de plus en plus en dialogue avec lui, que nous apprécions davantage le fait qu'il vienne chez nous, que nous apprécions davantage cet extraordinaire honneur qu'il nous fait de venir chez nous et que nous pouvons lui faire plaisir. Donc il a du plaisir de voir que nous croyons que nous pouvons lui faire plaisir. Et cela peut renouveler notre récitation du « Je vous salue Marie ». « Je te salue Marie, pleine de grâce, le Seigneur est avec toi. Tu es bénie entre toutes les femmes et béni le fruit de tes entrailles, Jésus, qui nous rend nous aussi pleins de grâce à ses yeux et qui nous rend capables de lui faire plaisir. Sainte Marie, Mère de Dieu, prie pour nous pauvres pécheurs qui ne croyons pas suffisamment à cette capacité que nous avons de rendre heureux Jésus, ton Fils bien-aimé. » Oui, c'est une grâce à redemander sans cesse par l'intercession de Marie, de croire que notre cœur est plus beau à ses yeux que la cathédrale de Chartres. Le Seigneur, il habite une cathédrale. Il est heureux de cette cathédrale, mais il est bien plus heureux d'être dans un cœur d'enfant de Dieu capable de le recevoir avec plaisir. Car si le Seigneur est venu sur terre, ce n'est pas pour habiter de belles cathédrales. C'est, même si elles ont été créées et construites pour la gloire de Dieu, le cœur qu'il désire, le temple qu'il désire, c'est le cœur de l'homme. Et un cœur de l'homme plein de grâce, parce que lui-même l'a rendu gracieux à ses yeux. C'est une grâce à demander que de croire davantage à la beauté que nous avons vis-à-vis de Dieu. Vous savez ce que raconte saint François de Sales pour encourager les âmes à ne pas désespérer d'elles-mêmes lorsqu'elles ont l'impression de ne pas savoir prier. Dans les châteaux, les princes mettent des statues. Dans les parcs de leurs châteaux, ils mettent des statues pour qu'en s'en promenant, ils puissent contempler la beauté de ces statues. Eh bien, nous pouvons dire au Seigneur, je ne suis peut-être qu'une statue de pierre, je ne suis peut-être pas très fervent, mais lorsque tu viens chez moi, peut-être que tu es capable d'admirer cette statue qui est l'œuvre de tes mains. Oui, mes frères, nous sommes tous des enfants chéris de Dieu, et plus nous avons plaisir à le recevoir, plus il a plaisir à venir chez nous.

Quand la Vierge Marie est apparue à l'île Bouchard, les enfants qui voyaient la Sainte Vierge voyaient en même temps l'ange Gabriel ne cessant de la vénérer. Aussi longtemps que la Sainte Vierge apparaissait, l'ange était là, prosterné devant la Vierge Marie. « Oh, le beau ange !» a dit le plus jeune des voyants. Et par conséquent, une façon de réciter le chapelet, c'est de nous unir à la vénération perpétuelle de l'ange Gabriel vis-à-vis de la Vierge Marie. Je pense qu'il est son ange gardien, qu'il est toujours avec elle, toujours en train de la vénérer dans le ciel. Et alors, au lieu de saluer tout seul la Sainte Vierge, on s'unit à la prière, à la vénération, à la salutation de l'ange Gabriel. Et ça lui fait plaisir à la Vierge Marie qu'on le fasse avec son ange. Et ça fait plaisir à l'ange qu'on s'unisse à lui. Mais du coup, cela nous fait penser que nous aussi, nous avons un ange gardien. Et notre péché, c'est souvent de l'oublier, de ne pas profiter de sa présence et de son assistance. Et c'est une grâce que nous pouvons demander à la Sainte Vierge. Prie pour nous, Vierge Marie, qui oublions trop souvent notre ange gardien. Apprends-nous à converser avec lui, à causer familièrement avec notre frère jumeau, comme aurait dit le Padre Pio. Et que pouvons-nous faire? Eh bien, nous féliciter l'un l'autre. Moi, j'aime bien féliciter mon ange gardien d'avoir résisté à la tentation de jalouser les autres anges. Car les anges sont très différents les uns des autres. Il y en a de plus intelligents que les autres. On peut penser que notre ange gardien est beaucoup moins intelligent que l'ange Gabriel. Eh bien, notre ange gardien n'a pas succombé à la tentation à laquelle ont sans doute succombé les diables, d'être jaloux les uns des autres. Et du coup, il y en a qui sont devenus des diables, justement, au lieu de rester de bons, au lieu de devenir de bons anges. Oui, je félicite mon ange gardien d'être toujours heureux, toujours en train de glorifier le Seigneur. Et lui me félicite à son tour, car toi, tu n'es pas un ange, donc tu as eu le péché originel, et donc ça t'arrive de pécher, tu n'as pas toujours le sourire. Mais je te félicite parce que tu conserves le sourire alors que tu souffres, tandis que moi l'ange, je ne sais pas ce que c'est que souffrir. Beaucoup de saints ont fait cette réflexion, que les anges devaient un peu nous jalouser, parce que nous pouvons donner à Dieu des marques d'amour qu'ils ne peuvent pas donner. L'ange ne souffrant jamais, il ne sait pas ce que c'est que de chanter la gloire de Dieu alors que l'on souffre. Et l'ange ne sait pas seulement plus ce que c'est que de se repentir de nos péchés, puisqu'il ne pêche pas, lui. Et donc on peut penser que l'ange gardien nous félicite de savoir faire des choses qu'il ne sait pas faire. Chanter Dieu au milieu des souffrances et se repentir de ses péchés. Et l'ange gardien nous encourage, bien sûr, à vivre comme lui le sourire perpétuel. Il sait que c'est plus difficile, pour lui ce n'est pas difficile, il le fait spontanément, nous c'est plus difficile, mais il fait tout pour que nous aussi, nous soyons sans cesse joyeux devant Dieu, un peu comme lui, pour nous préparer à ce que sera notre conversation éternelle. Frangelico s'est amusé à représenter la danse des anges gardiens avec leurs protégés dans le ciel, nous chanterons ensemble. Et il nous encourage à faire paraître sur nos visages et surtout dans notre cœur un sourire quasi perpétuel. Ce serait la sainteté, c'est la sainteté. De dire à Dieu, mon Dieu, comme tu es beau. Je ne vois pas la beauté de Dieu comme mon ange gardien, mais je sais que lui, il la voit. Et il m'encourage à chanter ta bonté, ta miséricorde, ta splendeur, comme il le fait lui perpétuellement. Oui, notre ange gardien doit nous aider à vivre en quelque sorte une vie céleste, une vie angélique qui nous prépare à la gloire éternelle, qui nous prépare à la vie que nous aurons sans cesse avec notre ange gardien dans le paradis. Et que la Sainte Vierge nous y aide. Sainte Marie, prie pour nous pauvres pécheurs qui oublions trop souvent notre ange gardien, fais que nous aussi nous apprécions cette présence angélique dans notre vie. Amen.

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Vierge Marie, dans ton enfance, quand tu pensais au Messie, tu n'imaginais certainement pas qu'il viendrait comme il est venu. Tu n'imaginais pas que le Messie serait un tout petit bébé, que tu devrais allaiter pour qu'il ne meure pas de froid et de faim. Tu n'imaginais pas surtout qu'il mourrait accroché au bois de la croix, nu entre deux brigands. Quel Dieu, le créateur des étoiles, le créateur de toutes les espèces végétales et animales, le créateur de l'homme, s'est mis dans une telle tenue. Il s'est abaissé à ce point pour venir nous sauver et nous montrer qu'il nous aime. Et c'est ce message que nous avons à prêcher, Vierge Marie, et trop souvent nous l'oublions. Et pourtant, nous méditons les mystères joyeux et douloureux de notre rosaire. Nous n'en finissons pas de penser que Jésus a été tout petit dans une crèche et qu'il est mort sur la croix. Et nous oublions que c'est cela que nous avons essentiellement à annoncer. Lorsque nous évangélisons, nous partons parfois dans une grande tirade et nous oublions de dire à ceux qui nous écoutent, écoutez-nous, la merveille. Sans doute que vous trouverez que c'est trop beau, mais nous, nous les y croyons. Dieu s'est fait comme cela pour venir parmi nous. Jamais les hommes n'auraient imaginé que Dieu nous aimerait à ce point-là. Écoutez, c'est peut-être un scandale pour les Juifs et une folie pour les païens, mais c'est formidable. Vierge Marie, priez pour nous pauvres pécheurs, pour toutes les fois où, malgré le nombre de fois que nous méditons les mystères du rosaire, nous oublions de dire que c'est cela le cœur de notre foi, un tout petit enfant et un crucifié. Ô Vierge Marie, nous ne méditons pas encore suffisamment notre rosaire. Toi, tu n'as pas eu à le prêcher, ce mystère, tu l'as vécu. Et chose curieuse, Dieu ne t'a pas demandé de le prêcher sur tous les toits, mais d'en être le témoin auprès de la première Église, et puis de le vivre surtout. Et maintenant que tu l'as vécu et tu es glorifié, aide-nous à nous en imprégner, à nous émerveiller de ce mystère d'un Jésus si petit, si pauvre, si caché, de nous en émerveiller pour le mieux prêcher. Ô Vierge Marie, ne permets pas que nous succombions trop souvent à la tentation de parler d'autre chose que de ton Jésus lorsque nous évangélisons. C'est la bonne nouvelle, ce corps que tu as tenu dans ton ventre, que tu as bercé dans tes bras, que tu as nourri de ton lait, que tu as vu sur la croix, et qui s'est manifesté je ne sais comment à toi quand il est ressuscité d'entre les morts. C'est cela, Jésus, que nous devons prêcher. Et c'est cela, Vierge Marie, que tu dois nous aider à

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0: Auditrices et auditeurs de Radio Espérance, je vous salue et je vous présente, comme d'habitude, en ce mardi 13 août, la lecture d'abord suivie d'un bref commentaire du martyrologe romain de ce jour. 1. Mémoire des saints martyrs Poncien, pape, et Hippolyte, prêtre de Rome. Celui-ci, théologien de renom, s'était érigé en chef d'une communauté dissidente. Lors de la persécution de Maximin, tous deux furent déportés en Sicile et soumis ensemble aux travaux forcés et probablement couronnés ensemble du martyre en 236. Leurs corps furent ensuite rapportés à Rome. Poncien fut enterré au cimetière de Calixte, sur la voie Appienne, et Hippolyte, sur la voie Tiburtine. 2. Au forum de Cornelius, c'est-à-dire Imola, en Émilie, en 300, Saint Cassien, martyr, maître d'école, il avait refusé d'adorer les idoles et fut livré à ses élèves pour qu'ils le lacèrent à mort avec des poinçons, de façon que plus faibles étaient leurs mains, plus longue fut la torture de son martyre. 3. À Lyon, en 500, Saint Antioche, évêque. Encore prêtre, il se rendit jusqu'en Égypte pour visiter Saint Just, son évêque de Lyon, qui séjournait en ce moment-là. 4. À Poitiers, en 587, Sainte Radegonde, reine de France. Du vivant même de son époux, le roi Clotaire, elle demanda à Saint Médard, évêque de Noyon, de la consacrer à Dieu. Elle reçut le voile sacré des Vierges et servit le Seigneur sous la règle de Saint Césaire d'Arles, au monastère de la Sainte Croix que le roi Clotaire avait fait construire pour elle. 5. Au camp de Chemars, dans les monts du Caucase, en 662, le trépas de Saint Maxime le Confesseur, abbé du monastère de Chrysopolis en face de Constantinople, remarquable par sa science et son zèle pour la vérité catholique, il combattit avec énergie les monothélites, ce pourquoi l'empereur hérétique Constant lui fit couper la main droite, la langue, et le relégua avec deux de ses disciples, appelés l'un et l'autre Athanase, après une dure incarcération et des sévices multiples dans l'antique pays des Lazes, c'est-à-dire en Transcaucasie, où il rendit son âme à Dieu. 6. À Fritzlar, en Germanie, en 745, Saint Wigbert, prêtre et abbé, à qui Saint Boniface confia le monastère de ce lieu. 7. À Altenberg, près de Marbourg, en Allemagne, en 1297, la bienheureuse Gertrude, abbesse, que sa mère, Sainte Élisabeth de Hongrie, confia toute jeune au monastère des Prémontrés de ce lieu, pour qu'elle soit consacrée à Dieu. 8. À Kilmallock, en Irlande, en 1579, les bienheureux martyrs Patrick O'Healy, évêque de Mayo, et Corn O'Rourke, prêtre, tous deux franciscains. Quand on découvrit leur état sacerdotal sous la reine Élisabeth Ier, ils furent condamnés à mort et livrés au supplice du gibet. 9. À Warwick, en Angleterre, en 1595, le bienheureux Guillaume Freeman, prêtre et martyr, condamné à mort sous la même reine uniquement parce qu'il était prêtre catholique. Devant la potence, il commença à chanter le Te Deum et alla au supplice avec un grand courage. 10. À Rome, en 1621, Saint Jean Bergmans, religieux de la Compagnie de Jésus, aimé de tous pour sa piété sincère, sa charité prévenante, sa joie continuelle, il mourut paisiblement après une brève maladie à l'âge de 22 ans. En Belgique, sa mémoire est célébrée le 26 novembre. Il était d'origine belge. 11. À Vienne, en Autriche, en 1699, le bienheureux Marc d'Aviano, Charles-Dominique Cristofori, c'est un prêtre capucin. Savant prédicateur de la parole de Dieu, il se dépensa partout pour les pauvres et les malades, provoquant en particulier les grands de ce monde à préférer la foi et la paix à n'importe quelle affaire ou utilité publique. 12. Dans la baie, devant le port de Rochefort en 1794, le bienheureux Pierre Gabillot, prêtre de Limoges et martyr. Sous la Révolution française, à cause de son sacerdoce, il fut détenu dans des conditions inhumaines sur un bateau négrier, où il mourut d'inanition et de maladie. 13. À Saugues, près du Puy, en 1862, Saint Bénilde, Pierre Romanson, frère des écoles chrétiennes, qui passa toute sa vie à former la jeunesse. 14. En Espagne, durant la persécution menée contre l'Église au cours de la guerre civile, en 1936, 23 bienheureux martyrs. À Barbastro, en Aragon, 20 missionnaires fils du cœur immaculé de Marie. Dans la région de Valence, à Almozora, Jean Agramunt Riera, prêtre des clercs réguliers des écoles religieuses. Et près d'Albocácer, Modeste Garcia Martí, prêtre capucin. Et à Barcelone, Joseph Bonnet Nadal, prêtre salésien. 15. À Berlin, en 1943, le bienheureux Jacques Grapp, prêtre de la Société de Marie et martyr. Avec un grand courage, il déclara publiquement que les lois du régime nazi n'étaient pas compatibles avec la doctrine chrétienne. Exposé pour cela aux persécutions, il fut contraint à s'exiler en France, puis en Espagne, mais arrêté par des émissaires du régime, il fut décapité. Et ailleurs, d'autres saints martyrs, confesseurs de la foi, ainsi que des saintes vierges. Eh bien, voilà, mes amis, aujourd'hui, en ce 13 août, une fameuse liste de saints et de bienheureux, dont le fait d'entendre ces éloges très ramassés que je viens de lire nous mettent dans une ambiance céleste, dans une ambiance de foi catholique, dans la grande joie, dans la grande sérénité, mais aussi dans une invitation à activer un peu notre marche dans la voie de sainteté vers le ciel, vers le ciel dans la communion des saints, en essayant de les imiter en quelque sorte, selon les possibilités que nous avons, et en les invoquant comme des modèles de la foi catholique et comme des intercesseurs pour nos besoins, pour nos difficultés. Je vais, pour ne pas trop prolonger, puisque c'est une longue liste, prendre les choses dans l'ordre. Alors nous avons d'abord une mémoire liturgique importante, celle des saints martyrs Poncien, pape, et Hippolyte, prêtre, tous les deux de Rome. Un mot de chacun. Le pape Poncien exerça son ministère de 230 à 235. Grâce à la bienveillance de l'empereur Alexandre, il a pu poursuivre l'œuvre administrative dans la paix de ses prédécesseurs immédiats, notamment de Saint-Urbain, de Saint-Calixte surtout, et aussi de Saint-Zéphirin. Zéphirin qui était pape à la jointure du 2e et du 3e siècle. Finalement, son principal adversaire fut le prêtre Hippolyte, qui était un savant exégète et théologien renommé. Nous avons de lui un certain nombre d'ouvrages qui restent très conséquents et très intéressants. Par exemple, pour ceux qui aiment les choses précises dans ce sens, il a fait un commentaire sur le prophète Daniel, encore sur le Cantique des Cantiques. En théologie, il a écrit une longue réfutation de toutes les hérésies. Il a écrit aussi de l'Antéchrist et également, au plan canonique, les canons d'Hippolyte. Et il a écrit également des ouvrages sur la Sainte Liturgie. Vous voyez, c'était un théologien très important. C'est sans doute un des premiers grands théologiens de l'Église à Rome. Et comme il devait se laisser quelquefois un peu, comme ça arrive, monter la tête et oublier le magistère de l'Église, comme l'ont fait un certain nombre de ces gens puissants intellectuellement, mais qui quelquefois oubliaient de chercher leur théologie à genoux, comme le faisait saint Thomas d'Aquin, alors ils arrivent à se prendre un peu pour le bon Dieu. Et c'est ainsi qu'il fut en quelque sorte considéré comme un antipape, parce que il pensait que les papes, ces papes successifs, Zéphirin, Calixte, Urbain et maintenant Fabien, n'étaient pas trop à la hauteur. En fait, ce n'étaient pas des grands théologiens, mais c'était les papes de l'Église catholique, successeurs de Saint-Pierre. C'était des pasteurs. Et finalement, il a été un peu l'adversaire du pape Poncien, et est venu l'empereur Maximin, qui a suivi au mandat de l'empereur Alexandre, qui fut assassiné. Et l'empereur Maximin développa une persécution contre l'Église catholique, qui fut brève, mais qui fut importante, notamment dans la ville de Rome. Et ainsi furent exilés le pape Poncien et ce théologien Hippolyte. Ils furent conduits en Sardaigne, dans l'île des Martyrs, et là, ils périrent d'inanition à cause des mauvais traitements, à cause peut-être de la faim, à cause des privations, et ils sont tous les deux considérés comme de grands martyrs. Et étant ensemble dans ces travaux farcés, il est évident que les querelles antécédentes furent effacées et tous deux furent également célébrés dans l'Église pour la gloire commune du martyr. Ils furent ramenés à Rome, leur corps. Le pape Poncien fut enterré dans le cimetière de Saint-Calixte, qui est devenu la sépulture d'une vingtaine de papes de cette époque, et Hippolyte, un peu plus au nord-est, à la sortie de Rome, sur la voie Tiburtine. Et ils sont vénérés comme des saints martyrs de Rome. Au forum de Cornelius, cette année Émilie, nous avons un autre saint martyr très vénéré dans ce lieu. Il est même le patron céleste de cette région, saint Cassien, très vénéré dans la plaine du Pô. C'était un instituteur, un maître d'école, et il subit une persécution au moment du Dioclétien, en 300. Et alors, le magistrat chargé de le réfuter et d'essayer de le contraindre à renier la foi catholique, il n'y parvient pas évidemment, a mobilisé un certain nombre d'élèves auxquels il ne plaisait pas, des élèves un peu têtus qui en voulaient à leur maître parce que c'était un maître sans doute exigeant et compétent. Alors, le gouverneur a demandé à ses élèves de se acharner contre lui. Alors, comme ils n'étaient pas très forts, nous dit le martyrologe, eh bien, la torture a duré longtemps. Il a été tué à coups de poinçon. Saint Cassien, martyr à Imola. À Lyon, en 500, nous avons un certain Antioche. On l'appelle aussi quelquefois Andéol. C'est un évêque de Lyon. Et ce qui est assez remarquable, c'est que c'était un prêtre éminent du presbytérium de la ville de Lyon, et c'était à l'époque où l'évêque qui l'a précédé, qui s'appelle Saint Just, ou Saint Juste, selon les documents, était parti. Il avait senti le besoin de quitter un peu son ministère quotidien comme évêque de Lyon, et aller se ressourcer chez les moines, les anachorètes de la Haute-Égypte. Il était parti avec son diacre Saint-Viateur, qui va être celui que les clercs de Saint-Viateur ont pris comme saint patron. Ils sont partis tous les deux faire un pèlerinage qui fut un peu long aux yeux des Lyonnais, des chrétiens lyonnais, qui envoyèrent leur pape, leur prêtre, qui était peut-être en quelque sorte un vicaire général de l'époque, pour convaincre Saint-Just de revenir, prendre la responsabilité de l'église de Lyon. Mais en vain, Saint-Just préféra continuer sa vie d'anachorète et d'ermite dans l'ambiance de la Thébaïde en Haute-Égypte. Et à son retour, Antioche fut lui-même élu comme évêque. Voilà ce témoignage d'un évêque de Lyon. À Poitiers, nous fêtons une grande dame, Sainte Radegonde, une reine de France. Il n'y a pas bien longtemps, nous avons parlé de Sainte Clotilde, comme grande reine. Nous avons aussi parlé de Sainte Bathilde, comme grande reine de ces temps mérovingiens. Eh bien, cette Radegonde était une fille d'un roi de Thuringe, au centre de l'Allemagne. Son père fut assassiné. Et le fils de Clotilde, Clotaire, et Thierry vinrent en quelque sorte se mêler de cette sombre histoire. Et de toute façon, on ramena la petite Radegonde adolescente, qui était une très jolie fille, on la ramena à la cour de Clotaire, où elle fut baptisée et elle fut éduquée chrétiennement. Et puis plus tard, le roi Clotaire a voulu l'épouser. Elle est devenue donc l'épouse, mais en 555, Clotaire a fait exécuter le frère de la reine. Vous voyez les mœurs dépravées de cette cour mérovingienne, parmi les fils de Sainte Clotilde, s'il vous plaît. Et alors, elle a été tellement dégoûtée, Radegonde, qu'elle a demandé à l'évêque de Noyon, qui s'appelait Saint-Médard, de pouvoir se retirer de cette vie malsaine, pour devenir religieuse. Et, exceptionnellement, l'évêque, par son autorité, lui a donné le voile démoniale. Et son mari a réussi, faute de pouvoir la convaincre de revenir à la cour, et à revenir dans la vie conjugale, le roi lui a fait construire un monastère, qui était le monastère de Notre-Dame à Poitiers, où Radegonde a vécu le reste de sa vie. Et comme elle était très connue dans le monde, elle a obtenu, je vous l'ai dit, je crois une fois, elle a obtenu des reliques de la vraie croix de l'empereur de Constantinople. Et c'est à l'occasion de l'arrivée de ces reliques dans l'église de ce monastère que l'évêque de Poitiers, Venance Fortunat, qui était en outre d'être un bon évêque et un saint évêque, qui était un grand poète, a écrit le fameux hymne et la fameuse hymne liturgique « Vexilla Regis Prodeunt » que on chante encore là où on chante du grégorien, on chante au moment de la passion de notre Seigneur Jésus-Christ. Et c'est là que c'est à ce moment-là que le monastère est devenu monastère de Sainte-Croix à Poitiers. Voilà l'histoire de Sainte Radegonde qui est invoquée contre les peurs. Et notamment, elle était invoquée pendant tous les temps anciens contre la peur des loups. Dans les monts du Caucase, en 662, la mort d'un grand saint, Maxime le Confesseur, qui avait été abbé d'un monastère de Constantinople. Il a été très remarquable par sa science, sa piété, son zèle pour défendre la vérité catholique qui était quelque peu chahutée encore avec les monophysistes et les monothélistes. Passons sur ces hérésies un peu compliquées qui avaient cours dans les églises d'Orient à ce moment-là. Finalement, le roi, l'empereur de Constantinople, qui était justement un tenant de ces hérésies et sa reine, lui ont fait couper la langue pour l'empêcher de parler, la main droite pour l'empêcher d'écrire, et l'ont envoyé avec deux disciples incarcéré dans la Transcaucasie, contre les monts du Caucase, de l'autre côté de la mer Noire. Et c'est là qu'il a rendu l'âme à Dieu. Un grand saint d'Orient, saint Maxime le Confesseur. En Allemagne, au centre de l'Allemagne, à Fritzlar, un abbé, prêtre et abbé, que du temps de saint Boniface, on avait chargé du monastère de ce lieu. Et à côté, à Altenberg, également à Marbourg, à côté de Marbourg, en 1297, une fille de sainte Élisabeth de Hongrie et une cousine de sainte Yolande, de sainte Cunégonde de Pologne, etc., etc., était abbesse de ce monastère où elle a vécu, elle a porté un témoignage de grande abbesse à Marbourg à la fin du XIIIe siècle. En Irlande, en 1579, un évêque et un prêtre martyrs de l'anglicanisme, de même qu'à Warwick en Angleterre, le bienheureux Guillaume Freeman, qui a été pendu parce que prêtre catholique. À Rome, nous fêtons Saint Jean Bermans, qui était un jeune homme d'une région de la Belgique actuelle, et il devint novice chez les jésuites. Et c'est au cours de ses études au noviciat des jésuites de Rome que cet homme charmant, plein d'intelligence, de bonté, de charité, de confiance en Dieu et rayonnant la joie chrétienne, est mort victime de la tuberculose à 22 ans. Vous avez son corps dans l'église Saint-Ignace, dans la chapelle de gauche de cette église à Rome. À Vienne, en Autriche, un bienheureux qui était un savant prédicateur capucin, qui a fait beaucoup pour le royaume de Dieu à cette époque de la fin du XVIIe siècle. Au Tonkin, des saints martyrs, prêtres et un catéchiste paysan, et aussi un médecin, qui ont été décapités à cause de la foi catholique, des 19 martyrs durant la persécution espagnol en Espagne en 1936, un martyr encore, deux même, polonais au camp de concentration de Dachau, c'était en 1942, et également près de Munich, à Berlin, le bienheureux Jacques Grapp, prêtre de la Société de Marie et martyr. Avec un grand courage, il déclara publiquement que les lois du régime nazi n'étaient pas compatibles avec la doctrine chrétienne. Ah ben ça, on pourrait prendre de sa graine aujourd'hui, avec les lois qu'on nous concocte depuis quelque temps, dans cette époque de transgression, y compris de transgression politique, où on nous concocte des lois injustes et on oublie les grands principes de la morale naturelle qui ont été énoncés par des gens comme Aristote, Platon, Cicéron et plus près de nous, saint Thomas d'Aquin au XIIIe siècle. Je cite sa phrase, sa fameuse phrase, qu'il est bon de retenir. « La loi civile, à force de loi, de sa justice, de sorte que une loi qui n'est pas conforme à la justice n'est pas une loi, mais la corruption de la loi. » Fermez les guillemets. Voilà une bonne liste de saints et de bienheureux. N'oublions pas de les invoquer, n'oubliez pas Saint Maximilien Marie Kolbe demain, n'oubliez pas l'Assomption de la Vierge Marie, n'oubliez pas Saint Roch, et etc. À bientôt, que Dieu vous bénisse, au nom du Père et du Fils et du Saint-Esprit. Amen.
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1: Marie prie comme tout juif, et le juif en prière est Israël, c'est-à-dire tout un peuple en conversation avec son Créateur. Le juif ne prie pas pour lui seul, en son nom propre, mais toujours au nom du peuple tout entier, par des louanges, des actions de grâce et des invocations collectives qu'il adresse à Dieu pour le salut et le bien de tous. La prière vise plus les intérêts communs que les particuliers, et devant Dieu, l'homme se confond, se fond avec son peuple. Cela se voit même dans la prière du Magnificat, où Marie loue Dieu non seulement pour ce qu'il a accompli en elle, mais aussi pour ce qu'il a fait pour son peuple Israël, en restant fidèle à ses promesses. Que Marie nous apprenne à unir notre cœur et notre prière à la louange et aux demandes de nos frères. Qu'elle nous enseigne comment prier pour le monde dans lequel nous vivons. Qu'elle nous aide à faire place dans notre prière aux besoins, aux victoires et aux attentes de tous ceux qui, comme nous, consciemment ou non, sont des enfants bien-aimés de Dieu le Père. Que notre prière s'ouvre en une large respiration et nous rende capables d'une fraternité plus vraie et plus active, chez nous et au dehors. Qu'elle nous aide à agir pour le bien et le bonheur de chacun.
0: À présent, nous nous unissons en prière avec le monde entier en renouvelant notre consécration à Marie.
2: Vierge Immaculée, Mère de Dieu et de l'humanité, je t'accueille comme don de Jésus sous la croix et je me confie entièrement à toi. Je t'offre toute ma vie, ce que je suis, ce que j'aime et ce que j'ai, afin que resplendisse en moi la beauté du Christ. Aide-moi à être docile à l'Esprit et à vivre avec joie ma vocation dans l'Église, afin de collaborer à ta mission maternelle et d'orienter vers Dieu le cœur de tout homme. Toi qui as guidé Saint Maximilien Kolb pour aimer sans mesure, enseigne-moi à être témoin de l'Évangile et à faire de ma vie un don. Je te confie les personnes que je rencontrerai, et je t'offre le travail, les joies et les souffrances de cette journée. Ô Marie, conçue sans péché, prie pour nous qui avons recours à toi et pour ceux qui n'ont pas recours à toi.
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1: Saint Maximilien Kolb aime l'Immaculée et la consécration à elle est l'expression la plus élevée de cet amour. Cette consécration à l'Immaculée est d'une grande aide pour l'adoration eucharistique. Celui qui est consacré à Marie prie avec son aide et son soutien. La présence de la Mère de Dieu purifie et enrichit cette prière, qui rend d'autant plus gloire et honneur au Seigneur. La Vierge Marie ajoute de la beauté au culte eucharistique, et prier en communion avec elle rend l'oraison plus fervente, plus efficace et plus féconde. Le saint polonais souligne le

0: rassembler autour de l'Eucharistie avec Marie et à rendre leur cœur plus accueillant.
1: À présent, nous nous unissons en prière avec le monde entier en renouvelant notre consécration à Marie.
2: Vierge Immaculée, Mère de Dieu et de l'humanité, je t'accueille comme don de Jésus sous la croix et je me confie entièrement à toi. Je t'offre toute ma vie, ce que je suis, ce que j'aime et ce que j'ai, afin que resplendisse en moi la beauté du Christ. Aide-moi à être docile à l'Esprit et à vivre avec joie ma vocation dans l'Église, afin de collaborer à ta mission maternelle et d'orienter vers Dieu le cœur de tout homme. Toi qui as guidé Saint Maximilien Kolbe pour aimer sans mesure, enseigne-moi à être témoin de l'Évangile et à faire de ma vie un don. Je te confie les personnes que je rencontrerai et je t'offre le travail, les joies et les souffrances de cette journée. Ô Marie, conçue sans péché, prie pour nous qui avons recours à toi et pour ceux qui n'ont pas recours à toi.
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Le Seigneur fera disparaître le voile de deuil qui enveloppe tous les peuples et le linceul qui couvre toutes les nations. Isaïe 25, 7.

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1: Le hameau d'Aljustrel, en ce mardi 12 juin 1917, connaissait une agitation inhabituelle. Comme toutes les années, les villageois finissaient de préparer la fête du lendemain afin d'honorer dignement Saint-Antoine de Padoue. Ce franciscain de la première heure, né à Lisbonne, est l'objet d'une vénération fervente par le peuple portugais. De plus, l'église paroissiale de Fatima lui était dédiée, et pour cette raison, elle attirait le jour de la Saint-Antoine de nombreuses personnes des environs. Le curé célébrait une messe solennelle à midi, puis organisait une grande procession dans le village. Elle se terminait par la bénédiction de nombreux petits pains blancs qui étaient distribués gratuitement à tous ceux qui étaient présents. Commençaient alors les nombreuses festivités populaires, musique, chants, danse, jeux, repas en plein air et feux d'artifice. En cette année 1917, l'organisation de la fête permettait de nombreux bavardages, chacun donnant son avis sur ce qu'allaient faire les trois petits bergers. « Vous verrez, disaient les uns, ils oublieront leur lubie pour participer aux festivités. » D'autres pensaient, sans trop le dire, qu'ils tiendraient leur promesse et qu'ils iraient à la Covada Iria. La sœur aînée de Lucie, Marie des Anges, se rappela très bien de cette journée. Elle témoigna plus tard du plan cogité par Maria Rosa pour détourner Lucie de son projet. Notre mère savait que Lucie aimait beaucoup les fêtes et elle gardait l'espoir que toute l'histoire de la Covada Iria passerait avec la fête de Saint-Antoine. « Heureusement que demain c'est la grande fête », nous disait-elle. « On ne lui parlera plus de la Covada Iria, nous lui parlerons de la fête et demain, peut-être, elle aura tout oublié. C'est nous qui avons tort de lui rappeler toujours la même chose. » Nous suivîmes avec tout le soin possible les conseils de notre mère. Mais Lucie, sans dire mot, ne paraissait pas beaucoup se soucier de nos stratagèmes. De temps en temps, cependant, elle ne pouvait s'empêcher de dire « Mais moi demain, je vais à la Covada Iria. C'est ce que veut Notre-Dame. » Il en était de même chez les Marteaux, la famille de Jacinthe et de François. Madame Olympia disait à sa fille, « Tu ne veux pas aller à la fête de Saint-Antoine? Tu ne veux pas recevoir ton petit pain blanc? Il y aura un beau sermon, de la musique, des fusées. » Jacinthe lui répondait, « Oh maman, à la Covada Iria, Notre-Dame apparaîtra. Elle l'a promis, elle apparaîtra. » Ainsi, la perspective des festivités n'ébranla pas la décision qu'avaient prise les trois voyants d'être fidèles au rendez-vous fixé par l'apparition. Ce ne sont pas les enfants qui se montrèrent hésitants, mais leurs parents. Ils se demandaient ce qu'ils devaient faire le lendemain. Suivre leurs enfants à la Covada Iria pour les protéger d'attaques possibles de villageois excités, quitte à se faire injurier, ou agir comme s'ils étaient indifférents à ces histoires d'apparition et se rendre à la fête. Manuel Marteau, pourtant assez réceptif au dire de Jacinthe et de François, manqua peut-être de courage et préféra la fuite. Il décida de partir à l'aube avec sa femme à une ville voisine où se tenait une foire. Il acheterait des bœufs pour justifier son départ. Il n'en dit rien à ses enfants afin d'éviter toute discussion. Au matin du 13 juin, quand Jacinthe se leva, elle eut la surprise de découvrir que ses parents étaient partis sans lui dire au revoir. Elle fut d'abord attristée et peinée de savoir que sa mère ne serait pas avec elle à la Covada Iria, comme elle l'avait tant désiré. Puis, se rappelant les objections de sa mère, elle se dit que ce départ pour la foire était une bonne chose. Elle pourrait se rendre à la rencontre de Notre-Dame en toute tranquillité. Que la constance des trois enfants est admirable. Elle tranche nettement avec les hésitations, les craintes de leurs parents. Demandons aux saints Jacinthe et François, leur force face aux tentations, leur fermeté dans les décisions, et comme eux, sachons placer Dieu en premier dans notre vie.
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de toutes les essences, de chêne, d'olivier, de lys et de patience. Vous êtes habillés des landes de Bretagne, des collines.

Le Seigneur m'a rempli de force pour que par moi, la proclamation de l'Évangile s'accomplisse jusqu'au bout et que toutes les nations l'entendent. 2 Timothée 4, 17.

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1: Il est difficile de relater avec précision les faits et gestes de Lucie en ce matin du 13 juin 1917. Si les différents témoignages concordent sur l'essentiel, ils diffèrent sur les lieux et les horaires. Ils permettent quand même de donner le récit suivant. En cette période de l'année, les journées devenant chaudes, les bergers sortaient leurs troupeaux deux fois dans la journée, le matin de très bonne heure et le soir. Ainsi, dès l'aube, Lucie était partie avec ses brebis à la rencontre de ses deux cousins. Ce fut elle qui choisit, comme d'habitude, le lieu du pâturage. Elle avait décidé de se rendre au Valignos, lieu proche du hameau où poussait une herbe généreuse. En moins de 2 heures, les brebis furent rassasiées et ramenées à leur grange. Lucie se changea, prit ses habits de dimanche, puisque c'était jour de fête, et déclara à ses cousins qu'elle se rendait à Fatima pour retrouver des compagnes de communion solennelle et suivre avec elles une messe matinale. Dans la maison, sa mère et ses sœurs épiaient ses moindres gestes, et ce fut pour elle une grande satisfaction de la voir prendre la direction de l'église paroissiale. Elles furent persuadées que l'attrait de la fête de Saint-Antoine l'avait emportée sur les apparitions. Elles purent donc se préparer à se rendre, elles aussi, à Fatima. Maria Rosa était soulagée. En effet, la veille, elle avait pris la résolution de suivre de loin sa fille si elle se dirigeait vers la Cova d'Airia, afin de la surveiller et d'intervenir au moindre accident. Ces dames se trompaient sur les intentions de Lucie. On a conservé le témoignage de Léopoldina, une de ses camarades. Nous nous réunîmes ensemble, 14 environ, toutes de la communion solennelle de cette année-là, et nous résolûmes d'accompagner Lucie à la Cova d'Airia. Comme d'habitude, quand Lucie proposait quelque chose, personne ne répliquait. Nous étions en chemin quand se présenta son frère qui lui proposa un vingtaine, c'est-à-dire une pièce de monnaie si elle rebroussait chemin. Elle lui répondit « Que m'importe ce vingtaine, je veux aller à la Cova d'Airia. » La petite troupe eut la surprise de rencontrer en chemin quelques personnes étrangères à Fatima qui se mirent à les suivre. Elles venaient des villages de Mindé, de Carrascos, de Boleiros. Certaines avaient parcouru à pied 20 à 25 kilomètres. D'autres venaient de plus près, comme Madame Maria de Santos Carrera, voisine du lieu des apparitions. Son activité régulière pour faciliter les premiers pèlerinages lui ont mérité le surnom de Maria de Capellina. Elle fut la première arrivée sur place. Elle s'assit au bord du chemin, attendant les voyants. Elle vit venir une femme de Loureira qui lui demanda « Qu'est-ce que vous êtes venu faire ici ?» Elle lui répondit « La même chose que vous. » Puis arrivèrent quelques femmes de Boleiros. Elles avaient demandé la direction de la Cova d'Ailia à Fatima. On leur avait répondu avec force moquerie. « Mais, dit l'une d'elles, qu'importe, nous voulons voir ce qui se passe ici, et si c'est de nous ou d'eux qu'il faut se moquer. » Vinrent enfin vers 11 heures les trois bergers, avec les jeunes compagnes de Lucie, et tout un groupe de personnes étrangères à Fatima. Il y avait environ une cinquantaine de personnes. On imagine l'étonnement des petits bergers, qui pensaient être seuls à la Cova d'Ailia. En un mois, la nouvelle de l'apparition avait eu le temps de se propager tout autour de Fatima. Ce qui est surprenant, c'est que des hommes et des femmes aient décidé de se joindre aux petits bergers, n'hésitant pas à faire une longue marche à pied. On ne connaît pas leur motivation, mais on peut penser que tous subissaient une épreuve et désiraient se rapprocher le plus près possible de la Sainte Vierge pour lui demander son aide. Cette raison est insuffisante. On peut voir dans ce premier groupe de pèlerins un fruit visible des prières et des sacrifices des petits bergers. Comme eux, ne désespérons pas quand nous sommes dans une situation apparemment sans issue. Restons fidèles à la prière et à la charité.
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Le Christ Jésus, ayant la condition de Dieu, ne retint pas jalousement le rang qu'il égalait à Dieu. Philippiens 2, 5, 6.

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1: Une cinquantaine de personnes étaient présentes à la Cova d'Airia le 13 juin 1917. Les trois petits bergers arrivèrent vers 11h, bien avant le moment attendu de l'apparition qui devait avoir lieu à midi au soleil. Or, il y avait un décalage entre l'heure légale et l'heure solaire de 90 minutes. Il fallait donc patienter pendant 2h30. Ceux qui étaient venus des villages des environs et qui avaient fait une longue marche s'installèrent le plus confortablement possible, sortirent leurs provisions et se mirent à manger. On donna aux voyants des oranges qu'ils gardèrent sans y toucher. Depuis plus d'un mois, ils avaient pris l'habitude de jeûner pendant la journée. Ils se contentèrent de sucer des graines de lupin. Une amie de Lucie témoigna que les petits bergers se mirent à jouer avec les enfants qui les avaient accompagnés. Renseignement précieux, car il montre que les voyants restaient naturels et se comportaient comme des enfants de leur âge. Ils comprenaient qu'ils étaient le centre d'intérêt du petit groupe réuni autour d'eux, et la tentation était grande pour eux de jouer un rôle. Ils auraient pu satisfaire le spectateur en imitant un saint perdu dans ses prières, comme ils en avaient vu représenté sur des images pieuses. Il n'en fut rien, ils se comportèrent comme s'ils étaient seuls. Maria da Capellina, une convaincue de la première heure, se souvint très bien de ce moment. Elle raconta la scène en ces termes. « Il devait être près de midi au soleil. Je demandais à Lucie, « Notre-Dame va-t-elle tarder longtemps ?»« Non, madame, répondit-elle, elle ne tardera pas. » Nous récitâmes le chapelet, et au moment où une jeune fille de Boleros allait commencer les litanies, Lucie l'interrompit en disant qu'il n'y avait plus assez de temps pour les réciter. Soudain, elle se leva et s'écria « Jacinthe, Notre-Dame va venir, voilà qu'il y a eu l'éclair !» Tous les trois coururent vers le chêne vert, et nous, derrière eux, nous nous mîmes à genoux au milieu des buissons et des genêts épineux. Lucie leva les mains comme si elle priait, et je l'entendis dire « Vous m'avez demandé de venir ici. Dites-moi, s'il vous plaît, ce que vous voulez. » Les compagnons des voyants entendirent les paroles de Lucie, mais ne virent ni entendirent la Sainte Vierge. Ils bénéficièrent quand même de quelques signes discrets, ténus, mais suffisants pour fortifier leur conviction que Notre-Dame était bien présente. Après la première question de Lucie, les participants entendirent le son d'une voix légère comme le bourdonnement d'une abeille. À la fin de l'apparition, alors que la Sainte Vierge montait lentement dans le ciel, ils virent au-dessus du chêne vert un petit nuage qui s'éleva doucement vers le levant. Quand il disparut, ils abaissèrent leurs yeux vers le chêne et remarquèrent avec surprise que les petites branches du sommet, qui étaient auparavant toutes droites, étaient alors légèrement inclinées vers l'est, comme si elles avaient été courbées par le passage d'un corps. Ces premiers pèlerins prirent quelques feuilles de l'arbre en souvenir de ce jour. Puis ils récitèrent les litanies de la Vierge, et enfin repartirent à Fatima en récitant avec les trois enfants le chapelet. Ils arrivèrent au village au moment de la procession et purent exprimer aux villageois réunis leur joie d'être allés à la Cova d'Airia. Maria Capellina remarqua non sans malice que beaucoup de personnes qui étaient restées à Fatima regrettaient de ne pas avoir suivi les enfants, mais c'était trop tard. Quelle simplicité dans la foi de ces premiers pèlerins qui ne cherchèrent même pas à questionner les voyants. Il leur suffisait de prier avec eux et de ressentir une part de cette grâce inouïe dont ils avaient bénéficié. Quelle confiance de la part de ces trois enfants, qui ne furent pas intimidés par la présence de personnes inconnues et qui ne doutèrent en aucun moment de la venue de la Sainte Vierge, puisqu'elle avait promis qu'elle serait là. Puissions-nous, à leur exemple, avoir une foi sereine, limpide et confiante. Soyons sûrs que Dieu est fidèle et qu'il tient toujours ses promesses.
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qui accueille un homme juste en sa qualité de juste recevra une récompense de juste. Matthieu 10, 41.

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1: Sœur Lucie, dans son quatrième mémoire, a rapporté avec une grande fidélité son échange avec la Sainte Vierge en ce 13 juin 1917. Elle écrivit « Que voulez-vous de moi » demandai-je. « Je veux que vous veniez ici, le 13 du mois prochain, que vous disiez le chapelet tous les jours et que vous appreniez à lire. Ensuite, je vous dirai ce que je veux. » Je demandais la guérison d'un malade. La Sainte Vierge répondit « S'il se convertit, il sera guéri durant l'année. » L'intéressé est resté anonyme. La petite fille n'a pas révélé son nom et l'on ne sait pas s'il fut guéri ou non. La réponse de Notre-Dame demande un effort d'attention, sinon elle risque d'être mal comprise. La forme de la réponse pourrait laisser à penser que la santé rétablie serait pour ce malade la récompense de sa conversion. En fait, ce serait plutôt l'inverse. Son état de faiblesse l'a obligé d'arrêter pour un temps ses occupations quotidiennes et de réfléchir sur sa vie. D'où le souhait que ce moment d'épreuve lui permette de se transformer intérieurement et de progresser dans la voie de la sainteté. Car ce qui est important, ce n'est pas la santé du corps, mais celle de l'âme. Cette priorité du spirituel ressort dans de nombreux

0: toi, tu resteras ici pendant un certain temps. Jésus veut se servir de toi afin de me faire connaître et de me faire aimer. » Lucie fut bien attristée en entendant cette sentence. Elle ne put s'empêcher de se plaindre. « Je vais rester ici toute seule ?» Elle ne pouvait se douter que ce certain temps mentionné par la Sainte Vierge serait bien long, 88 ans. Elle ressentait de la tristesse de rester seule et de perdre rapidement ses deux cousins. Ils avaient été un soutien précieux et lui avaient permis de résister aux multiples attaques de sa famille et des voisins. Aurait-elle la force de lutter toute seule ? Marie comprit l'inquiétude de la petite et la rassura immédiatement. « Non, elle ne sera pas seule dans les épreuves. Elle pourra compter sur sa mère du ciel. Tu souffres beaucoup, ne te décourage pas. Je ne t'abandonnerai jamais. Mon cœur immaculé sera ton refuge et le chemin qui te conduira jusqu'à Dieu. » François et Jacinthe, tous les deux furent remplis de joie. Dans peu de temps, ils seraient continuellement en compagnie de la belle dame et goûteraient la joie de sa présence. La réaction des petits bergers est pour le moins surprenante, tellement opposée à celle de notre époque. Ceux qui vont bientôt mourir se réjouissent, et celle qui est promise à une longue vie sur terre s'attriste. Pourtant, ce ne sont pas des enfants neurasthéniques, rongés par une mélancolie profonde, n'aspirant qu'à la mort. Tout au contraire, Jacinthe aimait danser, accompagné par la flûte de son frère. Tous les trois inventaient des jeux, et chaque soir, quand il fallait se quitter, ils trouvaient que les heures s'étaient écoulées trop rapidement. Ils aimaient la vie passionnément, et pourtant, la joie qu'ils ressentaient en compagnie de Notre-Dame était tellement supérieure au plaisir de ce monde qu'ils étaient prêts à tout quitter pour pouvoir la goûter pour toujours. Cette certitude d'une mort prochaine fut à la fois une paix et une exigence. Le temps était compté pour les deux cousins, ils avaient peu de mois pour se préparer au ciel. François, comme lui avait demandé Notre-Dame, avait de nombreux chapelets à réciter, il devait combler son retard. Jacinthe avait tant de sacrifices à offrir pour les pécheurs. Demandons aux saints de nous donner le désir d'aller au ciel.
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toutes les nations que tu as faites viendront se prosterner devant toi et rendre gloire à ton nom, Seigneur. Psaume 85, 9.

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1: Le 13 juin 1917, la Sainte Vierge annonça à Lucie qu'elle resterait un certain temps sur terre après la mort prochaine de ses deux cousins. Elle lui révéla que son fils lui confiait une mission particulière. « Jésus veut se servir de toi pour me faire connaître et aimer. Il veut établir dans le monde la dévotion à mon cœur immaculé. » Comprenant la tristesse de la petite fille à la nouvelle de rester seule sur terre, privée de l'aide de ses cousins, Notre-Dame ajouta « Mon cœur immaculé sera ton refuge et le chemin qui te conduira jusqu'à Dieu. » Après l'apparition, Lucie, d'une façon surprenante, ne dit rien sur cette partie de son dialogue avec la Sainte Vierge. Ses deux cousins firent de même. Apparemment, c'était une étrange façon de répondre à la mission qui lui avait été confiée. Elle était choisie par Jésus pour répandre dans le monde la dévotion au cœur immaculé de Marie, et elle commença à ne rien révéler et à rester sur ce point complètement silencieuse. Comment comprendre un tel comportement? D'une façon instinctive, les trois enfants étaient persuadés qu'ils devaient garder secret toute révélation personnelle. Ainsi, Jacinthe, pourtant si démonstrative, garda en elle sa joie de pouvoir aller rapidement au ciel. Elle avait bien envie de le dire à sa mère, à qui elle confiait tout, mais cette fois-ci, elle garda le silence. Il en était de même de leurs sacrifices multiples et héroïques qu'ils voulaient garder ignorés de tous. Mais, pourrait-on objecter, la dévotion au cœur immaculé n'était pas d'ordre personnel. Non seulement il pouvait, mais il devait le révéler. Cette séparation entre le domaine public et le domaine personnel n'était pas si nette dans leur esprit. Il semblerait même que, dans un premier temps, Lucie ait reçu cette pratique comme un secours qui lui était adressé pour l'aider dans les épreuves. Comment pouvait-elle en parler sans évoquer sa douleur consécutive aux menaces et moqueries de ses proches? Pour éviter de mentionner ce que l'on peut appeler à juste titre son martyre, elle préféra ne rien dire. Soit, mais elle ne remplissait pas la mission qui lui avait été confiée, et l'on pourrait penser que le mois suivant, Notre-Dame lui reprocherait vivement son silence. Il n'en fut rien, et Lucie continua pendant plusieurs années à ne rien dire sur ce sujet. Ainsi, la dévotion au cœur de Marie devint un des trois secrets de Fatima. Dieu ne raisonne pas comme les hommes, il est patient. Il sait attendre le moment favorable, ce qui fait que le centre même du message de Fatima resta ignoré pendant 10 ans. Sœur Lucie raconta comment elle dévoila ce premier secret le 27 décembre 1927. « Je demandais à notre Seigneur comment je pourrais satisfaire à l'ordre de mon confesseur. Alors Jésus me fit entendre clairement ces paroles. « Ma fille, écris tout ce que la très sainte Vierge t'a révélé dans ses apparitions sur la dévotion à son cœur immaculé. » Quant au reste du secret, continue à le tenir caché. » Plus tard, sœur Lucie comprit que le secours qu'elle avait trouvé auprès du cœur de Marie pouvait être ressenti par d'autres personnes. Pour cette raison, elle se devait d'en parler. Elle écrivait dans une lettre datée de 1945 « Je crois que la promesse que me fit Notre-Dame le 13 juin n'est pas pour moi seule, mais pour toutes les âmes qui veulent se réfugier dans le cœur de Notre-Dame du ciel » et se laisser conduire par les chemins tracés par elle. Il me semble que telles sont aussi les intentions du cœur immaculé de Marie. Faire briller dans les âmes toujours davantage ce rayon de lumière pour montrer toujours plus ce port du salut, toujours prêt à accueillir tous les naufragés de ce monde. Apprenons aujourd'hui des trois pastoureaux l'importance du silence. Nous sommes si prompts à parler, surtout si nous pensons que c'est pour la gloire de Dieu. Soyons patients, sachons attendre le moment favorable. Cherchons les moyens pour répondre à la volonté de Dieu d'une façon la plus effacée possible. En cela, nous pouvons prendre exemple sur la Sainte Vierge qui resta silencieuse pendant la vie publique de Jésus.
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0: La vie et la mort sont proposées aux hommes. L'une ou l'autre leur est donnée selon leur choix. Ben Sira, 15, 17.
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3: Notre-Dame de Bonmain, Notre-Dame de l'Espérance. Bonmain est un lieu d'apparition officiellement reconnu par l'Église, car Notre-Dame de l'Espérance y apparut le 17 janvier 1871. Le sanctuaire se situe dans le nord de la France, près de Mayenne. Il est à l'ouest de Paris. Ce soir-là, les Prussiens allaient franchir le fleuve de Laval. Les troupes prussiennes s'arrêtèrent à 5h30, à l'heure où débutait l'apparition à Bonmain, à quelques kilomètres de là. Le général Schmitt raconta le matin du 18 : Nous ne pouvons pas aller plus loin vers la Bretagne. Il y a une dame invisible qui nous barre le chemin. Cet arrêt soudain et incompréhensible des forces allemandes devant Laval, de même que leur retrait également inexpliqué le lendemain matin, signifiait le salut de la Bretagne. 12 jours plus tard, l'armistice était signé à Versailles, et après cela, la dévotion à la Sainte Vierge sous le vocable « Notre-Dame de l'Espérance » fut autorisée par les autorités ecclésiastiques. De grandes grâces ont été obtenues par son intercession. À Bonmain, Marie est un signe d'espérance au milieu de la guerre. Elle parle de son Fils et renouvelle notre espoir. Elle nous invite à la joie et à la simplicité. Elle montra aussi comment se rassembler avec tout un village, une paroisse, autour d'elle, pour prier ensemble. Les circonstances de l'apparition de la Dame drapée d'étoiles. 1871, triste temps. La France est au bord de l'abîme. Elle ne parvient plus à stopper les envahisseurs. Les Prussiens campaient aux portes de Laval, à 53 km de là. 38 hommes de Bonmain, cueillis par la levée en masse, étaient partis à la guerre, et parmi eux Auguste, le frère aîné des enfants Barbedette. Le soir du 17 janvier, après la classe, Eugène et Joseph Barbedette rentrèrent à la ferme familiale pour aider leur papa. On vivait assez modestement chez les Barbedette, comme du reste dans le petit bourg de Bonmain. Les terres maigres abondaient d'ajoncs. Broyer les tiges de ces plantes constituait un supplément de fourrage pour les chevaux. Eugène, 12 ans, maniait hardiment le lourd maillet de bois, tandis que Joseph, 10 ans, s'occupait à déposer dans l'auge de pierre les bottes d'ajoncs. Il était environ 17h30, mais déjà la nuit tombait. Eugène, abandonnant son maillet, quitta la grange, histoire d'observer le temps. Il avait neigé depuis le matin, mais maintenant le ciel, totalement dégagé, scintillait d'étoiles. Eugène, machinalement, leva les yeux en face de lui vers la demeure voisine, habitée par Augustin Guy de Coq, buraliste, et Adrien Boitelin, sabotier. Alors il crut rêver. À 7 ou 8 mètres au-dessus de la maison, et légèrement en arrière, une dame, d'une ravissante beauté, le regardait en souriant. La céleste visiteuse était drapée d'une ample robe bleu foncé, sans ceinture, qui tombait du cou jusque sur les pieds, en formant quelques plis. Elle tenait les mains étendues et abaissées, dans l'attitude de l'apparition de la médaille miraculeuse. Aux pieds, elle portait des chaussons bleus, ornés de rosettes d'or. Un voile noir rejeté sur les épaules couvrait le tiers du front, cachant entièrement les cheveux et les oreilles. Un diadème d'or agrémenté d'un liseré rouge surmontait le voile. Le visage de la dame exprimait une ineffable tendresse. La robe était parsemée d'étoiles à 5 branches. Penchée sur Eugène, les bras tendus, la dame souriait. Le père Barbedette et Joseph sortirent à leur tour et braquèrent leur regard dans la direction indiquée. « Vois-tu rien, toi, Joseph ?»« Oh oui, » répondit le cadet. « Je vois une belle, grande dame !» Et il dépeignit la vision dans ses moindres détails. Madame Barbedette accourut. Les deux enfants interrogèrent leur maman, lui fournissant de multiples détails. Après une longue observation, elle dut avouer. « Je ne vois rien du tout. » Pourtant, Maman Barbedette, touchée par l'accent de sincérité des petits, se prit à dire « C'est peut-être la Sainte Vierge qui vous apparaît. À genoux, récitons 5 pater et 5 ave en son honneur. » Puis, Madame Barbedette eut comme une inspiration. « Allons chercher Sœur Vitaline. Les sœurs sont meilleures que vous. Si vous voyez, elles verront bien elles aussi. » Empoignant son Eugène, Victoire Barbedette se hâta vers l'école, située un peu à gauche de l'autre côté de la rue. Sœur Vitaline rejoignit le lieu de la grange Barbedette, scruta longuement le ciel, mais en vain, hélas. Elle était accompagnée des 3 jeunes pensionnaires, Françoise Richer, de 11 ans, Jeanne-Marie Lebossier, de 9 ans, et Augustine Mouton, de 12 ans. Les fillettes dirent « Je vois quelque chose sur la maison Guy de Coq !» s'exclama soudain Françoise. Jeanne-Marie s'écria à son tour « Oh, la belle dame ! Elle porte une robe bleue avec des étoiles d'or !» Augustine ne distingua rien et la voit toute triste. Sœur Marie-Édouard, puis le vieil abbé Guérin, arrivèrent peu après. Puis ce fut le tour du petit Eugène Friteau, 6 ans et demi, porté par sa grand-mère, qui vit aussitôt la dame et la décrivit dans tous ses détails. Survint la mère Boitelin, épouse du sabotier, sa petite Augustine, 25 mois, dans les bras. Le poupon tendit aussitôt ses menottes vers le ciel, puis il applaudit en bégayant « Le Jésus ! Le Jésus !» Maintenant, une 50aine de personnes se tenaient groupées, nez en l'air, autour du vieux curé. « Oh, voilà quelque chose qui se fait !» clamèrent soudain les voyants. Ils expliquèrent à l'abbé Guérin qu'un ovale bleu foncé, large comme la main, venait d'entourer la dame, tandis que 4 bobèches portant une bougie non allumée apparaissaient, fixées à l'intérieur du cerne. Alors une petite croix rouge, haute de 7 à 8 cm, se dessina sur le cœur de la dame. Tous s'agenouillèrent dans un crissement de neige. Sœur Marie-Édouard égrena les premiers avés. Alors la dame souriante se mit à grandir lentement, tandis que se développait aussi le cerne ovale. Des étoiles par centaines se formaient sur la robe de la Vierge, au point que bientôt celle-ci parut presque dorée. Très ému, l'abbé Guérin demanda à Sœur Marie-Édouard d'entonner le Magnificat. Au milieu du premier verset, les petits voyants s'écrièrent en chœur « Voilà quelque chose qui se fait !» À cet instant, une grande banderole blanche se déroula sous les pieds de la dame, tandis qu'une main invisible traçait lentement de mystérieuses lettres d'or. À la fin du Magnificat, la banderole d'or portait cette inscription épelée maintes fois par les petits. « Mais, priez, mes enfants !» Le froid glaçait la foule. Si les voyants ne le ressentaient absolument pas, par contre les adultes grelottaient. Le père Barbedette ouvrit à deux battants le portail de la grange et les gens s'y blottirent frileusement. L'abbé Guérin se tourna vers Sœur Marie-Édouard, chantant les litanies de la Sainte Vierge et prions-la de manifester sa volonté. Dès la première invocation, de nouvelles lettres d'or s'inscrivirent sur la banderole. Les litanies achevées, les enfants pouvaient lire « Dieu vous exaucera en peu de temps ». La foule entonna l'inviolata. Aussitôt, sous la première ligne de la banderole, d'autres lettres se formèrent et les voyants épaulèrent ces mots « Mon fils ». Un frisson parcourut l'assemblée. « C'est bien la Sainte Vierge, c'est elle, plus de doute possible !» On entonna le Salve Regina. Et avant la fin du Salve Regina, le message fut complet. « Mon fils se laisse toucher !» Un gros trait doré souligna la seconde ligne. Sœur Marie-Édouard chanta un nouveau cantique, célèbre dans toute la Bretagne, que la foule reprit en chœur. « Mère de l'espérance, dont le nom est si doux, protégez notre France !» Priez, priez pour nous. » Aussitôt la Vierge éleva les mains à la hauteur des épaules et se mit à agiter lentement les doigts, au rythme de la musique. Son visage prit une expression d'allégresse indicible qui souleva l'enthousiasme des voyants. « Voilà qu'elle rit, voilà qu'elle rit !»« Oh, qu'elle est belle !» Les petits sautaient de joie, battaient des mains, tandis que les assistants pleuraient d'émotion. Le cantique achevé, banderoles et messages disparurent tout à coup. L'abbé Guérin demanda un nouveau chant. « Mon doux Jésus, enfin, voici le temps de pardonner à nos cœurs pénitents. » Subitement, les visages des petits s'assombrirent. « Voilà qu'elle tombe dans la tristesse !» En effet, la Vierge prit une expression de poignante douleur. Une croix d'un rouge vif apparut devant Marie, portant un Christ d'un rouge plus sombre. Au sommet du crucifix, une traverse blanche avec cette inscription en lettres de feu, Jésus-Christ. La Vierge saisit la croix et la tint devant elle, légèrement inclinée vers l'avant. Une étoile mystérieuse glissa dans le ciel, pénétra dans l'ovale et alluma successivement les quatre bougies, avant de reprendre sa place. Le visage abaissé sur le crucifix sanglant, Marie semblait bénir la foule angoissée. Ses lèvres remuaient, elle suppliait son fils de pardonner au monde pécheur. Sœur Marie-Édouard entonna un dernier cantique, Ave Marie Stella. Aussitôt le crucifix rouge disparut et la Vierge abaissa les mains vers le bas, retrouvant sa pose primitive. Deux petites croix blanches vinrent se fixer sur ses épaules, tandis que Marie retrouvait son sourire, voilé cependant par un reste de tristesse. Il était maintenant environ 9h moins le quart. Sur la proposition du curé Guérin, on commença la prière du soir. Au moment de l'examen de conscience, un grand voile blanc apparut au pied de la Vierge et monta lentement, la dissimulant peu à peu. Seule la couronne resta visible un instant, symbole de sa royauté toute puissante, signe d'espoir pour notre monde. Enfin, vers 9h, tout disparut. « Voyez-vous encore sans qui, l'abbé Guérin ?»« Non, monsieur le curé, c'est tout fini. » Prions Notre-Dame de l'Espérance. Très douce Vierge Marie, tu as, dans ton apparition à Pontmain, rappelé l'importance de la prière. Fortifiez en nos cœurs l'espérance et apportez la paix. Daigne accueillir favorablement aujourd'hui la prière ardente que nous t'adressons pour que s'établissent dans nos cœurs, nos familles, notre pays et toutes les nations la paix, fruit de la justice, de la vérité et de la charité. Aide-nous à toujours comprendre les autres et à les aimer profondément en Dieu. Amen. Notre-Dame de Pontmain, priez pour nous. Mère de l'espérance, priez pour nous. Notre-Dame de la prière, priez pour nous. Reine de la paix, priez pour nous. Notre-Dame de Pontmain, priez pour nous, pour l'Église et pour la France. Amen.

La coupe de bénédiction que nous bénissons n'est-elle pas communion au sang du Christ ? 1 Corinthiens 10, 16.

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1: Qui est ma mère et qui sont mes frères ? Telle fut la réponse de Jésus lorsque, alors qu'il était en train de s'adresser à la foule, on vint l'avertir que sa mère le cherchait et voulait le voir. Même si Marie connaissait bien son fils et savait quelle était la profondeur de son amour pour elle, il n'empêche qu'elle a dû souffrir en entendant une telle réponse. Son cœur si délicat fut certainement troublé et elle devait se demander ce que signifiaient ces mots. Si nous nous confions à Marie, nous portons nous aussi sur toute chose un regard de foi et nous apprenons à ne pas nous arrêter au côté naturel, à ce que nous avons senti, entendu et perçu par nos sens. Comme elle, nous devenons capables d'attendre que les temps soient mûrs. Nous nous éduquons à la logique du don et nous prenons une attitude réceptive face à la réalité. Nous ne cherchons pas à modifier les choses à notre gré. Nous ne forçons pas les événements, mais nous nous laissons guider et nous nous abandonnons avec la certitude que tout sera pour le mieux. Avec Marie, nous pouvons voir et savourer d'avance ce bien que Dieu prépare pour nous pendant que nous subissons les difficultés et les preuves. Et quand nous nous trouvons dans des situations incompréhensibles, nous attendons le temps des réponses. Avec Marie, nous devenons de vrais croyants.
0: À présent, nous nous unissons en prière avec le monde entier en renouvelant notre consécration à Marie.
2: Vierge Immaculée, Mère de Dieu et de l'humanité, je t'accueille comme don de Jésus sous la croix et je me confie entièrement à toi. Je t'offre toute ma vie, ce que je suis, ce que j'aime et ce que j'ai, afin que resplendisse en moi la beauté du Christ. Aide-moi à être docile à l'Esprit et à vivre avec joie ma vocation dans l'Église, afin de collaborer à ta mission maternelle et d'orienter vers Dieu le cœur de tout homme. Toi qui as guidé Saint Maximilien Kolb pour aimer sans mesure, enseigne-moi à être témoin de l'Évangile et à faire de ma vie un don. Je te confie les personnes que je rencontrerai et je t'offre le travail, les joies et les souffrances de cette journée. Ô Marie, conçue sans péché, prie pour nous qui avons recours à toi et pour ceux qui n'ont pas recours à toi.
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Personne ne connaît le Fils, sinon le Père. Et personne ne connaît le Père, sinon le Fils. Et celui à qui le Fils veut le révéler. Matthieu 11, 27.

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1: Quand, aux noces de Cana, Marie vit que le vin manquait et qu'il était urgent d'y pourvoir, elle s'adressa avec confiance à Jésus, puis recommanda aux serviteurs de faire tout ce qu'il leur dirait. C'est avec simplicité et sans précaution de langage que Marie demanda de l'aide à son fils, en toute confiance. Grâce à l'abandon de Marie, nous sommes introduits dans cette dimension d'intimité avec le Seigneur. Et peu à peu, nous apprenons à dialoguer avec lui et à lui présenter tous nos besoins. Un tel dialogue sincère avec lui est la plus belle prière qui soit, parce qu'elle est sincère. Elle naît dans les blessures du quotidien, là où, en apparence, l'aspect divin est bien peu présent. C'est cependant la vérité. Il n'y a pas de meilleur lieu où Dieu peut nous parler dans notre vie simple de tous les jours. Marie nous aide à ne pas nous habituer à la banalité de la vie, mais à garder un état d'émerveillement où notre cœur veille dans l'attente de saisir quelque chose de notre Dieu qui, bien qu'invisible, n'en est pas moins bien réel et présent et désire révéler son amour à ceux qui le cherchent. Avec l'assurance de sa maternelle protection, nous ouvrons les yeux et nous commençons à sentir la présence de Dieu en nous, car nous nous apercevons de toute la force, de tout le courage qui nous proviennent de son amour, et nous sentons qu'il est là et qu'il nous soutient.
0: À présent, nous nous unissons en prière avec le monde entier en renouvelant notre consécration à Marie.
2: Vierge Immaculée, Mère de Dieu et de l'humanité, je t'accueille comme don de Jésus sous la croix et je me confie entièrement à toi. Je t'offre toute ma vie, ce que je suis, ce que j'aime et ce que j'ai, afin que resplendisse en moi la beauté du Christ. Aide-moi à être docile à l'Esprit et à vivre avec joie ma vocation dans l'Église, afin de collaborer à ta mission maternelle et d'orienter vers Dieu le cœur de tout homme. Toi qui as guidé Saint Maximilien Kolb pour aimer sans mesure, enseigne-moi à être témoin de l'Évangile et à faire de ma vie un don. Je te confie les personnes que je rencontrerai et je t'offre le travail, les joies et les souffrances de cette journée. Ô Marie, conçue sans péché, prie pour nous qui avons recours à toi et pour ceux qui n'ont pas recours à toi.
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Chers amis, je voudrais vous aider à renouveler la façon dont vous priez votre chapelet lorsque vous priez aux grandes intentions de l'Église et du monde. À ce moment-là, vous avez tendance à penser que les grâces de Dieu tombent sur nous comme une grande cascade qui coule de la montagne et qui vient irriguer la plaine. Cette comparaison n'est pas mauvaise. Vous y pensez souvent lorsque vous regardez la fameuse peinture que Jésus a demandé à Sœur Faustine de faire, où on voit Jésus faire couler de son cœur transpercé l'eau et le sang qui ont coulé de son cœur le Vendredi Saint et qui continuent à couler sur l'Église tout au long des sacrements. Seulement, n'oublions pas que le Seigneur s'y prend autrement que le cultivateur ou que le maraîcher. Lorsque le maraîcher veut faire pousser les légumes qu'il a plantés, et il prend son tuyau d'arrosage et l'eau va couler indifféremment sur toutes les plantes qui sont là. Tandis que le Seigneur, lorsqu'il s'occupe de son jardin, il s'occupe de nous comme il s'occupe d'une vigne. Est-ce que vous savez que le vigneron est toujours en train de nettoyer sa vigne? Car pour que la vigne produise de beaux fruits, il faut sans cesse émonder les sarments qui ne portent pas de grappes. Et cela ne se fait pas avec des machines. Le vigneron est obligé de prendre chaque branche et démonder avec ses mains tous les sarments inutiles. Eh bien, le Seigneur nous considère vraiment comme une branche particulière de sa vigne. Je suis la vigne, vous êtes les sarments. Il s'occupe de chaque branche d'une façon très particulière. Il nous purifie d'une façon très particulière. Il supprime ce dont nous devons nous débarrasser. Et il nous inspire les paroles qui vont nous permettre de progresser et de nous débarrasser de nos idoles. N'oublions pas cela. Et nous devrions souvent demander à la Sainte Vierge de nous aider à y croire davantage. Elle-même, comme Jésus, s'occupe de chacun d'entre nous. Et elle s'arrange pour que nous nous rappelions la parole qui est nécessaire pour que nous surmontions la tentation d'aujourd'hui. Par exemple, lorsque nous sommes très tentés de jalousie, eh bien, l'Esprit Saint va nous rappeler une parole du cantique. Tu es ma préférence. Tu es ma préférence. Je t'aime comme si tu étais unique au monde. Lorsque nous sommes tentés de ne pas nous occuper de notre prochain comme nous le devrions, Jésus, aimez-vous les uns les autres comme je vous ai aimé. Le Seigneur a toujours un plan particulier pour aider un pécheur à se convertir. Et lorsque ce pécheur n'accepte pas ce plan, lorsqu'il n'écoute pas, ou qu'il ne veut pas écouter ce plan, ou qu'il l'ayant écouté, il ne veut pas l'appliquer, eh bien le Seigneur lui propose une autre façon de se convertir, particulière à sa situation. Alors, n'essayons pas d'imaginer le logiciel qui permet au Seigneur de faire cela. Ce qui est sûr, c'est qu'il ne nous aime pas comme perdus dans une masse, mais il nous aime comme des enfants chéris dont il s'occupe particulièrement. Oui, demandons cette grâce d'y croire de plus en plus et de nous en réjouir.

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tous. Combien la petite Thérèse a terriblement souffert quand sa maman est morte alors qu'elle n'avait que 4 ans et demi. Elle savait que sa maman était partie au ciel, mais l'absence de sa maman lui causait une peine terrible. Et à 9 ans et demi, voilà qu'elle apprend que Pauline, sa sœur, qui lui servait de seconde maman après la mort de Madame Martin, a décidé d'entrer au Carmel. Elle n'a même pas prévenu la petite Thérèse de cette entrée. Quelques mois plus tard, Thérèse en tombe malade. Elle fait une maladie nerveuse, comme on dit, une espèce de dépression d'enfant extrêmement grave. Et elle en est guérie miraculeusement. Le dimanche de la Pentecôte, 13 mai 1883, lorsque la statue qui se trouve près de son lit s'anime un petit moment et qu'elle aperçoit le sourire de Marie sur le visage de la statue. Et c'est vraiment Marie qui s'est manifestée, elle, ce jour-là. Eh bien, nous devrions méditer davantage cela dans notre vie. Lorsque nous sommes terriblement peinés par l'absence de ceux que nous aimons, par l'absence d'un papa, d'une maman, pensons que nous pouvons être guéris par la manifestation de Marie. Elle ne va pas forcément se manifester miraculeusement, comme ce fut le cas pour la petite Thérèse, mais elle peut nous obtenir la grâce d'accepter paisiblement l'absence physique d'un papa, d'une maman, d'un grand frère, d'une grande sœur, d'un être cher qui est parti dans son éternité et qui nous a apparemment abandonnés. À ce moment-là, les chrétiens peuvent recourir à la Vierge Marie en lui demandant de guérir cette blessure et de remplacer celui qui est absent par sa présence à elle. Car la Très Sainte Vierge est vraiment présente dans notre vie. Elle est ressuscitée, elle a été glorifiée le jour de son Assomption. On ne sait pas si c'est sous forme de résurrection ou sous forme de dormition. Toujours est-il qu'elle est là, et même qu'elle est dans notre cœur, comme le rappelle fortement Saint Louis-Marie Grignon de Montfort. Et cette présence réelle de Marie dans notre vie, le sourire maternel de Marie dans notre vie, peut nous guérir et nous empêcher de continuer à déprimer un peu en pensant que nous sommes abandonnés par ceux qui devraient encore être là. Donc, nous n'avons pas à réclamer un miracle. Nous pouvons le désirer, mais nous n'avons surtout pas à le réclamer. Si la petite Thérèse a eu ce miracle, c'est sans doute que c'est évidemment parce que Dieu a trouvé que c'était essentiel pour son témoignage futur de saint des temps modernes. Mais nous pouvons demander la grâce, pour nous ou pour quelqu'un d'autre, d'être guéri de sa tristesse épouvantable en pensant, en croyant que Marie est là, qu'elle est vraiment une mère bénie entre toutes les mamans de la terre et dont le sourire mystérieux, invisible mais réel peut nous consoler. Car c'est vrai que beaucoup d'enfants ont beau croire que leur papa ou leur maman est dans le ciel, ils en souffrent. Ils en souffrent terriblement. Il leur manque quelqu'un d'essentiel dans leur vie. Et ils peuvent être guéris si la Sainte Vierge leur fait comprendre qu'elle est là, qu'elle est vraiment une maman, attentive à leurs soucis, à leurs épreuves, à leurs joies, et que cette présence maternelle a été voulue par Dieu parce que nous avions besoin d'une maman du ciel toujours là dans notre vie.

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Tenez-vous prêts. C'est à l'heure où vous n'y penserez pas que le Fils de l'homme viendra. Luc 12, 40.

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Mes frères, je voudrais vous rappeler le rôle fondamental de l'Esprit Saint dans la venue de Jésus parmi nous. Nous le chantons dans le Credo. Pour nous les hommes et pour notre salut, il descendit du ciel. Par l'Esprit Saint, il a pris chair de la Vierge Marie et s'est fait homme. Le ventre de Marie s'est trouvé subitement envahi par l'Esprit Saint qui a fait naître en elle, qui lui a fait concevoir le corps et le sang de Jésus, notre Sauveur. Le corps de Jésus a été formé par l'Esprit Saint dans le ventre de la Vierge Marie. C'est par l'Esprit Saint que le Christ s'est fait, que le Verbe s'est fait chair. Eh bien, c'est quelque chose de semblable qui se passe en chaque messe. Que dit le prêtre avant la consécration ? Sanctifie ces offrandes en répandant sur elles ton esprit, qu'elles deviennent pour nous le corps et le sang de Jésus, le Christ, notre Seigneur. Si bien que, quand le prêtre prononce les paroles de la consécration, le pain et le vin disparaissent. Jésus prend toute la place. Apparemment, c'est encore du pain et du vin, mais en fait, la substance du pain et du vin a disparu. C'est le corps et le sang de Jésus-Christ qui ont pris la place, qui envahit l'esprit, qui envahit ces offrandes que nous avons apportées sur l'autel. Et quelques minutes plus tard, le prêtre invoque de nouveau l'Esprit Saint pour qu'il se passe une nouvelle incarnation du Christ, mais non plus dans le pain et le vin, mais dans le cœur. Sanctifie ces offrandes, dit le prêtre avant la consécration. Que l'Esprit Saint vienne envahir nos cœurs, dit-il après la consécration. C'est ce qu'on appelle la deuxième épiclèse, la deuxième prière après la consécration. Car si nous communions, c'est pour que Jésus s'installe davantage en nos cœurs, que nous puissions dire de plus en plus, ce n'est plus moi qui vis, c'est Jésus qui vit en moi. Jésus l'a promis, celui qui mange ma chair et boit mon corps et boit mon sang, demeure en moi et moi je demeure en lui. Voilà, c'est toujours par l'Esprit Saint que Jésus prend davantage possession de nos cœurs. Et la Sainte Vierge est présente, car Dieu a voulu que ce soit dans le corps de Marie, dans le ventre de Marie que Jésus s'est formé. Eh bien, c'est encore dans le ventre, dans le sein de Marie, que nous sommes davantage remplis de l'Esprit de Jésus. C'est la grande idée du Grignon de Montfort. Dieu a voulu que nous soyons perpétuellement enfantés dans le ventre de Marie. Je vous ai souvent dit que Jésus est toujours accompagné de Marie. Le nouvel Adam ne peut rien faire sans la nouvelle Ève. Eh bien, il a voulu que, pour venir dans nos corps, dans nos cœurs, il a voulu être toujours accompagné par la Vierge Marie. C'est pourquoi nous avons le droit et le devoir de penser que la Sainte Vierge, elle est là dans notre cœur. Elle n'est pas dans le ciel à je ne sais quel millier de kilomètres. Elle est là toute proche. Elle est là toute proche. Et elle travaille à l'enfantement de Jésus dans notre cœur. Et elle y travaille sous forme d'intercession. Elle ne cesse de dire à l'Esprit Saint, « Esprit Saint, viens transformer cet enfant de Dieu, pour qu'il soit davantage envahi par mon Jésus. Esprit Saint, rappelle à mon enfant la présence de mon fils dans son cœur et dans sa vie. Esprit Saint, fais que cet enfant ne soit pas toujours distrait et qu'il ne soit pas toujours en train de fuir la présence de mon enfant. Il faudrait qu'il soit toujours attentif à cette présence, parce que cette présence va à la fois le réjouir et le transformer. Voilà comment nous pouvons dire notre chapelet. Sainte Marie, Mère de Dieu, prie pour nous pauvres pécheurs, pour que nous ne puissions pas oublier ta présence et celle de ton Fils dans notre vie. Il est béni le fruit de tes entrailles, Jésus, que tu ne cesses de faire grandir dans notre cœur.

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La vérité germera de la terre, et du ciel se penchera la justice. Psaume 84, 12.

Pendant toute une année, nous avons réfléchi sur la miséricorde de Dieu, sur la façon dont Dieu nous pardonne tous nos péchés, la façon dont il nous transforme à longueur de vie en agissant par l'Esprit Saint dans notre cœur. Cette année, nous allons réfléchir sur la Vierge Marie. En 1917, l'Église va célébrer le centenaire des apparitions de la Vierge Marie à Fatima, du mois de mai 1917 à octobre 1917. Et il n'est pas mauvais de comprendre un peu mieux cette année-ci la place de la Vierge Marie dans notre vie chrétienne. Bien sûr que Dieu suffit, seul Dios basta, dit sainte Thérèse d'Avila, que rien ne le trouble car Dieu seul suffit, mais Dieu sait très bien que pour le rencontrer et pour vivre une vie d'intimité avec lui, nous avons besoin de bien d'autres réalités, des réalités terrestres, humaines. Si nous avons rencontré Dieu, nous l'avons souvent dit l'année dernière, c'est que des personnes nous ont révélé son visage. Un papa, une maman, un parrain, une marraine, un éducateur, un professeur, un prêtre, nous ont révélé que Dieu était vraiment un papa qui nous aime comme une maman. Dieu nous a donné aussi un ange gardien, nous n'y pensons peut-être pas suffisamment. Un ange gardien qui nous accompagne, qui nous aide à élever notre regard vers le ciel, au lieu d'être toujours en train de regarder sur terre. Eh bien, Dieu a décidé de toute éternité que pour notre vie chrétienne, nous aurions besoin d'une maman. Il nous aime tellement qu'il a voulu que nous ayons comme maman celle-là même qu'il a donnée à son fils bien-aimé, à Nazareth. Nous allons nous émerveiller un peu plus cette année-ci, que si Dieu nous a donné une maman aussi merveilleuse, c'est que nous en avons besoin. Beaucoup de chrétiens vivent sans penser beaucoup à Marie. Bien sûr que la Sainte Vierge continue à s'occuper d'elle et à s'occuper d'eux, mais c'est tellement mieux quand on a compris un petit peu mieux que la Vierge Marie exerçait un très grand rôle dans notre vie. Oh, ce n'est pas elle qui transforme notre cœur, c'est le Saint-Esprit. Mais le Saint-Esprit a voulu s'adjoindre éternellement cette Vierge Marie pour faire son travail dans les âmes. C'est la grande idée de Grignon de Montfort, que Marie n'est pas seulement une maman qui nous aime, mais une maman qui joue un rôle d'enfantement, qui fait grandir Jésus dans notre cœur. C'est ce que nous allons voir pendant toute l'année. Et nous allons voir que cette présence de la Vierge Marie ne fait pas obstacle à la primauté absolue de Dieu, bien sûr, que la Sainte Vierge ne fait pas concurrence avec Dieu. C'est Dieu qui nous aime, c'est Dieu qui nous sauve, c'est Dieu qui nous donne la Vierge Marie. Mais s'il nous l'a donnée, ne méprisons pas, ne négligeons pas ce don. C'est un luxe en quelque sorte d'avoir une telle maman, mais c'est un luxe obligatoire. C'est un luxe que Dieu a jugé indispensable à la solidité, à l'équilibre de notre vie chrétienne. Chantons dès le début de cette année la Vierge Marie avec un chant composé par un prêtre qui était maître de chapelle à la cathédrale de Chartres dans les années 50, 1950.

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Sur la colline, tout près du ciel, tu te tiens là, Marie, tenant ton fils sur tes genoux, offrant sa vie.

tous les hommes ont péché. Ils sont privés de la gloire de Dieu. Et lui, gratuitement, les fait devenir justes par sa grâce. Romains 3, 23, 24.

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0: Causerie avec un prêtre. Ce soir, nous parlerons de mariologie. Je me présente, je suis Julien, en première année de propédeutique au séminaire d'Ars. Nous passerons une heure ensemble en compagnie du père Étienne Richer. Je vous redonne le principe de l'émission. Dans une première partie, je parlerai avec le père Étienne Richer de mariologie. Alors, nous ouvrons donc cette émission avec le père Étienne de la communauté des Béatitudes, qui est par ailleurs enseignant à l'Institut catholique de Toulouse, en mariologie, n'est-ce pas ?
1: Bonsoir Julien, oui.
0: Bonsoir Père. Alors, dans une première partie, nous allons parler des manifestations progressives de Marie dans l'Église. Alors, très bientôt, nous aurons les anniversaires des apparitions de Fatima. Nous fêterons le siècle de ces apparitions. Et aussi la conversion de Ratisbonne. 175 ans, c'est cela ?
1: Tout à fait. Effectivement, puisque nous sommes en 2017, il y a au moins effectivement ces deux anniversaires que vous venez d'évoquer, le centenaire des apparitions de la Vierge Marie à Fatima, au Portugal, qui a été, comment dire, le point de départ d'un grand mouvement en faveur de la consécration au cœur immaculé de Marie. Et puis, c'est aussi cette année, 2017, le 175e anniversaire de la conversion d'Alphonse Marie Ratisbonne. Or, le cœur de sa conversion a été une expérience de la présence de la Vierge Marie dans sa vie et dans la vie de l'Église. Donc, voilà, au moins deux anniversaires qui peuvent motiver notre attention renouvelée à la présence de Marie dans la vie de l'Église et donc à l'actualité de la mariologie, de la foi mariale de l'Église. Il faut bien sûr se souvenir que toute cette période, déjà depuis le milieu du XIXe siècle, mais a fortiori à partir de 1917, à partir des apparitions à Fatima, jusqu'en 1950, la proclamation du dogme de l'Assomption de la Vierge Marie par le pape Pie XII, et même jusqu'au Concile Vatican II, jusqu'à la rédaction de ce grand chapitre 8e de la Constitution du Concile Vatican II sur l'Église, nous sommes dans une époque qui était une époque résolument mariale, une époque de grande ferveur mariale, que nous avons peut-être un peu de mal à imaginer aujourd'hui, mais il est bon d'en faire mémoire à cette occasion.
0: Alors justement, pourriez-vous nous évoquer les manifestations progressives de Marie dans l'Église ?
1: Oui, alors, cette très belle expression que vous venez d'employer, à savoir la manifestation progressive de Marie dans l'Église, c'est une expression empruntée à un grand théologien du XXe siècle, à savoir le cardinal Jean Danielou. C'est l'expression qu'il emploie lui-même dans un magnifique petit livre publié en 1954, qui était une année mariale, ou même quelques années auparavant, peut-être déjà, à la fin des années 40, qui s'intitule « Le mystère de l'Avent ». Et dans ce petit livre, le cardinal Danielou explicite ce qu'il entend par « manifestation progressive de Marie dans l'Église ». Et il explique qu'elle se vérifie au moins de quatre manières, qu'elle s'exprime au moins selon quatre modalités dont il est très intéressant de faire mémoire. Alors la première modalité, le premier niveau à travers lequel cette manifestation progressive de Marie s'exprime dans l'Église, c'est bien sûr l'histoire des dogmes, c'est-à-dire les dogmes successifs, les vérités de foi ayant une valeur dogmatique par lesquelles la manifestation de Marie est de plus en plus
0: précisée,
1: évidente et précisée. Nous avons fait mémoire récemment en 2004 du 150e anniversaire de la proclamation du dogme de l'Immaculée Conception par le bienheureux pape Pie IX en 1854, ou bien plus récemment, en 2010, nous avons fait mémoire du 60e anniversaire de la proclamation par le pape Pie XII du dogme de l'Assomption. Hein ? Mais bien sûr, ces dogmes successifs, bah, c'est d'abord évidemment celui de la maternité divine de Marie, puisqu'elle est la mère du Fils de Dieu, hein, ce qui fait référence au Concile d'Éphèse en 431, hein, le Concile d'Éphèse ayant approuvé la fameuse seconde lettre de Saint Cyril d'Alexandrie à Nestorius, qui lui contestait que l'on puisse qualifier Marie de mère de Dieu, hein, mais le Concile d'Éphèse a donné raison à Saint Cyril d'Alexandrie, donc maternité divine de Marie. Bien entendu, dans l'esprit des pères de l'Église, cette maternité de Marie a toujours été comprise comme une maternité virginale. Mais l'Église a encore précisé sa foi dans la virginité perpétuelle de Marie, notamment en 649, à l'occasion du premier concile de Latran, convoqué par le pape Martin Ier, ce qui sera confirmé bien sûr plus tard, notamment par le concile de Trente. Et puis, plus récemment, donc, ont été définis, en engageant l'infaillibilité pontificale, par les papes Pie IX et plus tard Pie XII, les dogmes de l'Immaculée Conception, puis de l'Assomption de la Vierge Marie. Donc, premier niveau, première modalité de manifestation progressive de Marie dans l'Église, ce développement de l'intelligence contemplative de l'Église quant au mystère de Marie. Un deuxième niveau, deuxième registre, c'est que cette manifestation progressive de Marie s'exprime aussi par sa découverte progressive dans l'Écriture sainte. Il est très intéressant de constater que on avait pensé, non sans raison, que le renouveau biblique qui a commencé porter du fruit au sein de l'Église catholique dès la fin du XIXe siècle, on avait pensé que ce renouveau biblique réduirait la mariologie, ou si vous préférez la théologie mariale, c'est pareil, à peu de choses. Or, c'est tout le contraire qui s'est produit. C'est tout le contraire qui s'est produit, certains théologiens, d'ailleurs, l'avaient bien pressenti. C'est intéressant, par exemple, de relire sous la plume d'un grand théologien qui a eu une influence forte sur Joseph Ratzinger, Benoît XVI, Romano Guardini, avait dit, avait écrit, qu'il était très important de bien fonder, je dirais, la foi mariale de l'Église, la spiritualité mariale, et même la dévotion mariale sur l'Écriture sainte, la méditation de la parole de Dieu. Et il ajoutait, mais attention, l'Écriture est beaucoup plus riche qu'on ne l'imagine. Les résultats dépasseront tous les miracles de légende et tous les superlatifs d'une pieuse éloquence. Et le moins qu'on puisse dire, c'est que les faits, les fruits, les bienfaits du renouveau biblique en mariologie ont prouvé que Romano Guardini avait tout à fait raison. Parce que, bien loin de réduire à peu de choses la théologie mariale de l'Église, le renouveau marial, le renouveau biblique, l'a profondément enrichi, profondément renouvelé, et au contraire a permis de redécouvrir, de mieux comprendre la manière dont les pères de l'Église pouvaient lire eux-mêmes l'Écriture, considérer par exemple Marie comme la nouvelle Ève, ou bien comme la fille de Sion. Donc, et d'autre part, ce renouveau biblique a eu aussi pour fruit un approfondissement de l'intelligence de ce que le cardinal Joseph Ratzinger, avant même d'être le pape Benoît XVI, appelait, avec raison, le lieu biblique de la mariologie, le lieu biblique de la théologie mariale, et aussi donc de la vie mariale et de la spiritualité mariale et de la dévotion mariale, en insistant sur le fait que le lieu biblique de la mariologie, ce n'est pas tel ou tel verset de l'Écriture sainte, ce n'est pas seulement tel ou tel passage, mais c'est l'ensemble de l'Écriture sainte, et notamment le nœud entre l'Ancien et le Nouveau Testament. Donc, pour donner ces quelques exemples des fruits, des bienfaits du renouveau biblique, non pas pour faire disparaître la mariologie, mais au contraire, la renouveler en profondeur. Donc ça aussi, c'est un second registre, un second niveau d'expression de la manifestation progressive de Marie dans l'Église, dans la pensée du cardinal Jean Danielou, auquel je faisais référence au début. Il y a encore deux registres, deux niveaux d'expression de cette manifestation progressive de Marie dans l'Église. Tout d'abord, bien entendu, les apparitions mariales, les apparitions de la Vierge Marie, pour celles qui sont authentiques, bien entendu, plus fréquentes et plus éclatantes depuis au moins un siècle et demi. Pour faire court, depuis les apparitions de la Vierge Marie à la rue du Bac, à Pontmain, à Lourdes, bien sûr, à Fatima et ailleurs. Donc, manifestation croissante de Marie dans l'Église à travers les apparitions mariales. Bah, nous avons fait mémoire, là aussi, relativement récemment, en 2008, du 150e anniversaire des apparitions de la Vierge Marie à Lourdes. Et cette année, comme nous l'avons dit déjà, nous faisons mémoire du 100e anniversaire des apparitions de la Vierge Marie à Fatima. Et donc, rôle donc dans cette manifestation progressive de Marie à l'Église des apparitions mariales. Et puis enfin, un dernier niveau, conformément à ce que avait compris et écrit, et on peut dire même prophétisé, au bon sens du mot, Saint Louis-Marie Grignan de Montfort, eh bien, il y a, dans le monde plus intérieur et caché de la sainteté, il apparaît toujours davantage que toute sanctification, tout chemin de sainteté authentique, s'opère par une union filiale au fiat de la Vierge Marie. Et bien entendu, parmi les nombreuses figures de sainteté contemporaine, évidemment celle qui vient spontanément à l'esprit, c'est bien entendu celle du saint pape Jean-Paul II, qui avait emprunté sa devise bien connue, Totus Tuus, au traité de la vraie dévotion à la Sainte Vierge de saint Louis-Marie Grignan de Montfort, qui avait d'ailleurs été retrouvé en 1842, après avoir été ignoré pendant longtemps, puisque Grignan de Montfort est mort en 1716, donc c'était le tricentenaire de sa mort l'année dernière en 2016, et bien c'est la même année que celle de la conversion de Ratisbonne, simple coïncidence, que le traité de la vraie dévotion à la Sainte Vierge de Saint-Louis Grignan de Montfort a été retrouvé. Donc Saint Jean-Paul II est bien entendu une figure de sainteté qui met fortement en relief le rôle de Marie dans la formation des saints, c'est-à-dire le rôle de Marie dans le chemin, dans l'itinéraire de grâce des baptisés, dans le chemin de sanctification auquel nous sommes tous appelés. Voilà pour ces quatre niveaux, ces quatre registres d'expression de cette manifestation progressive de Marie dans l'Église dont prenait acte et invitait à prendre acte déjà, bien avant le Concile Vatican II, le cardinal Jean Danielou. Voilà pour répondre à votre question.
0: Oui. Alors justement, pourriez-vous aussi nous spécifier de quoi Marie est-elle le signe?
1: Alors, très, très, très bonne question. Marie est-elle pour nous, et pour l'Église, et pour le monde, signe? Marie, mère de Jésus, mère de Dieu, puisque Jésus est le Fils de Dieu, mais aussi, comme l'a dit Paul VI, le 21 novembre 1964, mère de l'Église, et même, on peut dire, mère de tous les hommes pour lesquels le Christ est mort. Marie est-elle signe? Et si elle est signe, de quoi est-elle signe? Parce que le propre d'un signe, c'est de renvoyer à autre chose que lui-même,
0: bien sûr,
1: à quelqu'un d'autre que lui-même. Dans le livre de l'Apocalypse de Saint Jean, donc l'ultime livre du Nouveau Testament, au chapitre 12, il est justement question d'un signe grandiose. Or, le signe grandiose que saint Jean voit dans le ciel, c'est justement une femme, il n'est pas dit quel est son nom, hein, une femme enveloppée de soleil, et la liturgie l'interprète comme se rapportant, entre autres, à la très sainte Vierge Marie, mère de tous les hommes, par la grâce du Christ Rédempteur. Alors bien sûr, hein, les théologiens, les biblistes nous diront que la femme du livre de l'Apocalypse, ce n'est pas seulement Marie, c'est aussi Israël, c'est aussi le peuple de Dieu, c'est aussi l'Église, ce qui est tout à fait vrai, ce qui n'interdit pas pour autant d'y reconnaître aussi la Vierge Marie, l'évocation de la Vierge Marie. Alors, de quoi Marie est-elle signe ? Avant d'essayer de répondre à cette question, il faut se rappeler que désormais, la Vierge Marie, en vertu de son assomption, est glorifiée en son corps et son âme. Pas seulement en son âme, comme tous les bienheureux, mais les bienheureux sont encore en attente de la glorification de leur corps. Marie, elle, n'est pas en attente de la glorification de son corps. Elle est glorifiée en son corps et son âme. Alors, en tant qu'elle est glorifiée en son corps et son âme, de quoi Marie est-elle signe ? Précisément en vertu de son assomption, en vertu de cette glorification dont elle bénéficie. L'Académie pontificale mariale, dans un ouvrage paru en 2005 intitulé « La mère du Seigneur », extrêmement intéressant et en même temps très accessible, a répondu à cette question en suggérant au moins 6 réponses possibles à votre question, qui n'est pas une liste exhaustive, mais c'est déjà une gamme suggestive, pour le moins, de réponses à cette question. Il nous est dit tout d'abord que Marie est signe de gloire. Bien sûr, Marie n'est pas signe de gloire simplement dans son assomption. Elle est signe de gloire dans l'ensemble de ses mystères, bien entendu, hein, dans sa maternité virginale, dans sa virginité perpétuelle, hein, dans son immaculée conception, dans son assomption, dans sa maternité spirituelle, maternité ecclésiale. Marie l'a glorifiée, hein, la créature glorifiée est signe de la vocation plénière de l'homme. Elle est signe de notre vocation plénière à tous. Elle est signe de la seule vocation plénière digne de l'homme, puisque, comme dit saint Irénée de Lyon, la gloire de Dieu, c'est l'homme vivant.
0: En cela, vous nous dites que Marie fut la première chrétienne et est aussi la première créature à être glorifiée en dehors du Christ, qui lui, bien sûr, est Dieu.
1: Voilà, elle est la première disciple de son fils, et pas seulement première dans l'ordre de la chronologie des faits, mais aussi première en perfection, hein, et en sainteté, et elle est aussi, dans le même sens, la première à être glorifiée en son âme et son corps. Hein. La glorification corporelle de la Vierge est l'anticipation de la glorification qui sera celle de tous les justes.
0: Et tout cela justifie son culte, par-delà tous les saints, le culte du Père du Lit.
1: Exactement, vous avez tout à fait raison. Vous employez un mot qui n'est plus souvent employé aujourd'hui, mais qui est tout à fait pertinent, et qui permet de distinguer le culte marial, la vénération mariale, et puis la vénération des saints, ou le culte des saints. La différence, dans les deux cas, bien entendu, il ne s'agit pas d'un culte d'adoration. Nous n'adorons pas les saints, nous n'adorons pas la Vierge Marie, qui n'est pas une déesse. Hein. Donc il ne s'agit pas d'un culte de latrie. Hein. Mais la vénération mariale n'est pas simplement un culte de duly, comme celui que l'on réserve aux saints, mais un culte d'hyperduly, hein, même si ce terme n'est plus beaucoup employé aujourd'hui. Hein, vous avez raison de l'employer, il garde toute sa pertinence. Alors, Marie n'est pas seulement signe de gloire dans tous ces mystères, elle est aussi signe, et cela est éminemment actuel, dans notre société contemporaine, Marie est signe de la valeur du corps, et en particulier du corps humain, bien entendu. Dans le contexte de notre société, et cela le pape Jean-Paul II l'a fortement mis en valeur dans ses catéchèses mariales, hein, l'assomption de la Vierge Marie révèle la noblesse et la dignité du corps humain. En regardant Marie, le chrétien apprend à découvrir la valeur et le destin surnaturel de son propre corps et à le garder comme un temple de Dieu dans l'attente de la résurrection. Ça, c'est une dimension de signe, évidemment, dont l'actualité, je dirais, est particulièrement frappante aujourd'hui. Et puis, Marie est aussi signe en tant que prémisse et icône eschatologique, pour employer un mot cher aux théologiens, du corps mystique de Christ, c'est-à-dire de l'Église.
0: L'expression est de Louis Bouillet, c'est ça ?
1: Tout à fait. C'est effectivement un aspect que Louis Bouillet a fortement mis en valeur. Il n'est pas le seul, mais il y a beaucoup contribué. Donc Marie comme image et prémisse de l'Église glorifiée dans le siècle futur. Marie est aussi signe de la destinée collective du peuple de Dieu. Elle est signe de ce que l'Église tout entière, de la gloire qui est promise au peuple de Dieu tout entier. Elle est aussi, comme le dit le Concile Vatican II dans la Constitution sur l'Église, Lumen Gentium, au numéro 68 en particulier, elle est signe d'espérance assurée et de consolation devant le peuple de Dieu en pèlerinage. Le peuple de Dieu en pèlerinage, c'est nous ici-bas qui sommes, c'est l'Église en marche. Elle est pour nous signe d'espérance assurée et de consolation, puisqu'elle est déjà glorifiée en son corps et son âme, et qu'elle est notre mère et qu'elle intercède pour nous tous. C'était déjà exprimé depuis le 9e siècle environ dans l'hymne traditionnel Ave Maria Stella, c'est-à-dire dans lequel nous, mais aussi dans les litanies de Lorette, dans les litanies que nous adressons à la Vierge Marie, où nous la qualifions d'étoile du matin.
0: Oui.
1: C'est un très beau symbole qui montre bien que nous reconnaissons, nous discernons en Marie un signe d'espérance assurée et de consolation. Marie n'est pas une espèce de chef-d'œuvre de musée accroché au mur. Un chef-d'œuvre de musée accroché au mur, ça peut être effectivement très beau, mais c'est statique. Alors que Marie, elle nous entraîne, elle exerce sur nous une mystérieuse attraction. Et forcément, puisqu'elle est en sa personne, et point de rencontre entre les habitants du ciel et ceux de la terre. Et il n'est pas étonnant que nous soyons entraînés, attirés par sa présence. Parce que ce qui est très important, c'est de bien réaliser, et Jean-Paul II a beaucoup insisté sur cette vérité, que Marie n'est pas seulement exemplaire. Bien sûr qu'elle est exemplaire, et tous les dogmes le mettent fortement en valeur. Et l'Écriture sainte, d'abord, le met en valeur. Marie n'est pas seulement exemplaire, elle nous est présente. Et c'est à cette présence de Marie que nous sommes invités à nous ouvrir. C'est bien parce qu'il a fait l'expérience de cette présence réelle de Marie dans la vie de l'Église et dans sa propre vie que Alphonse Marie Ratisbonne est devenu chrétien et même prêtre catholique et fondateur avec son propre frère Théodore Ratisbonne de la congrégation Notre-Dame de Sion. Et puis enfin, Marie est aussi signe, on peut dire, du style de Dieu. Car Dieu, figurez-vous, a du style. Et que le style de Dieu ne devrait pas nous laisser insensibles. Or, Marie est signe du style de Dieu. Et le style de Dieu consiste, le pape François y insiste, à temps et à contre-temps, le style de Dieu consiste à élever les humbles. Comme le dit le premier chapitre de l'évangile de Luc, dans le Magnificat. Selon les mots du Magnificat, le style de Dieu consiste à élever les humbles. Eh bien, Marie est signe, à nos yeux, est signe de ce style de Dieu. Voilà pour répondre brièvement à votre question. Marie est-elle signe? Eh bien oui, Marie est signe, ô combien. Voilà un peu quel type de réponse l'on peut proposer à cette question, hein, de quoi Marie est-elle signe?
0: Ça nous permettrait aussi peut-être de rebondir sur Marie comme nouvelle arche et aussi comme figure lunaire. Alors tout d'abord comme nouvelle arche, vous nous parliez tout à l'heure de Marie qui avance en pèlerinage avec l'Église en marche. Eh bien, on a aussi cette figure dans l'Ancien Testament et on peut la relier avec la Mariologie d'une certaine façon, lorsque nous voyons les Hébreux dans le désert qui marchent avec l'arche. Toujours dans leur pérégrination, et la Mère de Dieu qui, certes, fait habiter le Christ en elle, et en même temps accompagne tous les chrétiens dans l'Église en marche.
1: Ouais, de fait, le symbole de l'Arche d'Alliance est traditionnellement appliqué à la Vierge Marie. Elle est dans les litanies de Lorette, Marie est invoquée comme Arche d'Alliance. Elle est évidemment celle qui a porté le Messie, qui a porté le Fils de Dieu, qui l'a mis au monde. Elle est celle qui elle lui a donné le sang qu'il a versé pour nous. Donc il n'y a pas de doute qu'on peut reconnaître en Marie l'Arche d'Alliance. Et d'ailleurs, les théologiens et les biblistes qui ont beaucoup contribué au renouveau de la théologie mariale depuis un demi-siècle au moins, ont toujours eu ce souci de situer Marie dans le mystère de l'Alliance. Et c'est très important, bien entendu, de le faire, y compris pour le dialogue écuménique.
0: Bien sûr.
1: De situer Marie vraiment comme étant fille de l'Alliance et servante, humble servante, de l'Alliance.
0: Je vous proposerai, mon père, de faire une courte pause musicale. Nous reprendrons juste après.

0: 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Alors, Père, nous en étions restés à Marie comme figure de l'Alliance. Et ce qui me permet peut-être de rebondir sur, puisque vous parliez aussi de Marie et du corps, sur vos réflexions sur le mystère marial aujourd'hui, et notamment sur les courants convergents entre la mariologie et la théologie du corps.
1: Alors, oui, effectivement. Il existe différents axes d'approfondissement de l'intelligence contemplative du mystère de Marie, différents courants d'approfondissement en lesquels tout ce que nous venons de partager sur la manifestation progressive de Marie dans l'Église et puis sur ce dont Marie est signe, se cristallise, et en particulier, comme vous le suggérez par votre question, ce qui concerne Marie et la théologie du corps, en particulier la théologie du corps qui a été enseignée par le pape Jean-Paul II, et puis aussi un courant d'approfondissement de la relation entre Marie et la parole, et donc entre la théologie mariale et la théologie de la parole. Alors essayons d'évoquer un petit peu ces relations, ces rapports entre théologie mariale et théologie de la parole, et puis entre théologie mariale et théologie du corps. Car il y a là manifestement des axes, des orientations qui sont pour nous aujourd'hui d'une grande fécondité. Un jésuite, un théologien jésuite, le père André Manaranche, dans un livre qui avait été publié au début des années 70, intitulé « L'esprit et la femme », s'était exprimé déjà au sujet du rapport entre la théologie mariale et la théologie de la parole, en des termes vigoureux que, si vous permettez, j'aimerais citer tellement ils sont stimulants.
0: Allez-y.
1: Le père André Manaranche écrivait ceci. « Il est grand temps, disait-il, d'avancer au-delà des théologies de la seule parole. Nous ne pouvons plus longtemps nous attarder à ces abstractions exténuantes. La Vierge, poursuivait-il, nous redit, de sa silencieuse manière, que le don du Père est un fils, non un concept. Donc l'apostolat est un engendrement, non un lancer d'hypothèses. La théologie la plus verticaliste, estimait le père Manaranche, a engendré sans le vouloir la sécularisation la plus horizontaliste. Or, il ajoute, à elle seule, Marie s'oppose à cet inadmissible partage du réel. Elle atteste en sa personne le croisement des deux dimensions, celle d'une initiative divine et celle d'un processus humain, celle d'une conception virginale et celle d'un engendrement maternel qui doit tout à la femme. Dieu, concluait-il, est, dans une très très belle formule, Dieu est cet amour qui a rendu Marie possible. Et dans le même sens, beaucoup plus proche de nous, dans le temps, dans l'exhortation apostolique post-synodale sur la parole de Dieu, qui a fait suite donc au synode des évêques sur la parole de Dieu, le pape Benoît XVI, donc l'exhortation apostolique Verbum Domini, le pape Benoît XVI a fortement souligné combien il est nécessaire que les fidèles soient initiés à mieux découvrir le lien entre Marie et l'écoute croyante de la parole. C'est d'ailleurs quelque chose qui est très fortement étudié dans les écrits théologiques de Joseph Ratzinger lui-même. Et donc, recommandation vive de la part du pape Benoît XVI, à la suite du synode des évêques, d'initier les fidèles à mieux découvrir ce lien, ce qui suppose que les théologiens, les pasteurs eux-mêmes, approfondissent l'intelligence théologique du rapport entre théologie mariale, foi mariale de l'Église, intelligence de la foi mariale de l'Église, et puis théologie de la parole. Bien évidemment, vous percevez combien cela peut être fécond sur le plan écuménique. Plus la foi mariale de l'Église est enracinée non seulement dans la parole de Dieu, mais dans une intelligence de la relation de Marie à la parole de Dieu, plus nous avons un terrain de dialogue susceptible, de dialogue écuménique susceptible d'être fructueux. Cela ne nous éloigne pas non plus de la théologie du corps que vous évoquiez très justement. Il y a aussi manifestement des harmoniques qu'il est bon de faire vibrer, si j'ose dire, entre théologie mariale et théologie du corps. Nous avons évoqué déjà la vérité de l'Immaculée Conception de la Vierge Marie. Dans la formule définitoire, dans sa bulle Ineffabilis Deus de 1854, par laquelle il a défini cette vérité de l'Immaculée Conception, le bienheureux pape Pie IX nous dit que Marie, dès le premier instant de sa conception, a été préservée intacte de toute trace du péché originel. Mais cela signifie, à bien y réfléchir, que ce dogme marial devrait éclairer notre conscience, au moins la conscience des catholiques, que la personne humaine existe dès sa conception. Puisqu'il nous est dit que Marie a été, dès le premier instant de sa conception, préservée intacte. Il ne s'agit pas seulement de son âme, il s'agit de sa personne tout entière. Par conséquent, ce dogme marial vient éclairer notre conscience que la personne humaine tout entière, corps et âme, existe dès sa conception. Bien entendu, le dogme de l'Assomption, dont nous avons déjà parlé, révèle la noblesse et la dignité du corps humain, nous invite, c'est le moins qu'on puisse dire, à découvrir, à protéger la valeur et le destin surnaturel de notre propre corps, dont nous ne sommes pas appelés à faire n'importe quoi, mais au contraire à le traiter avec respect. Marie, à la fois, et ça c'est explicitement exprimé dans l'évangile de Luc, Marie tout à la fois a recueilli, accueilli, reçu la parole dans son cœur, et en même temps, elle la conçoit en son sein. Et c'est une seule et même béatitude, finalement. C'est un seul et même bonheur pour Marie, à la fois d'accueillir, de recueillir la parole de Dieu, le Verbe de Dieu en son cœur et de le concevoir en son sein. Il n'est donc pas étonnant qu'il y ait autant d'harmonique entre théologie mariale et théologie de la parole et aussi entre théologie mariale et théologie du corps. Vous le percevez. Ce qui, à mon sens, conduit tout naturellement aussi à découvrir des harmoniques entre théologie mariale et théologie de la femme. Et bien sûr, théologie de l'Église, ecclésiologie, comme on dit, puisque la femme apprend de Marie ce qu'est sa propre maternité, et l'Église tout entière apprend de Marie ce qu'est sa propre maternité. Le Concile Vatican II, dans la Constitution Lumen Gentium, nous dit que l'Église est signe et moyen de l'union à Dieu en raison de sa maternité. Signe et moyen de l'union à Dieu en raison de sa maternité. Alors Jean-Paul II, ensuite, notamment dans son encyclique sur Marie, Mère du Rédempteur, en 1987, nous a éclairé sur ce que cela signifie. Comment est-ce que l'Église, ici-bas, l'Église en marche, découvre sa maternité, apprend à mettre en œuvre sa maternité, pour être en esprit et en vérité, signe et moyen de l'union à Dieu? Et Jean-Paul II nous dit, eh bien, c'est de Marie que l'Église apprend ce qu'est sa propre maternité. C'est de Marie que l'Église apprend à être signe et moyen de l'union à Dieu. Bien sûr, il y a un certain nombre d'auteurs dont il est bon de s'inspirer pour mieux découvrir, approfondir ces harmoniques entre théologie mariale et théologie de la femme. Je pense bien évidemment au chef-d'œuvre de Gertrude von Lefort, La femme éternelle, qui est disponible en français, qui a été réédité. C'est vraiment un ouvrage d'une très grande valeur, aussi bien sur le mystère et la vocation de la femme que sur le mystère de la Vierge Marie et de l'Église. Mais je pense aussi, bien entendu, à tous les écrits d'Edith Stein, Sainte Thérèse Bénédicte de la Croix, qui a donné de nombreuses conférences sur la femme, qui sont aussi, à mon sens, une source à laquelle nous pouvons puiser avec beaucoup de profit. Et puis, bien entendu, vous percevez certainement que ces harmoniques entre théologie mariale et théologie de la parole, entre théologie mariale et théologie du corps, et aussi entre Marie et théologie mariale et théologie de l'Église et théologie de la femme, bien entendu, convergent dans ce que les papes Jean-Paul II et Benoît XVI nous ont déjà offert au sujet de Marie, femme eucharistique. L'Eucharistie étant à la fois le lieu d'écoute de la parole et d'action de grâce rendue au Père pour le sacrifice pascal du Christ dans l'Esprit Saint. Et donc l'enseignement des papes, notamment Jean-Paul II et Benoît XVI, mais aussi aujourd'hui le pape François, bien sûr, sur Marie, femme eucharistique, est comme une synthèse de tout ce que nous venons d'évoquer très brièvement, une synthèse et en même temps, non pas seulement un point d'arrivée, mais aussi un point de départ, certainement, pour de nouveaux approfondissements. Et nous n'avons pas fini de contempler ce mystère inouï qui est celui de Marie, comme je vous le disais, qui à la fois accueille en son cœur, et pas seulement l'espace d'un instant, mais pour toujours, la parole de Dieu, l'appel de Dieu, et qui en même temps y répond avec une telle disponibilité, une telle générosité, qu'elle conçoit en son sein le verbe de Dieu au point de devenir la mère du Verbe. Donc nous avons là manifestement un mystère immense que nous sommes invités à contempler, avant même de le réfléchir. Nous ne pouvons le réfléchir que dans la mesure où nous le contemplons humblement, nous le contemplons à genoux et dans un émerveillement qui ne doit pas connaître de fin. Et pour terminer, j'évoquerai aussi le fait que il est très significatif de constater que les quatre grandes vérités dogmatiques qui font partie de la foi mariale de l'Église catholique, en tout cas, à savoir l'Immaculée Conception, la maternité de Marie, la Théotokos, la Mère de Dieu, son Immaculée Conception, sa virginité perpétuelle et son Assomption, en fait, éclairent aussi le mystère, si j'ose dire, de notre corps. L'Immaculée Conception, nous l'avons dit, nous rappelle que le corps est un don, que la personne humaine, dès sa conception, est une personne humaine, et donc que le corps humain est un don. La virginité perpétuelle de Marie, nous rappelle que le corps humain est nuptial, qu'il est fait pour les épousailles. Et la maternité divine de Marie, le fait qu'elle est mère de Dieu, puisqu'elle est mère du Fils de Dieu, nous rappelle que le corps est fait pour la fécondité. Et puis, l'Assomption de Marie, le fait qu'elle est glorifiée en son corps et son âme, pas seulement en son âme, manifeste bien, rappelle que le corps n'est pas un simple accident, que le corps n'est pas simplement une enveloppe dont il faudrait à tout prix sortir au plus vite, mais au contraire, le corps est essentiel, puisque Marie elle-même est déjà glorifiée en son corps et son âme, et qu'en cela, elle anticipe la glorification de tous les justes. Donc vous voyez combien ces harmoniques entre les quatre grandes vérités dogmatiques qui appartiennent au patrimoine, si j'ose dire, de la foi mariale de l'Église, et puis ces caractéristiques du corps humain, qui est don, qui est nuptial, qui est fécond, qui est essentiel, sont pour le moins très suggestives. Comme quoi, entre l'enseignement magistral et considérable de Jean-Paul II, particulièrement dans la société contemporaine, sur le corps, sur la théologie du corps, eh bien, n'est pas sans lien, c'est le moins que l'on puisse dire, avec ce qu'a été la foi mariale du Saint-Pape Jean-Paul II, sa dévotion mariale, sa vie filiale, sa relation filiale à Marie. Tout cela, finalement, est un enseignement profondément unifié, dont nous pouvons, que nous sommes invités non seulement, bien sûr, à étudier, à fréquenter, mais aussi que nous sommes invités, en quelque sorte, à prolonger de nos propres efforts, qu'il s'agisse d'efforts de prière, de vie chrétienne, mais aussi d'intelligence de notre foi.

0: Alors, Radio Espérance, ce soir, causerie avec un prêtre. Alors, Père, nous pouvons reprendre nos explications tout à l'heure sur justement la béatitude de Marie.
1: Ah, quel est le bonheur, hein,
0: Oui.
1: propre de la Vierge Marie, hein. Ça découle de ce que nous avons déjà partagé au sujet de la relation de Marie à la parole, qui se fait chair en son sein, parce qu'elle y a consenti. Parce que dans la vie de chacun de nous, dans la vie de la Vierge Marie, comme dans la vie de chacun de nous, toute proportion gardée, la clé du bonheur, c'est de consentir à notre existence. C'est d'ailleurs la réponse qu'a faite un jour Benoît XVI à un journaliste qui lui posait la question suivante: Êtes-vous un homme heureux? Et le pape Benoît XVI, désormais émérite, a fait cette réponse magnifique et en même temps désarmante de simplicité. Il a répondu: J'ai consenti à mon existence. Qui n'est pas du tout un consentement de résignation, bien entendu, hein, mais j'ai consenti pleinement à mon existence. Voilà une attitude profondément mariale, qui est un très beau reflet de ce qu'a été, hein, ici-bas, l'attitude de la Vierge Marie elle-même, hein, consentir à sa vocation de mère de Dieu, consentir à la paix.

qui, en quelque sorte, est jalouse de la Vierge Marie qui a porté en son sein et qui a nourri hein, le Fils de Dieu. Mais il y a une profonde vérité, il y a une dimension profondément humaine hein, dans la maternité qui est celle de Marie. Elle a vraiment donné son corps et son sang à Jésus. Elle est vraiment sa mère. Maternité virginale, certes, mais maternité parfaitement authentique. Heureuses les entrailles qui t'ont porté. Donc c'est une dimension du bonheur de Marie, qui n'est pas du tout à sous-estimer. Mais Saint Luc poursuit, heureux plutôt ceux qui écoutent la parole de Dieu. C'est la réponse de Jésus, hein, comme vous savez, à l'interpellation qui lui était adressée. Heureux plutôt ceux qui écoutent la parole de Dieu et la mettent en pratique. Et en fait, il découle de tout ce que nous avons partagé précédemment, hein, que ces deux béatitudes qui sont évoquées dans l'évangile de Luc, eh bien en fait, sont inséparables. C'est une seule et même béatitude. C'est d'ailleurs ce qui avait été suggéré à l'occasion du synode sur la parole de Dieu par la philosophe Marguerite Léna, hein, qui participait à ce synode comme expert. Et elle avait eu l'initiative très, très judicieuse de souligner le fait que ces deux béatitudes que souvent nous opposons, hein, en fait, ne sont pas à opposer. Et dans l'expérience qui a été celle de Marie, dans la béatitude qui a été celle de Marie, sont inséparables. C'est un seul et même bonheur hein, pour Marie que de s'être mis pleinement à l'écoute de la parole de Dieu, de l'avoir mise en pratique et d'être devenue, hein, en son corps de femme, en toute sa personne hein, de femme, la mère du Fils de Dieu, hein, celle qui l'a porté dans son sein, qui l'a mis au monde hein, et qui a été aussi... avec Saint Joseph, bien sûr, son éducatrice. Hein. Donc, la béatitude de Marie, c'est hein, non pas d'être elle-même la parole, encore moins, a fortiori, d'être au-dessus de la parole. Hein. Le bonheur de Marie, c'est consiste à recevoir la parole et à devenir elle-même le lieu saint où la parole habite et où la parole vit, hein, tellement... comme l'a si bien dit Benoît XVI, hein, tellement Marie elle-même vit elle-même dans la parole et selon la parole. Bien entendu, ça c'est aussi le bonheur et la béatitude de tous les bienheureux et les saints hein, qui ont su marcher à la suite du Christ avec générosité. Et en réponse à l'appel de Dieu. C'est pour ça que la mariologie et la spiritualité mariale la plus vivante, la plus féconde et finalement la plus actuelle, c'est bien évidemment celle des saints, comme le témoignage de Saint Jean-Paul II en a été le signe, l'expression, la manifestation. C'est pour ça que je dirais que l'actualité de la mariologie, l'actualité de la spiritualité mariale, c'est avant tout celle qui porte attention à la présence, qui a converti Ratisbonne. Ce qui bien que finalement l'actualité de la mariologie, c'est celle de l'Ave Verum, qui est un hymne eucharistique, mais qui est en même temps, je dirais, une participation à ce qu'a été le bonheur et aussi l'action de grâce. De la Vierge Marie elle-même. Quant à la pastorale, hein, quant à la pastorale de la vénération mariale, elle n'a pas pour but l'accumulation des pratiques de piété, mais de nous aider tous à favoriser hein, une découverte contemplative du mystère de la Vierge Marie. C'est une expression empruntée au bienheureux Père Marie-Eugène de l'Enfant Jésus.

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1: Radio Espérance, bonjour, nous sommes à la Sainte-Baume avec le frère Paul-Marie pour notre émission « Comment va ton âme ?» qui reprend cette année, et nous allons regarder notre âme dans ce beau miroir qu'est la Vierge Marie. Vous savez que les pères de l'Église souvent comparent la Vierge Marie à la Lune, c'est-à-dire qu'elle est un luminaire, mais elle n'est pas le soleil. D'ailleurs, la Lune n'est pas elle-même la source de sa lumière. C'est parce qu'elle reflète le soleil sur sa surface blanche que la Lune nous éclaire pendant la nuit. Bien, de la même manière, la Vierge Marie est ce miroir qui reflète l'unique et la seule grâce qui peut nous sauver, c'est-à-dire la grâce qui est en Jésus-Christ, lui qui est plein de grâce et plein de vérité, qui l'est par lui-même, puisqu'il est Dieu. Il l'est en lui-même, il l'est par lui-même et parfaitement lui-même. Alors que Marie, elle a été faite pleine de grâce. C'est-à-dire, vous voyez bien que là, il y a un passif. C'est-à-dire que ce n'est pas d'elle-même qu'elle est pleine de grâce, mais elle a été faite pleine de grâce. Et donc, elle reçoit cette grâce, elle la reçoit d'un autre. Le Seigneur s'est penché, dit-elle, sur la bassesse de sa servante. Et donc, Marie est la première, au fond, à dire ce mystère, qu'elle a tout reçu de Dieu. Donc, elle est comme la lune qui nous éclaire. Sa lumière ne vient pas d'elle, mais sa lumière vient du soleil et elle reflète cette lumière. La dernière fois, nous avions montré comment Marie est de ce fait membre de notre Église, même si elle l'est à un titre éminent, même si pour nous elle est un modèle, elle reste membre. Même si c'est le membre le plus précieux, eh bien, elle appartient au corps. Et donc, Marie doit être située dans ce mystère, qui est le mystère de l'Église, c'est-à-dire de la communauté des sauvés. Marie est 100% rachetée, même si elle a été sauvée d'une manière tout à fait spéciale. Il n'empêche qu'elle est sauvée. Elle est rachetée comme nous. Elle-même devait, au fond, contracter le péché, parce qu'elle appartient à la nature humaine. Elle est tout à fait femme, et elle n'est que femme. À cette personne féminine, sublime, a été octroyée la grâce du Christ. Nous avions aussi la semaine dernière montré que non seulement Marie est modèle pour nous, mais elle est cause. Elle est cause dans cet organisme qu'est l'Église. Elle n'est pas simplement un modèle. Elle est véritablement mère. La différence qu'il y a entre un père et un modèle, c'est que le modèle, il fait rien pour moi, si je puis dire. C'est-à-dire qu'il m'attire par son exemple, il me donne une règle de conduite, il m'enthousiasme, il suscite en moi la force, mais c'est une force qui ne vient pas de lui, elle vient simplement de moi. Alors que le Père, lui, il m'a transmis d'abord de sa semence, ensuite il m'a transmis, il m'a communiqué certaines vérités, il m'a communiqué des lois, il m'a transmis sa confiance, son amour, et il a dépensé de son être pour me nourrir, pour me loger, pour me vêtir, pour m'enseigner. Par conséquent, le Père est plus qu'un modèle, il peut l'être, il faut espérer, mais il est surtout cause de ma croissance. Eh bien, de la même manière, on dit que Marie n'est pas simplement modèle, mais qu'elle est vraiment mère. Et en ce sens, elle est cause du don de la grâce en moi. Alors, évidemment, il faudrait voir comment. Mais la semaine dernière, nous avions surtout vu que, au fond, chez nos frères protestants, il y a des graines de cette foi en la médiation de Marie comme mère. C'est tout à fait étonnant. Nous avions bien vu que pour Abraham, par exemple, hein, beaucoup d'exégètes protestantes, et pas des moindres, aujourd'hui montrent bien qu'Abraham n'est pas simplement un modèle, mais que c'est par lui, hein, comme c'est par le pinceau que nous vient la belle peinture de Van Gogh, et bien c'est par Abraham, hein, que tous les peuples de la terre seront bénis, comme le dit Dieu dans la Genèse, hein, par toi, hein, je bénirai tous les peuples de la terre. Hein. Et ce par toi est très fort. Alors, si évidemment ils le reconnaissent à Abraham, ils pourraient le reconnaître à Marie. Donc, si Abraham est vraiment père, alors Marie peut être vraiment mère. C'est tout à fait possible de lui accorder cela sans casser l'unique médiation du Christ, sans diviniser Marie, pas plus qu'on ne divinise Abraham. On peut très bien lui reconnaître ce rôle de mère qu'on reconnaît comme père à Abraham. D'autant plus que nous avions vu aussi que Luther et d'autres modèles de confession protestante louent la Vierge Marie. Que cette louange, que cette admiration pour Marie a été perdue à cause évidemment des conflits qu'il y eut entre les catholiques et les protestants. Quand on parle de conflit, c'est 50% de notre côté, puis 50% aussi des côtés de protestants, nous l'avions vu dans l'émission. Donc, après tout cela, hein, je voudrais voir avec vous la foi de Marie. Hein. Je vous disais que la foi de Marie, elle n'est pas comme ça, tout d'un bloc, tout d'un coup, mais elle vit une croissance, elle vit des épreuves, on dit qu'elle vit un chemin. Si elle appartient vraiment à l'Église, qu'elle est du côté des sauvés, qu'elle est du côté de la race humaine, eh bien, elle doit, elle vit la même distance entre elle et Dieu qu'entre nous et Dieu. C'est exactement la même distance. Elle, même si un ange lui apparaît, hein, on comprend bien que cet ange, à un moment, la quitte. Hein, d'ailleurs, l'évangéliste le dit, et l'ange la quitta, pour ne plus revenir. Hein, dans l'évangile, on peut fantasmer, bien entendu, mais dans l'évangile, il n'y a aucune autre apparition de l'ange dans la vie de Marie. Et puis, rappelez-vous tous ces moments où Jésus prend ses distances avec sa mère. Hein, il y a le fameux « femme, que me veux-tu » et puis le fait même de l'appeler « femme ». Hein, il faudra voir ce que tout cela veut dire, mais tout cela doit être lu aussi à travers cet épisode du recouvrement de Jésus à Jérusalem, hein, où Jésus leur dit « Ne saviez-vous pas que je dois être aux affaires de mon Père ?» Et l'évangéliste ajoute, hein, son père et sa mère étaient étonnés de ce que l'enfant disait, et ils ne comprirent pas ses paroles. Donc, pour Marie, Jésus est l'incompréhensible. Hein. Faut pas minimiser ces lieux de distance, parce qu'ils sont extrêmement importants. Jésus veut absolument marquer la distance, non pas pour des raisons seulement psychologiques, pour casser une fusion avec une mère juive en plus, hein, et son fils. Il s'agit aussi surtout de marquer la distance, comme il le fit d'ailleurs avec Marie-Madeleine au moment de la résurrection, hein, ne me touche pas. Et Marie-Madeleine, d'ailleurs, ne l'appelle pas Yeshua, elle l'appelle Rabouni, petit maître. Hein. Alors, c'est plein d'affection, mais il n'empêche que reste qu'elle l'appelle le maître. Et donc, Jésus impose toujours cette distance, et de toute façon, cette distance, elle s'impose d'elle-même, à cause même de l'identité de Jésus, qui est une identité quand même qui est difficile. Nous, vous comprenez bien que ça fait 2000 ans qu'on médite sur ce mystère. Ça fait 2000 ans que la foi de Marie est explorée par la multitude des chrétiens, la multitude des saints, la multitude des théologiens, hein, qui ont scruté ce mystère du Christ, à la fois tout à fait homme, il est né d'une femme, et à la fois tout à fait Dieu. Joseph est son père adoptif, hein, donc il est né de Dieu, et pourtant il est aussi né de Marie. Il est 100% Dieu et 100% homme. Et pour nous, évidemment, nous avons derrière des conciles une seule hypostase, une seule personne en deux natures, le seul Fils de Dieu qui vit sous la nature humaine et qui vit sous la nature de Dieu en même temps, sans confusion bien entendu, mais unis, mais non plus, donc sans séparation, hein, mais tout en gardant la distinction. Et Marie, eh ben, elle a pas ce concile dans la tête. Son intelligence n'est pas encore catéchisée, si je puis dire. Vous voyez. Alors évidemment, elle révère son fils comme s'il était Dieu. Hein. Elle pressent plus que n'importe qui il est au fur et à mesure qu'il révèle son identité. Mais voyez, au fur et à mesure que cette identité se révèle, elle sait bien les paroles de l'ange, et elle sent bien le poids, très certainement, que revêt cet enfant. Mais enfin, elle vit ça quand même intellectuellement, tout au moins, hein, dans un certain brouillard. Et les choses vont parfois s'éclaircir, mais aussi les choses vont pouvoir s'obscurcir. Hein, on va le voir au pied de la croix, très certainement. Hein, comment se fait-il que le Messie de Dieu puisse souffrir ainsi sa passion? Et elle n'a pas forcément tout le travail exégétique qui a été fait ensuite par les premiers chrétiens, puis par les pères de l'Église, pour montrer que déjà dans l'Ancien Testament était contenu le serviteur souffrant. Même si son intelligence de jeune juive est très certainement au contact de la parole, et que l'Esprit Saint lui inspire certaines paroles pour comprendre ou pour choisir telle ou telle attitude, vous comprenez bien qu'on n'est pas dans la pleine clarté intellectuelle. Elle n'a pas écouté 1000 émissions de Radio Espérance, hein, pour expliciter ce mystère auquel elle adhère. Et donc, Marie, face à Jésus, sait bien qu'elle est face à son Sauveur, à son Messie, au Roi d'Israël, mais elle ne sait pas vraiment comment ce mystère s'articule, d'une part, et puis d'autre part, elle ne sait pas comment ça va se passer. Hein, elle ne sait pas comment les choses vont se dérouler. Nous avons, encore une fois, la fin de l'histoire dans la tête, alors qu'elle, pas du tout. Donc elle vit vraiment les événements de manière simultanée, tout en y adhérant au maximum, c'est sa foi, et en même temps restant toujours face à l'incompréhensible. Dieu fait de la Vierge sa mère, et emprunte la chair d'une femme consciente et consentante, pour que, de même qu'il a été conçu parce qu'il l'a voulu, de même, Marie conçut de sa propre volonté et devint mère par une libre adhésion, pour que, admise à participer au plan de Dieu, elle ne fût pas un simple instrument passif entre les mains de l'artiste, mais qu'elle s'offrit d'elle-même et devint la coopératrice de Dieu pour la providence du genre humain, associée ainsi à la gloire qui devait en résulter. Voilà, ce texte est de Nicolas Cabasilas, un théologien orthodoxe du XIVe siècle, hein, dans une homélie pour l'Annonciation, où il montre bien que la Vierge devait vraiment coopérer à l'incarnation rédemptrice. C'est-à-dire qu'elle n'est pas simplement un instrument passif, nous en avions parlé dans notre première émission. Mais pour que justement Marie ne soit pas un instrument passif, il fallait deux choses. Il fallait d'une part que Dieu l'éclaire, au moins partiellement, sur le sens de sa maternité. Saint Thomas d'Aquin, voilà d'ailleurs une des raisons majeures, une des plus fortes convenances de la mission de l'ange Gabriel à l'Annonciation. Donc il fallait quand même qu'elle comprenne. Donc bien sûr, je disais tout à l'heure que Marie est dans l'incompréhensible, mais enfin il y a le Seigneur lui donne petit à petit, hein, au moins au tout début, certaines lumières de compréhension. Mais il fallait d'autre part que Marie ait la foi. C'est-à-dire que sans la foi, elle n'aurait pas pu entrer dans le mystère de sa propre maternité. Seule la foi lui a permis d'accueillir l'enfant pour ce qu'il était vraiment, hein, c'est-à-dire le sauveur du monde. Voyez, l'apôtre Thomas, quand il a la foi, il voit quelque chose, mais il croit autre chose. Hein, aliud vidit, aliud credidit, on dit en latin. C'est-à-dire, il voit qu'est-ce qu'il voit ? Ben, il voit un homme ressuscité. Mais il ne voit pas Dieu. Il voit Jésus ressuscité, mais il ne voit pas son Seigneur. Et donc, il voit quelque chose, un homme, Jésus ressuscité, et il croit autre chose, mon Seigneur et mon Dieu, comme il le confessera à Jésus. Et ben, de la même manière, Marie constate un miracle. Hein. Elle conçoit sans l'intervention d'un homme, c'est ce qu'elle voit, hein, c'est ce qu'elle constate, mais elle croit bien plus, hein. Elle croit dans le mystère, et dans ce mystère de l'accomplissement des promesses de Dieu faites à Israël depuis la nuit des temps. Et Élisabeth a bien compris l'importance de cette foi, hein, bienheureuse celle qui a cru en l'accomplissement de ce qui lui a été dit de la part du Seigneur. Oui, la vraie grandeur de Marie, nous l'avions déjà dit, on le redit, hein, c'est d'abord la grandeur de la foi. Hein, heureuses les entrailles qui t'ont porté, dira une femme à Jésus dans l'évangile, et les seins qui t'ont allaité. Hein, mais Jésus lui dit, heureux plutôt celui qui écoute la parole de Dieu et qui l'observe, hein, heureuse celle qui a cru. Vous voyez, comme le dit saint Augustin, Marie est plus heureuse de comprendre la foi au Christ. Marie est plus heureuse de comprendre la foi au Christ que de concevoir la chair du Christ. Sa liaison maternelle ne lui est servie de rien si elle n'avait été plus heureuse de porter le Christ dans son cœur que de le porter dans sa chair. Oui, alors évidemment, il ne faut pas opposer ces deux grandeurs, hein, la foi et la maternité. Elles sont indissociables. Mais la maternité de Marie, pour être intégrale, implique la foi, et d'abord la foi. Marie d'abord a conçu par la foi en son esprit, comme disent les pères, avant de concevoir en son corps. Prius concepit, mente quam corpore, hein, c'est comme fille d'Abraham, le croyant, qu'elle est devenue mère de Dieu. Donc la Vierge Marie est d'abord une croyante, et cette foi, elle vient d'un appel. Mais cet appel va avoir plusieurs appels, c'est-à-dire que Marie va suivre des étapes dans sa foi. Elle va faire un pèlerinage dans la foi. Le pape Jean-Paul II, d'ailleurs, utilise cette expression dans son encyclique sur la mère du Rédempteur. La petite Thérèse de Lisieux l'a aussi parfaitement compris. Je vous la lis. Pour qu'un sermon sur la Sainte Vierge me plaise et me fasse du bien, il faut que je voie sa vie réelle, pas sa vie supposée. Et je suis sûr que sa vie réelle devait être toute simple. On la montre inabordable, il faudrait la montrer imitable, faire ressortir ses vertus, dire qu'elle vivait de la foi comme nous, En donner des preuves par l'évangile où nous lisons « Ils ne comprirent pas ce qu'il leur disait. » Et cet autre, ses parents étaient dans l'admiration de ce qu'il leur disait. Cette admiration suppose un certain étonnement. « Ne trouvez-vous pas ma petite mère ?» Hein, elle dit ça dans les derniers entretiens. Hein, nous savons que c'est le moment de sa vie, la fin de sa vie, hein, où elle souffre le plus de sa maladie. Donc Marie, puisqu'elle vivait de la foi comme nous, est donnée à bon droit comme le modèle par excellence de la vie dans la foi. Jésus-Christ, du fait qu'il possédait ici-bas, dans la partie supérieure de son âme, une claire et lumineuse connaissance de Dieu, n'a pas partagé ici totalement notre condition de croyant comme tel. Par contre, Marie, qui est vraiment une pure créature, a cheminé comme nous dans l'obscurité de la foi. Donc, essayons de reconstituer un peu les étapes essentielles, hein, de ce pèlerinage exemplaire de la Vierge Marie. Alors évidemment, c'est difficile d'approcher ce que serait la psychologie de l'Immaculée Conception, alors que nous, notre psychologie est profondément blessée, profondément marquée par l'obscurité du péché originel, mais aussi de notre péché personnel et communautaire. Et donc il est difficile de se représenter les sentiments, les émotions, les réactions, hein, d'un être que le péché n'aurait jamais effleuré. Pourtant, si Marie est comblée de grâce, hein, la Vierge Marie possède et a toujours possédé la vertu de foi. Elle est non seulement Immaculée Conception, mais elle est Immaculée Pérégrination, si je puis dire. C'est-à-dire que dans tout son chemin, elle est protégée de tout péché. Comme le dit saint Augustin, en ce qui concerne Marie, je ne veux pas entendre parler de péché. Alors évidemment, dans le cœur immaculé de Marie, où le péché n'offrait aucune espèce de résistance à la grâce, certainement la foi a été d'une intensité totale. Et on sait très bien que même si elle est devant l'incompréhensible, la petite fille, dès le départ, s'est consacrée sans réserve au Seigneur. Donc qu'il y a eu ou non présentation au temple, il est clair que, comme jeune juive, elle s'est remise totalement entre les mains du Père Céleste. D'ailleurs, on comprendrait mal cette ultra-disponibilité à l'ange, cette reconnaissance spontanée et immédiate d'Élisabeth en la foi de Marie, si Marie, depuis longtemps, ne s'était pas exercée à cet abandon qu'on voit dans le récit de l'Annonciation. Et on comprend très bien, d'ailleurs, pourquoi, à ce moment-là, Marie est vierge. Parce que elle est prise intérieurement sous l'action de l'Esprit-Saint. Et on est d'accord que la virginité n'est pas d'abord un renoncement, radical au plaisir de la chair ou une recherche d'une plus grande pureté. Elle est surtout, à l'époque de Marie, d'autant plus, un acte de confiance en Dieu. Parce que quand on est privé d'un époux, on est privé d'un soutien social. Et quand on est privé aussi d'une descendance nombreuse, quand on est vierge, comme la veuve ou l'orphelin d'ailleurs, on entre dans la catégorie des pauvres, qui ne peuvent plus compter que sur Dieu. Et Esther, par exemple, dans l'Ancien Testament, figure cette totale dépendance radicale à Dieu. « Ô mon Seigneur, notre roi, tu es l'unique, » comme on lit dans le livre d'Esther au chapitre 5, « viens à mon secours, car je suis seul et n'ai d'autre recours que toi. Oui. » Et cette foi, donc cette foi de Marie, dans le choix de sa virginité, est celle de son peuple. Dieu est l'unique. Il a choisi Israël pour en faire son peuple et régner sur lui. Et donc pour établir ce règne, Dieu va susciter un Messie, un sauveur, dans la ligne de David, dont Marie s'apprête à épouser un descendant dans la personne de Joseph. Mais au jour de l'Annonciation, tout bascule. La foi de Marie, qui était alors la foi d'Israël, va devenir la foi de l'Église. Israël croyait en la future venue d'un Messie. Marie croit désormais que ce Jésus est présent, maintenant, qu'il est là, comme dirait le curé d'Ars à propos de l'hostie. Le fruit béni de ses propres entrailles, par qui et en qui Dieu réalise aujourd'hui ses promesses. Donc dans le cœur de Marie s'effectue le passage de la foi ancienne à la foi nouvelle. Écoutez, c'est quand même un enseignement pour nous cela. Je crois que il y a deux étapes d'abord dans notre vie de foi. Il y a un appel de Dieu, très certainement. Cet appel de Dieu, on l'entendra d'autant plus que on se dessaisit de notre pas seulement de notre intelligence, mais plutôt de notre capacité à raisonner. L'intelligence, il faut la garder parce que c'est par elle qu'on entendra le message, et qu'en tout cas on le comprendra. Mais il faut tout de suite s'abandonner. Donc il y a une consécration totale, une confiance totale au Seigneur. Je suis seul, viens à mon secours. Je n'ai d'autre recours que toi. Ça, c'est vraiment une prière intense à faire. Il y a l'appel, et puis Dieu nous appelle, et puis il y a cette prière qui est une prière de confiance en Dieu. Et puis, Troisième étape, il y a à comprendre que la foi nouvelle, cette foi à laquelle Dieu nous appelle aujourd'hui, maintenant, dans cette minute, hein, dans cette minute qui est pleine de Dieu, Dieu nous appelle à croire maintenant. Et ça, c'est la foi nouvelle. Hein. Israël croyait pour plus tard. Oui, plus tard, Dieu nous sauvera. Ou comme le dit Marthe, je crois, Seigneur, hein, que les morts ressusciteront au dernier jour. Et Jésus dit, oui, mais je suis la résurrection et la vie. Hein. Donc, tous les événements du salut se sont déjà passés, hein, chers amis. Par conséquent, tout est déjà fait. Et la foi nous connecte à un événement réalisé. Pas simplement à un événement qui s'est passé, hein, mais un événement qui est toujours en train de se réaliser. Hein, regardez la messe qui nous met au pied de la croix. Hein, quand nous adhérons à la parole, ceci est mon corps livré, ceci est mon sang versé. Hein, nous sommes comme projetés au pied du Seigneur. Et nous recevons, comme le centurion, hein, le sang et l'eau. Et nous pouvons confesser, vraiment, celui-ci était vraiment le Fils de Dieu. Et nous nous mettons en présence du Christ Sauveur, et il nous remet son esprit. Vous voyez, passer de la foi d'Israël à la foi nouvelle, comme Marie, c'est de croire que les événements sont là, à notre portée, hein, que la victoire du Christ est déjà là. Que le banquet est déjà prêt. Il ne suffit plus que d'ouvrir notre cœur et d'y adhérer pleinement, hein, en disant comme Thomas, « Mon Seigneur et mon Dieu ». Voilà, je vous laisse là-dessus. Nous verrons d'autres étapes de la foi de Marie dans notre prochaine émission. À très bientôt.
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1: Selon saint Maximilien Kolb, la médiation maternelle de Marie trouve son origine dans sa relation de particulière unité avec l'Esprit-Saint. Pour lui, puisque Marie a engendré le Fils de Dieu et qu'il a établi sa demeure en elle, toute grâce qui provient du Père par Jésus nous est distribuée par l'Immaculée. Pour le martyr franciscain, la médiation maternelle de Marie ne lèse et ne supprime en rien l'unique médiation de Jésus-Christ dont parle saint Paul. En effet, la médiation de Marie se situe à une autre dimension. Jésus est le médiateur entre Dieu et l'homme, tandis que Marie est médiatrice entre Jésus et l'humanité. La médiation de Marie est similaire à celle de l'Église. Saint Maximilien, cependant, nous invite à ne faire ni distinction ni séparation entre l'action de Dieu et celle de Marie, et à ne pas dissocier les dévotions. En d'autres termes, il nous invite à aller au Christ par Marie, à chercher le Christ uniquement en Marie. Le Père Kolb ne remplace pas Jésus par Marie, mais il montre combien toute l'action de Marie est orientée vers Jésus. L'amour du Christ, la recherche de son royaume, restent les buts fondamentaux du chrétien. La consécration à l'Immaculée n'a d'efficacité que par rapport à la poursuite de ses objectifs.
0: À présent, nous nous unissons en prière avec le monde entier en renouvelant notre consécration à Marie.
2: Vierge Immaculée, Mère de Dieu et de l'humanité, je t'accueille comme don de Jésus sous la croix et je me confie entièrement à toi. Je t'offre toute ma vie, ce que je suis, ce que j'aime et ce que j'ai, afin que resplendisse en moi la beauté du Christ. Aide-moi à être docile à l'Esprit et à vivre avec joie ma vocation dans l'Église, afin de collaborer à ta mission maternelle et d'orienter vers Dieu le cœur de tout homme. Toi qui as guidé saint Maximilien Kolb pour aimer sans mesure, enseigne-moi à être témoin de l'Évangile et à faire de ma vie un don. Je te confie les personnes que je rencontrerai et je t'offre le travail, les joies et les souffrances de cette journée. Ô Marie, conçue sans péché, prie pour nous qui avons recours à toi et pour ceux qui n'ont pas recours à toi.
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1: Dans la tradition juive, les jeunes garçons atteignent leur maturité religieuse à 13 ans, les filles à 12 ans. C'est à partir de cet âge que les juifs sont obligés de suivre les commandements, qu'ils sont considérés comme moralement responsables de leurs actes et qu'ils deviennent membres de la communauté. Dès lors, les adolescents sont appelés « enfants du commandement ». Cette étape, obligatoire pour tous, a aussi marqué la vie de Marie, qui, à la maturité, passe de la foi transmise par les pères à un engagement personnel. Désormais, elle s'efforce de faire des commandements du Seigneur sa nourriture quotidienne, et c'est à leur lumière qu'elle oriente son être et son action, et qu'elle découvre une manière de prier plus

0: Vierge Immaculée, Mère de Dieu et de l'humanité, je t'accueille comme don de Jésus sous la croix et je me confie entièrement à toi. Je t'offre toute ma vie, ce que je suis, ce que j'aime et ce que j'ai, afin que resplendisse en moi la beauté du Christ. Aide-moi à être docile à l'Esprit et à vivre avec joie ma vocation dans l'Église, afin de collaborer à ta mission maternelle et d'orienter vers Dieu le cœur de tout homme. Toi qui as guidé Saint Maximilien Kolbe pour aimer sans mesure, enseigne-moi à être témoin de l'Évangile et à faire de ma vie un don. Je te confie les personnes que je rencontrerai et je t'offre le travail, les joies et les souffrances de cette journée. Ô Marie, conçue sans péché, prie pour nous qui avons recours à toi et pour ceux qui n'ont pas recours à toi.
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0: Auditrices et auditeurs de Radio Espérance, je vous salue et je vous présente, comme d'habitude, en ce mardi 13 août, la lecture, d'abord suivie d'un bref commentaire, du martyrologe romain de ce jour. 1. Mémoire des saints martyrs Poncien, pape, et Hippolyte, prêtre de Rome. Celui-ci, théologien de renom, s'était érigé en chef d'une communauté dissidente. Lors de la persécution de Maximin, tous deux furent déportés en Sicile et soumis ensemble aux travaux forcés et probablement couronnés ensemble du martyr en 236. Leurs corps furent ensuite rapportés à Rome. Poncien fut enterré au cimetière de Calixte, sur la voie Appienne, et Hippolyte, sur la voie Tiburtine. 2. Au forum de Cornelius, c'est-à-dire Imola, en Émilie, en 300, Saint Cassien, martyr, maître d'école, il avait refusé d'adorer les idoles et fut livré à ses élèves pour qu'ils le lacèrent à mort avec des poinçons, de façon que plus faibles étaient leurs mains, plus longue fut la torture de son martyr. 3. À Lyon, en 500, Saint Antioche, évêque. Encore prêtre, il se rendit jusqu'en Égypte pour visiter Saint Just, son évêque de Lyon, qui séjournait en ce moment-là. 4. À Poitiers, en 587, Sainte Radegonde, reine de France, du vivant même de son époux, le roi Clotaire, elle demanda à Saint Médard, évêque de Noyon, de la consacrer à Dieu. Elle reçut le voile sacré des Vierges et servit le Seigneur sous la règle de Saint Césaire d'Arles, au monastère de la Sainte Croix que le roi Clotaire avait fait construire pour elle. 5. Au camp de Chemars, dans les monts du Caucase, en 662, le trépas de Saint Maxime le Confesseur, abbé du monastère de Chrysopolis en face de Constantinople, remarquable par sa science et son zèle pour la vérité catholique, il combattit avec énergie les monothélites, ce pourquoi l'empereur hérétique Constant lui fit couper la main droite, la langue, et le relégua avec deux de ses disciples, appelés l'un et l'autre Athanase, après une dure incarcération et des sévices multiples dans l'antique pays des Lazes, c'est-à-dire en Transcaucasie, où il rendit son âme à Dieu. 6. À Fritzlar, en Germanie, en 745, Saint Wigbert, prêtre et abbé, à qui Saint Boniface confia le monastère de ce lieu. 7. À Altenberg, près de Marbourg, en Allemagne, en 1297, la bienheureuse Gertrude, abbesse, que sa mère, Sainte Élisabeth de Hongrie, confia toute jeune au monastère des Prémontrés de ce lieu, pour qu'elle soit consacrée à Dieu. 8. À Kilmallock, en Irlande, en 1579, les bienheureux martyrs Patrick O'Healy, évêque de Mayo, et Corn O'Rourke, prêtre, tous deux franciscains. Quand on découvrit leur état sacerdotal sous la reine Élisabeth Ière, ils furent condamnés à mort et livrés au supplice du gibet. 9. À Warwick, en Angleterre, en 1595, le bienheureux Guillaume Freeman, prêtre et martyr, condamné à mort sous la même reine uniquement parce qu'il était prêtre catholique. Devant la potence, il commença à chanter le Te Deum et alla au supplice avec un grand courage. 10. À Rome, en 1621, Saint Jean Mermans, religieux de la Compagnie de Jésus, aimé de tous pour sa piété sincère, sa charité prévenante, sa joie continuelle, il mourut paisiblement après une brève maladie à l'âge de 22 ans. En Belgique, sa mémoire est célébrée le 26 novembre. Il était d'origine belge. 11. À Vienne, en Autriche, en 1699, le bienheureux Marc d'Aviano, Charles-Dominique Cristofori, c'est un prêtre capucin. Savant prédicateur de la parole de Dieu, il se dépensa partout pour les pauvres et les malades, provoquant en particulier les grands de ce monde à préférer la foi et la paix à n'importe quelle affaire ou utilité publique. 12. Dans la baie, devant le port de Rochefort en 1794, le bienheureux Pierre Gabillot, prêtre de Limoges et martyr. Sous la Révolution française, à cause de son sacerdoce, il fut détenu dans des conditions inhumaines sur un bateau négrier, où il mourut d'inanition et de maladie. 13. À Saugues, près du Puy, en 1862, Saint Bénilde, Pierre Romanson, frère des écoles chrétiennes, qui passa toute sa vie à former la jeunesse. 14. En Espagne, durant la persécution menée contre l'Église au cours de la guerre civile, en 1936, 23 bienheureux martyrs. À Barbastro, en Aragon, 20 missionnaires fils du cœur immaculé de Marie. Dans la région de Valence, à Almozora, Jean Agramunt Riera, prêtre des clercs réguliers des écoles religieuses, et près d'Albocácer, Modeste Garcia Martí, prêtre capucin, et à Barcelone, Joseph Bonnet Nadal, prêtre salésien. 15. À Berlin, en 1943, le bienheureux Jacques Grapp, prêtre de la Société de Marie et martyr. Avec un grand courage, il déclara publiquement que les lois du régime nazi n'étaient pas compatibles avec la doctrine chrétienne. Exposé pour cela aux persécutions, il fut contraint à s'exiler en France, puis en Espagne, mais arrêté par des émissaires du régime, il fut décapité. Et ailleurs, d'autres saints martyrs, confesseurs de la foi, ainsi que des saintes vierges. Eh bien, voilà, mes amis, aujourd'hui, en ce 13 août, une fameuse liste de saints et de bienheureux, dont le fait d'entendre ces éloges très ramassés que je viens de lire nous mettent dans une ambiance céleste, dans une ambiance de foi catholique, dans la grande joie, dans la grande sérénité, mais aussi dans une invitation à activer un peu notre marche dans la voie de sainteté vers le ciel, vers le ciel dans la communion des saints, en essayant de les imiter en quelque sorte, selon les possibilités que nous avons, et en les invoquant comme des modèles de la foi catholique et comme des intercesseurs pour nos besoins, pour nos difficultés. Je vais, pour ne pas trop prolonger, puisque c'est une longue liste, prendre les choses dans l'ordre. Alors nous avons d'abord une mémoire liturgique importante, celle des saints martyrs Poncien, pape, et Hippolyte, prêtre, tous les deux de Rome. Un mot de chacun. Le pape Poncien exerça son ministère de 230 à 235. Grâce à la bienveillance de l'empereur Alexandre, il a pu poursuivre l'œuvre administrative dans la paix de ses prédécesseurs immédiats, notamment de Saint-Urbain, de Saint-Calixte surtout, et aussi de Saint-Zéphirin. Zéphirin qui était pape à la jointure du 2e et du 3e siècle. Finalement, son principal adversaire fut le prêtre Hippolyte, qui était un savant exégète et théologien renommé. Nous avons de lui un certain nombre d'ouvrages qui restent très conséquents et très intéressants. Par exemple, pour ceux qui aiment les choses précises dans ce sens, il a fait un commentaire sur le prophète Daniel, encore sur le Cantique des Cantiques. En théologie, il a écrit une longue réfutation de toutes les hérésies. Il a écrit aussi de l'Antéchrist et également, au plan canonique, les canons d'Hippolyte. Et il a écrit également des ouvrages sur la Sainte Liturgie. Vous voyez, c'était un théologien très important. C'est sans doute un des premiers grands théologiens de l'Église à Rome. Et comme il devait se laisser quelquefois un peu, comme ça arrive, monter la tête et oublier le magistère de l'Église, comme l'ont fait un certain nombre de ces gens puissants intellectuellement, mais qui quelquefois oubliaient de chercher leur théologie à genoux, comme le faisait saint Thomas d'Aquin, alors ils arrivent à se prendre un peu pour le bon Dieu. Et c'est ainsi qu'il fut en quelque sorte considéré comme un antipape, parce que il pensait que les papes, ces papes successifs, Zéphirin, Calixte, Urbain et maintenant Fabien, n'étaient pas trop à la hauteur. En fait, ça n'était pas des grands théologiens, mais c'était les papes de l'Église catholique, successeurs de Saint-Pierre. C'était des pasteurs. Et finalement, il a été un peu l'adversaire du pape Poncien, et est venu l'empereur Maximin, qui a suivi au mandat de l'empereur Alexandre, qui fut assassiné. Et l'empereur Maximin développa une persécution contre l'Église catholique, qui fut brève, mais qui fut importante, notamment dans la ville de Rome. Et ainsi furent exilés le pape Poncien et ce théologien Hippolyte. Ils furent conduits en Sardaigne, dans l'île des Martyrs, et là, ils périrent d'inanition à cause des mauvais traitements, à cause peut-être de la faim, à cause des privations, et ils sont tous les deux considérés comme de grands martyrs. Et étant ensemble dans ces travaux farcés, il est évident que les querelles antécédentes furent effacées et tous deux furent également célébrés dans l'Église pour la gloire commune du martyr. Ils furent ramenés à Rome, leur corps. Le pape Poncien fut enterré dans le cimetière de Saint-Calixte, qui est devenu la sépulture d'une vingtaine de papes de cette époque, et Hippolyte, un peu plus au nord-est, à la sortie de Rome, sur la voie Tiburtine. Et ils sont vénérés comme des saints martyrs de Rome. Au forum de Cornelius, cette année Émilie, nous avons un autre saint martyr très vénéré dans ce lieu. Il est même le patron céleste de cette région, saint Cassien, très vénéré dans la plaine du Pô. C'était un instituteur, un maître d'école, et il subit une persécution au moment du Dioclétien, en 300. Et alors, le magistrat chargé de le réfuter et d'essayer de le contraindre à renier la foi catholique, il n'y parvint pas, évidemment, a mobilisé un certain nombre d'élèves auxquels il ne plaisait pas, des élèves un peu têtus qui en voulaient à leur maître parce que c'était un maître sans doute exigeant et compétent. Alors, le gouverneur a demandé à ses élèves de se acharner contre lui. Alors, comme ils n'étaient pas très forts, nous dit le martyrologe, eh bien, la torture a duré longtemps. Il a été tué à coups de poinçon. Saint Cassien, martyr à Imola. À Lyon, en 500, nous avons un certain Antioche. On l'appelle aussi quelquefois Andéol. C'est un évêque de Lyon. Et ce qui est assez remarquable, c'est que c'était un prêtre éminent du presbytérium de la ville de Lyon, et c'était à l'époque où l'évêque qui l'a précédé, qui s'appelle Saint-Just, ou Saint-Juste, selon les documents, était parti, il avait senti le besoin de quitter un peu son ministère quotidien comme évêque de Lyon, et aller se ressourcer chez les moines, les anachorètes de la Haute-Égypte. Il était parti avec son diacre Saint-Viateur, qui va être celui que les clercs de Saint-Viateur ont pris comme saint patron. Ils sont partis tous les deux faire un pèlerinage qui fut un peu long aux yeux des Lyonnais, des chrétiens lyonnais, qui envoyèrent leur pape, leur prêtre, qui était peut-être en quelque sorte un vicaire général de l'époque, pour convaincre Saint-Just de revenir, prendre la responsabilité de l'église de Lyon. Mais en vain, Saint-Just préféra continuer sa vie d'anachorète et d'ermite dans l'ambiance de la Thébaïde en Haute-Égypte. Et à son retour, Antioche fut lui-même élu comme évêque. Voilà ce témoignage d'un évêque de Lyon. À Poitiers, nous fêtons une grande dame, Sainte Radegonde, une reine de France. Il n'y a pas bien longtemps, nous avons parlé de Sainte Clotilde, comme grande reine. Nous avons aussi parlé de Sainte Bathilde, comme grande reine de ces temps mérovingiens. Eh bien, cette Radegonde était une fille d'un roi de Thuringe, au centre de l'Allemagne. Son père fut assassiné. Et le fils de Clotilde, Clotaire, et Thierry vinrent en quelque sorte se mêler de cette sombre histoire. Et de toute façon, on ramena la petite Radegonde adolescente, qui était une très jolie fille, on la ramena à la cour de Clotaire, où elle fut baptisée et elle fut éduquée chrétiennement. Et puis plus tard, le roi Clotaire a voulu l'épouser. Elle est devenue donc l'épouse, mais en 555, Clotaire a fait exécuter le frère de la reine. Vous voyez les mœurs dépravées de cette cour mérovingienne parmi les fils de Sainte Clotilde, s'il vous plaît. Et alors, elle a été tellement dégoûtée, Radegonde, qu'elle a demandé à l'évêque de Noyon, qui s'appelait Saint-Médard, de pouvoir se retirer de cette vie malsaine, pour devenir religieuse. Et exceptionnellement, l'évêque, par son autorité, lui a donné le voile démoniale. Et son mari a réussi, faute de pouvoir la convaincre de revenir à la cour et à revenir dans la vie conjugale, le roi lui a fait construire un monastère, qui était le monastère de Notre-Dame à Poitiers, où Radegonde a vécu le reste de sa vie. Et comme elle était très connue dans le monde, elle a obtenu, je vous l'ai dit, je crois une fois, elle a obtenu des reliques de la vraie croix de l'empereur de Constantinople. Et c'est à l'occasion de l'arrivée de ces reliques dans l'église de ce monastère que l'évêque de Poitiers, Venance Fortunat, qui était en outre d'être un bon évêque et un saint évêque, qui était un grand poète, a écrit le fameux hymne et la fameuse hymne liturgique « Vexilla Regis Prodeunt » que on chante encore là où on chante du grégorien, on chante au moment de la passion de notre Seigneur Jésus-Christ. Et c'est là que c'est à ce moment-là que le monastère est devenu monastère de Sainte-Croix à Poitiers. Voilà l'histoire de Sainte Radegonde qui est invoquée contre les peurs. Et notamment, elle était invoquée pendant tous les temps anciens contre la peur des loups. Dans les monts du Caucase, en 662, la mort d'un grand saint, Maxime le Confesseur, qui avait été abbé d'un monastère de Constantinople. Il a été très remarquable par sa science, sa piété, son zèle pour défendre la vérité catholique qui était quelque peu chahutée encore avec les monophysistes et les monothélistes. Passons sur ces hérésies un peu compliquées qui avaient cours dans les églises d'Orient à ce moment-là. Finalement, le roi, l'empereur de Constantinople, qui était justement un tenant de ces hérésies, et sa reine, lui ont fait couper la langue pour l'empêcher de parler, la main droite pour l'empêcher d'écrire, et l'ont envoyé avec deux disciples incarcéré dans la Transcaucasie, contre les monts du Caucase, de l'autre côté de la mer Noire. Et c'est là qu'il a rendu l'âme à Dieu. Un grand saint d'Orient, Saint Maxime le Confesseur. En Allemagne, au centre de l'Allemagne, à Fritzlar, un abbé, prêtre et abbé, que du temps de Saint Boniface, on avait chargé du monastère de ce lieu. Et à côté, à Altenberg, également à Marbourg, à côté de Marbourg, en 1297, une fille de Sainte Élisabeth de Hongrie et une cousine de Sainte Yolande, de Sainte Cunégonde de Pologne, etc., etc., était abbesse de ce monastère où elle a vécu, elle a porté un témoignage de grande abbesse à Marbourg à la fin du XIIIe siècle. En Irlande, en 1579, un évêque et un prêtre martyrs de l'anglicanisme, de même qu'à Warwick en Angleterre, le bienheureux Guillaume Freeman, qui a été pendu parce que prêtre catholique. À Rome, nous fêtons Saint Jean Bergmans, qui était un jeune homme d'une région de la Belgique actuelle, et il devint novice chez les jésuites. Et c'est au cours de ses études au noviciat des jésuites de Rome que cet homme charmant, plein d'intelligence, de bonté, de charité, de confiance en Dieu et rayonnant la joie chrétienne, est mort victime de la tuberculose à 22 ans. Vous avez son corps dans l'église Saint-Ignace, dans la chapelle de gauche de cette église à Rome. À Vienne, en Autriche, un bienheureux qui était un savant prédicateur capucin, qui a fait beaucoup pour le royaume de Dieu à cette époque de la fin du XVIIe siècle. Au Tonkin, des saints martyrs, prêtres et un catéchiste paysan, et aussi un médecin, qui ont été décapités à cause de la foi catholique, des 19 martyr durant la persécution espagnole en Espagne en 1936, un martyr encore, deux même, polonais au camp de concentration de Dachau, c'était en 1942, et également près de Munich, à Berlin, le bienheureux Jacques Grappe, prêtre de la Société de Marie et martyr. Avec un grand courage, il déclara publiquement que les lois du régime nazi n'étaient pas compatibles avec la doctrine chrétienne. Ah ben ça, on pourrait prendre de sa graine aujourd'hui, avec les lois qu'on nous concocte depuis quelque temps, dans cette époque de transgression, y compris de transgression politique, où on nous concocte des lois injustes et on oublie les grands principes de la morale naturelle qui ont été énoncés par des gens comme Aristote, Platon, Cicéron et plus près de nous, saint Thomas d'Aquin au XIIIe siècle. Je cite sa phrase, sa fameuse phrase, qu'il est bon de retenir. « La loi civile, à force de loi, de sa justice, de sorte que une loi qui n'est pas conforme à la justice n'est pas une loi, mais la corruption de la loi. » Fermez les guillemets. Voilà une bonne liste de saints et de bienheureux. N'oublions pas de les invoquer, n'oubliez pas Saint-Maximilien Marie Kolbe demain, n'oubliez pas l'Assomption de la Vierge Marie, n'oubliez pas Saint-Roch, et etc. À bientôt, que Dieu vous bénisse, au nom du Père et du Fils et du Saint-Esprit. Amen.
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1: En juive priante, Marie a coutume de respecter le Shabbat, c'est-à-dire le commandement du repos le septième jour de la semaine, à l'imitation de Dieu qui, selon les livres de la Genèse, a mis 6 jours pour accomplir l'œuvre de la création et s'est reposé le septième. Pour les Juifs, il est important de vivre pleinement ce jour-là, ainsi que les fêtes, car le repos est un moyen qui libère des soucis de la routine quotidienne. Ne pas travailler offre à chaque Juif la liberté de se concentrer sur sa vie intérieure. Le samedi est en effet un jour dédié à la contemplation, à l'accueil des amis, aux distractions avec les enfants. Il est entièrement consacré à Dieu par la prière, l'étude de la Torah et la méditation. Le respect du repos du Shabbat, qui depuis la résurrection de Jésus est passé au dimanche pour les chrétiens, a marqué aussi la vie de Marie et devrait aujourd'hui marquer toujours plus notre vie de croyant. Nous nous rendons compte que prier, c'est aussi établir un juste équilibre entre la vie, le travail et le repos, le partage et la contemplation, entre être en église et faire la fête avec nos proches à la maison, à l'imitation de Dieu qui s'est reposé le septième jour.
0: À présent, nous nous unissons en prière avec le monde entier en renouvelant notre consécration à Marie.
2: Vierge Immaculée, Mère de Dieu et de l'humanité, je t'accueille comme don de Jésus sous la croix et je me confie entièrement à toi. Je t'offre toute ma vie, ce que je suis, ce que j'aime et ce que j'ai, afin que resplendisse en moi la beauté du Christ. Aide-moi à être docile à l'Esprit et à vivre avec joie ma vocation dans l'Église, afin de collaborer à ta mission maternelle et d'orienter vers Dieu le cœur de tout homme. Toi qui as guidé Saint Maximilien Kolb pour aimer sans mesure, enseigne-moi à être témoin de l'Évangile et à faire de ma vie un don. Je te confie les personnes que je rencontrerai et je t'offre le travail, les joies et les souffrances de cette journée. Ô Marie, conçue sans péché, prie pour nous qui avons recours à toi et pour ceux qui n'ont pas recours à toi.
3: Ave Maria, Ave, Ave Maria.
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1: Rien de nouveau sous le soleil. Voilà peut-être ce que nous pensons en écoutant le dernier journal radio ou après avoir regardé le journal télévisé du soir. Chaque jour, les mêmes reportages trop détaillés, les violences familiales, les escroqueries, les désastres naturels, sans parler de la politique nationale et internationale. Nous sommes

0: faut sortir de l'enfermement du pessimisme et de la méfiance que nous respirons comme la pollution de nos villes et qui asphyxie notre esprit et notre cœur. Recourir à Marie est comme un souffle d'air pur pour les poumons de notre vie. Avec elle, chaque instant devient un don que nous recevons de Dieu, l'occasion de recevoir et de donner de l'amour.
1: À présent, nous nous unissons en prière avec le monde entier en renouvelant notre consécration à Marie.
2: Vierge Immaculée, Mère de Dieu et de l'humanité, je t'accueille comme don de Jésus sous la croix et je me confie entièrement à toi. Je t'offre toute ma vie, ce que je suis, ce que j'aime et ce que j'ai, afin que resplendisse en moi la beauté du Christ. Aide-moi à être docile à l'Esprit et à vivre avec joie ma vocation dans l'Église, afin de collaborer à ta mission maternelle et d'orienter vers Dieu le cœur de tout homme. Toi qui as guidé Saint Maximilien Kolbe pour aimer sans mesure, enseigne-moi à être témoin de l'Évangile et à faire de ma vie un don. Je te confie les personnes que je rencontrerai et je t'offre le travail, les joies et les souffrances de cette journée. Ô Marie, conçue sans péché, prie pour nous qui avons recours à toi et pour ceux qui n'ont pas recours à toi.
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3: Bonjour à vous tous, chers auditeurs, heureux de nous retrouver dans notre émission Eschatologie et prophétie. Nous poursuivons notre émission sur le thème du rosaire, la prière du rosaire que nous avons déjà commencé à aborder dans l'émission de la semaine dernière. Cette prière donc du rosaire, comme nous l'avons vu, est une prière traditionnelle dans l'Église et une prière qui nous unit au Christ par Marie. Comme on l'a dit, c'est aussi ce moyen de pouvoir méditer les mystères de la vie de Jésus, donc le mystère du salut qui nous est donné en Jésus. Et nous avons vu aussi que c'est une arme spirituelle puisqu'elle nous centre aussi sur le mystère du salut, donc le mystère de la croix, de la passion, de la mort et de la résurrection de notre Seigneur Jésus. Depuis son incarnation jusqu'à sa résurrection, le Seigneur n'a cessé d'accomplir la volonté du Père pour nous faire entrer dans la vie nouvelle, la vie des enfants de Dieu. Et donc vaincre le péché, vaincre aussi les tentations du mal, et vaincre aussi les ambitions du démon de vouloir aussi nous perdre et de vouloir aussi se substituer même à Dieu. Donc rappelons aussi ces épisodes de l'Évangile où le démon lui-même se présente devant Jésus en disant « Ah, es-tu venu pour nous perdre ?» Oui, bien sûr que le Seigneur est venu pour détruire les œuvres du diable, comme dit saint Jean, mais il n'est pas venu d'abord pour combattre le diable, il est venu par amour pour nous. Dieu a tant aimé le monde qu'il a donné son Fils. Et donc il est venu, bien sûr, manifester cet amour en nous arrachant au pouvoir des ténèbres. C'est pourquoi cette prière du rosaire est aussi une arme spirituelle. Le second motif de cette arme spirituelle, c'est la présence de Marie, notre mère. Celle qui prend soin de nous, celle qui nous couvre de son manteau maternel et donc qui nous met aussi à l'abri des attaques du démon. Marie est ce rempart aussi qui nous protège contre les puissances du mal. Parce que quand nous sommes en communion avec Marie, nous sommes en communion avec celle qui a vaincu d'une certaine manière le démon, elle aussi, puisque elle a échappé à toutes ces tentations, elle a échappé quelque part aussi au piège du démon. Donc, Marie nous protège, Marie nous assure aussi de sa protection et elle nous donne aussi de partager la victoire du Christ. Dans ses apparitions, comme on le sait, la Vierge Marie donnera justement cette arme du chapelet pour invoquer justement le mystère du salut pour la conversion des pécheurs, aussi pour délivrer des situations aussi, même des situations qui concernent notre vie, et des situations qui concernent la vie publique et la vie politique même. On voit que dans des apparitions en France ou ailleurs, elle est intervenue pour demander la prière, et par la prière des enfants en particulier, parce qu'elle a paru souvent à des enfants, à l'intermédiaire de leur prière, simple, pure, et souvent à travers la prière du rosaire, Marie a obtenu la grâce aussi d'une libération, même au niveau de la menace politique. On pense par exemple aux apparitions de Pomain, les apparitions à Pellevoisin en France, on pense aussi plus récemment aussi en France encore aux apparitions à l'île Bouchard. Donc à chaque fois, la Vierge Marie nous donne cette arme du rosaire. Alors nous allons nous pencher aussi sur cette lettre que le pape Jean-Paul II, un fidèle dévot bien sûr de la Vierge Marie, auquel il a dédié tout son pontificat, avec cette devise bien connue, Totus tuus Mariae, tout à toi Marie. Et donc le pape Jean-Paul II a donné cette lettre en 2002 en vue de cette année particulière qui va de octobre 2002 à octobre 2003. Faisant suite à la réflexion proposée dans la lettre apostolique en vue du nouveau millénaire, dans laquelle, après l'expérience jubilaire, j'ai invité le peuple de Dieu à repartir du Christ. Donc on se souvient aussi de cette lettre qu'il a adressée, en particulier aux religieux, mais aussi à tout fidèle chrétien, repartir du Christ. J'ai senti la nécessité de développer une réflexion sur le rosaire, presque comme un couronnement marial de cette lettre apostolique pour exhorter à la contemplation du visage du Christ en compagnie de sa très sainte mère et à son école. En effet, réciter le rosaire n'est rien d'autre que contempler avec Marie le visage du Christ. Pour donner un plus grand relief à cette invitation, profitant de l'occasion du tout proche 120e anniversaire de l'encyclique de Léon XIII, déjà mentionné, je désire que tout au long de l'année, donc l'année 2002-2003, cette prière soit proposée et mise en valeur de manière particulière dans les différentes communautés chrétiennes. Je proclame donc l'année qui va d'octobre de cette année 2002 à octobre 2003, année du rosaire. Donc, dans cette année particulière, eh bien, le pape nous a légué cette lettre qui est une très belle méditation aussi sur cette prière du rosaire. Le rosaire de la Vierge Marie, donc, comme on a vu aussi, qui s'est développé progressivement au cours du deuxième millénaire, sous l'inspiration de Dieu, eh bien, est une prière tout d'abord animée par de nombreux saints et encouragée aussi par le ministère. Dans sa simplicité et sa profondeur, il reste même pour nous encore aujourd'hui une prière d'une grande signification, destinée à porter des fruits de sainteté. Le terme, la finalité de notre vie chrétienne, évidemment, c'est la sainteté. Cette prière se situe bien dans la ligne spirituelle aussi d'un christianisme qui, eh bien, au long des siècles, n'a rien perdu des fraîcheurs des origines et qui, sous le souffle de l'Esprit-Saint, eh bien, se sent poussé à aller toujours de l'avant. Et donc, tout en ayant un caractère marial, cette prière du rosaire est une prière dont le centre est christologique, on l'aura bien compris. Et dans la sobriété de ses éléments, il concentre en lui aussi la profondeur de tout le message évangélique, dont il est presque un résumé. Comme le disaient certains saints, comme le disait Padre Pio, entre autres, eh bien, le rosaire, c'est l'évangile en raccourci. Dans cette prière résonne à nouveau la prière de Marie, son magnificat permanent pour l'œuvre de l'incarnation rédemptrice qui a commencé dans son sein virginal. Avec lui, le peuple chrétien se met à l'école de Marie pour se laisser introduire dans la contemplation de la beauté du visage du Christ et dans l'expérience de la profondeur de son amour. La prière du rosaire est pour le croyant une source abondante de grâce, les recevant presque des mains même de la mère du Rédempteur. C'est de toutes les prières chrétiennes la prière qui a été aussi le plus mise en avant par les papes. À partir donc du pape Saint Pie V, qui a le premier aussi institué cette fête du rosaire pour remercier de cette victoire des armées chrétiennes sur l'envahisseur ottoman, qu'il a attribué à la très sainte Vierge Marie, la victoire de Lépante. Mais tout au long aussi de l'histoire, eh bien, les papes justement ont insisté sur cette prière du rosaire, parce que je pense qu'ils ont découvert dans cette prière justement ce moyen simple qui était donné pour bien nous aider à entrer non seulement dans la contemplation, mais aussi dans une disposition du cœur pour suivre le Seigneur à la manière de Marie, pour nous laisser aussi éduquer par la Vierge Marie et aussi une arme, comme on le disait, aussi une arme spirituelle contre les attaques du démon. Le pape Léon XIII, le 1er septembre 1883, promulguera aussi une encyclique, Suprême Apostolatus Officio, parole forte par lesquelles il inaugure une série de nombreuses autres interventions concernant cette prière du rosaire, qu'il présente comme un instrument spirituel efficace aux maux de la société. Donc on voit que, curieusement, c'est une prière qui est vraiment une prière de combat, au cœur même de cette société qui est en train de se créer, avec, au 19e siècle, 20e siècle, 21e siècle, qui est une société antichristique, il faut bien le dire, où de plus en plus, nous sommes en contradiction avec les lois de Dieu, avec les lois de l'Évangile. Parmi les souverains pontifes, les plus récents qui, dans la période conciliaire, se sont illustrés dans la motion du rosaire, il y a aussi, bien sûr, le pape Jean XXIII, Saint Jean XXIII, et surtout aussi le pape Paul VI, qui a dédié aussi une lettre apostolique à la très sainte Vierge Marie, Marialis Cultus, le culte marial, qui souligne l'harmonie avec l'inspiration du Concile Vatican II, le caractère évangélique du rosaire et son orientation christologique. Enfin, bien sûr, le pape Jean-Paul II, mais derrière aussi, après le pape Jean-Paul II, il y a eu aussi le pape Benoît XVI et le pape François aussi, se sont prononcés aussi en faveur de cette prière et réclament aussi que bien, nous prenons cette arme spirituelle de la prière du rosaire. Le pape Jean-Paul II, donc... Évidemment, c'est celui qui a été le plus ouvert et celui qui s'est exprimé le plus sur la nécessité de prier la Vierge Marie, de prier le rosaire. Il n'a perdu aucune occasion pour exhorter à la récitation fréquente du rosaire. Depuis, comme on le sait aussi, depuis ses plus jeunes années, cette prière a eu pour lui une place importante dans sa vie spirituelle qui a été éprouvée aussi même de sa vie d'enfant. Et puis ensuite, après, avec les épreuves du communisme, etc. Et au cours, d'ailleurs, de son voyage en Pologne, il a appelé avec force aussi à la prière du rosaire, surtout lors de sa visite au sanctuaire de Częstochowa. Le rosaire, donc, l'a accompagné dans les temps de joie, dans les temps d'épreuve, et aussi dans l'espérance aussi des temps de gloire. Il lui a confié de nombreuses préoccupations. Il a toujours trouvé aussi en lui, en cette prière, un réconfort. Il a lui-même confié que le rosaire est ma prière préférée, dit-il. C'est une prière merveilleuse, merveilleuse de simplicité et de profondeur. On peut dire que le rosaire est d'une certaine manière une prière commentaire du dernier chapitre de la Constitution Lumen Gentium du deuxième Concile Vatican, chapitre qui traite de l'admirable présence de la Mère de Dieu dans le mystère du Christ et de l'Église. En effet, sur l'arrière-fond de cette prière de l'Ave Maria, défilent les principaux épisodes de la vie de Jésus, réunis en mystères joyeux, douloureux, glorieux, et aussi ces mystères lumineux que le pape Jean-Paul II a institués au cours de cette année du rosaire d'ailleurs. Tous ces mystères mettent en communion vivante avec Jésus à travers le corps de Marie, sa mère. Et ils nous invitent nous aussi à entrer dans la profondeur de cette relation qui unit la Vierge Marie à son fils Jésus. En même temps, nous pouvons rassembler dans ces dizaines du rosaire tous les événements de notre vie aussi personnelle, individuelle, familiale, de la vie de notre pays, de l'Église, de l'humanité, c'est-à-dire aussi de nos événements quotidiens, personnels, ou ceux de notre prochain, et en particulier de ceux qui nous sont les plus proches, qui nous tiennent le plus à cœur. C'est ainsi que la simple prière du rosaire s'écoule aussi au rythme de la vie humaine. Notre vie aussi est marquée par ces mêmes moments de joie, de lumière, de souffrance et de gloire. Par ces paroles, le pape Jean-Paul II voulait nous faire entrer aussi dans le rythme quotidien du rosaire. Il demandait aussi que cette prière du rosaire devienne une prière quotidienne. Alors tout ce qu'on vient de dire, bien sûr, sur la prière du rosaire, rencontre aussi des obstacles. On a beaucoup aussi d'objections sur la prière du rosaire, comme étant une prière au fond où... qui nous centre plus sur Marie que sur Jésus, pourquoi passer par Marie, Jésus suffit au salut, etc. Certains pensent aussi que le caractère central de la liturgie, voulu par le Concile Vatican II, a mis de côté aussi les aspects secondaires des cultes de dévotion, pour nous centrer sur le culte eucharistique, qui est au centre, bien sûr, de toute la liturgie chrétienne. Mais le pape Jean-Paul II, justement, dans sa lettre, nous dit qu'en réalité, comme le précisait aussi Paul VI, cette prière non seulement ne s'oppose pas à la liturgie, mais en constitue un support, puisqu'elle l'introduit bien et s'en fait l'écho, invitant à la vivre avec une plénitude de participation intérieure, afin d'en recueillir des fruits pour la vie quotidienne. D'autres aussi peuvent craindre que cette prière puisse apparaître peu œcuménique. On sait que depuis le Concile Vatican II, nous avons un souci aussi œcuménique, en particulier avec nos frères protestants. Donc en raison de ce caractère, nettement marial, elle pourrait aussi pour certains être un obstacle à l'œcuménisme. Là aussi, le pape Jean-Paul II, dans sa lettre, répond en disant qu'en réalité, elle se situe dans la plus pure perspective d'un culte à la Mère de Dieu, comme le Concile Vatican II l'a défini, un culte orienté vers le centre christologique de la foi chrétienne, de sorte qu'à travers l'honneur rendu à sa Mère, le Fils soit connu, aimé, glorifié. S'il est redécouvert de manière appropriée, le rosaire constitue une aide mais certainement pas un obstacle à l'œcuménisme. Alors je vous propose de faire une petite pause musicale en écoutant justement un beau chant à la très sainte Vierge Marie de la communauté des Béatitudes, « Ô Marie, ma douce mère ».

0: Enfin, une autre dimension de cette particularité de la prière du rosaire, c'est aussi l'insistance sur la paix, hein, la prière pour la paix, la prière pour les familles aussi. C'est intimement d'ailleurs une prière familiale, hein, la prière du rosaire. Il est très facile de pouvoir la prier en famille et de nombreuses familles la prennent d'ailleurs comme leur prière quotidienne. Hein. Et c'est une prière où, bien que ce soit les parents, les enfants, tout le monde peut trouver sa place, hein, dans cette prière. Certaines circonstances historiques ont contribué à une meilleure actualisation du renouveau du rosaire. La première d'entre elles est l'urgence d'implorer le don de Dieu pour la paix, nous dit le pape Jean-Paul II dans sa lettre. Le rosaire a été à plusieurs reprises proposé par mes prédécesseurs et par moi-même comme une prière pour la paix. Au début du troisième millénaire, avec les scènes horribles que l'on a vécues, donc déjà de son époque, l'attentat du 11 septembre 2001, etc., et encore plus aussi maintenant pour nous, hein, qui on ne cesse malheureusement d'assister à ces troubles, puis on voit avec la guerre qui est justement déclarée maintenant en Europe, hein, avec ce conflit entre la Russie et l'Ukraine. Eh bien, nous voyons de nouveau, hein, que la guerre est une menace constante pour l'humanité. Et donc, ben, tout ce contexte nous invite nous aussi à prier le rosaire en implorant aussi la paix, le retour à la paix. Redécouvrir le rosaire signifie s'immerger dans la contemplation du mystère de celui qui est notre paix, dit le pape Jean-Paul II. Ayant fait des deux peuples, un seul, détruisant la barrière qui les séparait, c'est-à-dire la haine. On ne peut donc réciter le rosaire sans se sentir entraîné dans un engagement précis de service de la paix, avec une attention particulière, bien sûr, dans les conflits que l'on vient de nommer, hein, ces conflits actuels, et qui malheureusement ne cessent de faire des victimes chaque jour, des victimes innocentes, bien sûr, parmi les populations. De manière analogue, poursuivait le pape Jean-Paul II, il est urgent de s'engager et de prier pour une autre situation critique de notre époque, celle de la famille, cellule de la société, toujours plus attaquée par des forces destructrices au niveau idéologique et pratique, qui font craindre pour l'avenir de cette institution fondamentale et irremplaçable, et avec elle pour le devenir de la société tout entière. Donc la prière du rosaire est aussi un soutien pour les familles, en particulier donc pour la vocation de la famille chrétienne au cœur de ce monde, pour rappeler aussi bien cette institution naturelle, premièrement naturelle, de la famille. Dieu a créé l'homme et la femme pour qu'ensemble ils fondent une famille et que de cette famille puisse naître aussi la vie, hein, les enfants. Donc, et en même temps, cette réalité, bien sûr, de cette cellule familiale, c'est aussi la première cellule de la société et de l'Église aussi. Donc il est important, hein, que les familles chrétiennes soient soutenues. Et donc, bien, voilà, prions les uns pour les autres avec cette prière du rosaire, particulièrement pour la famille et pour la défense de la famille, quoi qu'il en soit, quoi qu'il se passe. On sait qu'aujourd'hui, les lois qui nous sont données, bien, et les idéologies qui en traversent aussi, nous montrent un modèle de famille qui n'est plus, bien sûr, respectueuse ni de la loi naturelle, ni de la loi religieuse, ni évangélique. Eh bien, voilà, nous devons aussi avoir ce souci de prier les uns pour les autres, de prier pour nos familles, afin que cette réalité de la famille, bien, soit sauvegardée. En tout cas, c'est notre manière de pouvoir intervenir et de pouvoir aussi agir, hein, au cœur de ce monde. Nous n'avons pas forcément des pouvoirs politiques, mais nous avons un pouvoir spirituel qui est celui de la prière. Enfin, Le dernier aussi caractère de cette prière, eh bien évidemment, c'est de nous faire découvrir le visage de Marie comme notre mère. Dans l'évangile de Jean, au pied de la croix, eh bien Marie nous est donnée comme mère. Voici ta mère. De nombreux signes montrent ce que la Vierge Sainte veut encore réaliser aujourd'hui, précisément à travers cette prière. Cette mère attentive à laquelle, dans la personne du disciple bien-aimé, le Rédempteur confia au moment de sa mort tous les fils de l'Église. « Femme, voici ton fils. » Au cours du XIXe et XXe siècle, les diverses circonstances au cours desquelles la mère du Christ a fait en quelque sorte sentir sa présence et entendre sa voix dans différentes parties du monde pour exhorter le peuple de Dieu à cette forme de prière contemplative sont bien connues, en raison aussi de la nette influence qu'elle conserve dans la vie des chrétiens et à cause de leur reconnaissance importante de la part de l'Église, disait le pape Jean-Paul II, je désire rappeler en particulier les apparitions de Lourdes et de Fatima, dont les sanctuaires respectifs constituent le but de nombreux pèlerins à la recherche de réconfort et d'espérance. Sur les pas des témoins, il serait impossible de citer la nuée innombrable de saints qui ont trouvé dans leur rosaire une authentique voie de sanctification. Il suffit de rappeler Saint Louis-Marie Grignon de Montfort, auteur d'une œuvre précieuse sur le rosaire, et plus près de nous, Saint Padre Pio de Pietrelcina, le bienheureux Bartolo Longo, celui qui a créé cette basilique du rosaire à Pompéi, qui a eu aussi un charisme spécial pour promouvoir cette prière du rosaire. Son chemin de sainteté s'appuie sur une inspiration entendue au plus profond de son cœur. Qui propage le rosaire est sauvé. À partir de là, il s'est senti appelé à construire à Pompéi un sanctuaire dédié à la Vierge du Saint-Rosaire, près des ruines de l'antique cité, tout juste pénétrée par l'annonce évangélique avant d'être ensevelie en 79 par l'éruption du Vésuve, et de renaître de ses cendres des siècles plus tard comme témoignage des lumières et des ombres de la civilisation classique. Par son œuvre entière, en particulier par les 15 samedis, ce bienheureux Bartolo Longo développa l'âme christologique et contemplative du rosaire. Il trouva pour cela un encouragement aussi particulier et un soutien chez le pape Léon XIII, qu'on a appelé aussi, on a surnommé le pape du rosaire. Alors voilà, chers auditeurs, bien nous terminons pour cette semaine notre émission. Nous poursuivrons la semaine prochaine donc sur cette lettre du pape Jean-Paul II. Et donc bien voilà, c'est une manière aussi pour nous de nous recentrer sur cette belle prière du rosaire, avec les mots et les exhortations toujours très significatives du Saint-Père, le pape Jean-Paul II. Bonne semaine à vous tous et rendez-vous donc la semaine prochaine pour une nouvelle émission.
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0: Mon Dieu, ton amour vaut mieux que la vie. Tu seras la louange de mes lèvres. Psaume 62, 4. 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
1: Devant l'ampleur que prenait l'affaire des apparitions, le curé de Fatima ne pouvait plus garder sa neutralité. Il devait se prononcer sur ces événements, et pour cela, il lui fallait s'informer plus précisément sur ce qui venait de se passer à la Cova d'Airia. Il décida au soir du 13 juin d'interroger les petits bergers. Il demanda aux parents de conduire le lendemain les enfants au presbytère. Les trois petits bergers passèrent la soirée du 13 juin dans la crainte de cette entrevue, et comme toujours, ils retrouvèrent leur courage en se rappelant l'engagement qu'ils avaient pris d'offrir leur vie à Dieu par les mains de Marie. Ils dirent d'un commun accord « Si on nous bat, nous souffrirons par amour pour notre Seigneur et pour les pécheurs. » Le lendemain, Maria Rosa amena sa fille Lucie, sa nièce Jacinthe et peut-être François pour subir l'interrogatoire dirigé par M. le curé. On ne possède qu'un témoignage indirect de cette enquête. Des années plus tard, M. Manuel Marteau a rapporté ce que la mère de Lucie lui avait raconté. Maria Rosa accompagna les petites chez M. le curé et je crois aussi François. Quand elle revint à la maison, elle me dit « Monsieur le curé a questionné Jacinthe et celle-ci n'a pas répondu un mot. Il lui a dit « Si tu ne sais rien, va t'asseoir ou va où tu veux. » Jacinthe a pris son chapelet et s'est mise à le réciter. Monsieur le curé se mit alors à interroger Lucie, qui répondit comme elle l'entendait. Jacinthe, de temps en temps, se levait et disait à Lucie « N'oublie pas d'expliquer ceci et ceci. » Ma belle-sœur en fut un peu étonnée et le curé un peu fâché. Il dit à la petite « Quand je t'ai interrogé, tu ne savais rien et tu ne disais rien. Et voilà maintenant que tu sais. » On imagine sans peine la scène qui pourrait faire sourire si elle n'avait pas eu de graves conséquences. Le curé de Fatima n'était pas satisfait de son interrogatoire. Il avait devant lui deux petites filles dont il n'arrivait pas à briser la résistance. Il est évident qu'elle lui cachait l'essentiel du message donné par l'apparition. Il était donc perplexe. D'un côté, il ne pouvait imaginer que des enfants si jeunes aient pu monter une supercherie de cette envergure. Mais d'un autre côté, en comparant avec des apparitions de Notre-Dame reconnues par l'Église, le cas de Fatima était bien différent. Il ne connaissait pas d'exemple de voyants qui avaient refusé de dévoiler ce qu'ils avaient entendu. Il donna à haute voix la conclusion de son enquête. Tout ceci pourrait être une tromperie du démon. Nous allons voir, l'avenir nous dira ce que nous devons en penser. Lucie entendit ce constat et en fut profondément bouleversée. Elle avait, par son éducation, un profond respect pour les prêtres. Elle n'aurait pas imaginé que l'un d'eux puisse se tromper en matière religieuse. À partir de ce moment, naquit en elle un terrible doute et une question allait la tourmenter sans cesse pendant un mois. La vision de la belle dame serait-elle un artifice du démon ? Elle aurait pu éviter cette épreuve en se confiant à son curé. Elle aurait pu parler de la dévotion au cœur immaculé de Marie, c'eût été une façon de répondre à la mission qui lui avait été confiée. Lucie préféra garder le silence et en subir les terribles conséquences, l'épreuve suprême du doute. Ce fut aussi pour elle l'occasion d'offrir le plus grand sacrifice qu'elle pouvait donner. Elle confia dans son second mémoire l'angoisse qui, à partir de ce jour-là, l'étreignit. Comme j'avais entendu dire que le démon apportait partout la guerre et le désordre, je me mis à penser que, vraiment, depuis que j'avais vu ces choses, il n'y avait plus de joie et de paix à la maison. Quelle angoisse j'en ressentis. Instinctivement, nous opposons devant l'épreuve un refus catégorique. Comme Pierre, écoutant son maître annoncer sa passion et s'exclamant « Dieu t'en préserve », nous nous insurgeons. Comment le Seigneur a-t-il permis qu'une telle épreuve accabla une petite fille de 10 ans ? Taisons notre indignation et à l'opposé, admirons la force de Lucie, soutenue par la grâce. Elle est pour nous un exemple de confiance au milieu des angoisses les plus terribles.
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0: qui demandait réparation. Dans ces quelques mots, on peut distinguer la vision du cœur et son interprétation qui fut donnée quelque temps après. Les voyants ne furent pas que des relais impassibles entre le ciel et l'humanité. Ils cherchèrent à comprendre ce qu'ils voyaient et entendaient. Leur intelligence d'enfant était trop faible pour rendre compte des apparitions. L'Esprit-Saint vint heureusement les aider. Il leur donnait le sens des visions, se limitant à des expressions adaptées à leur âge et surtout en suscitant en eux des actes appropriés, prières, sacrifices. Ainsi, quand les trois petits bergers purent calmement discuter entre eux de cette dernière vision entrevue en début d'après-midi, ils identifièrent ce cœur à celui de Marie. Leur jugement, éclairé par l'Esprit-Saint, ne suivait pas l'iconographie usuelle qui représente le Sacré-Cœur de notre Seigneur entouré d'épines, tandis que celui de Notre-Dame est transpercé d'un glaive. Y aurait-il une erreur d'interprétation, ou plus exactement, y aurait-il assimilation? Depuis la première apparition de l'ange, dans les paroles célestes, les deux cœurs sont profondément unis. Cette fusion n'était pas une révélation nouvelle. Elle correspondait à une intuition déjà partagée par de nombreux écrivains ecclésiastiques. Le meilleur exemple est donné par saint Jean Eudes, qui rédigea un office pour la fête du cœur de Marie. Celui-ci fut célébré pour la première fois à Autun en 1648. La collecte de la messe comportait ces mots. « Ô Dieu, donne-nous de célébrer sans cesse cette très sainte vie de Jésus et de Marie en un seul cœur. Donne-nous d'avoir entre nous et avec eux un seul cœur. » Toutefois, les bergers ici firent nettement une différence. Ce qu'ils avaient vu était bien le cœur de Marie. Il était entouré d'épines pour montrer que Notre-Dame partageait la souffrance de son Fils. Elle vivait dans son cœur les douleurs de sa passion. Elle ressentait au plus profond d'elle-même les méfaits des péchés de l'humanité. D'où l'interprétation des bergers, les épines représentent les outrages des hommes pécheurs. Cette lecture fut confortée 8 ans plus tard par une nouvelle apparition accordée à Lucie. Elle était alors novice dans un institut religieux à Pontevedra. Le 10 décembre 1925, dans la nuit, sa chambre s'illumina. Notre-Dame vint accompagnée de l'enfant Jésus. Elle posa doucement une main sur l'épaule de la jeune fille et tenait de l'autre main son cœur immaculé, entouré d'épines. Au même moment, l'enfant Jésus dit « Aie compassion du cœur de ta très sainte mère, couvert des épines que les hommes ingrats lui enfoncent à tout moment, sans qu'il n'y ait personne pour faire acte de réparation afin de les en tirer. » Puis la Sainte Vierge, reprenant les mots de son fils, dit « Vois, ma fille, mon cœur entouré d'épines que les hommes ingrats m'enfoncent à chaque instant par leurs blasphèmes et leurs ingratitudes. Toi, du moins, tâche de me consoler. » Sœur Lucie aimait dire que Marie était la tête d'une grande procession, la première d'un important lignage, une façon d'affirmer que la Sainte Vierge représente l'Église terrestre en marche vers son Seigneur, enfantant sans cesse de nouveau-nés par le baptême. Son cœur est donc aussi celui de la famille des chrétiens et plus largement de tous les hommes. Ses blessures sont aussi les nôtres, ou du moins, nous devrions les ressentir en nous-mêmes. Ayons de la compassion pour tous ceux qui souffrent, à l'exemple de notre Mère Céleste. Réparons, dans la mesure de nos possibilités, les méfaits de notre propre péché et celui du monde, par la prière et par les secours que nous pouvons apporter aux plus démunis. C'est bien ce que les trois voyants avaient compris et mis admirablement en pratique. Essayons de les suivre.
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Chaque année, le 8 décembre, les chrétiens fêtent l'Immaculée Conception de la Vierge Marie. Qu'est-ce que cela veut dire? Cela veut dire que la Vierge Marie a été préservée du péché originel. Les conséquences de ce mystérieux péché commis au début de l'humanité et qui fait que nous naissons blessés, nous ne naissons pas innocents. Nous avons dès le début de notre vie une fâcheuse tendance à l'égoïsme, à la jalousie, à l'impatience, à la méchanceté. Et Marie en a été préservée par une grâce très spéciale de Dieu. Alors comment les chrétiens sont-ils arrivés à formuler une vérité qui ne se trouve pas explicitement dans l'Écriture? Eh bien c'est tout simple. À force de saluer Marie avec l'ange Gabriel, à force de lui dire « Je te salue Marie, pleine de grâce », les chrétiens se sont doutés que cette plénitude de grâce devait être si grande, si plénière, que la Vierge Marie avait été préservée de tout péché, y compris du péché originel. Alors vous savez que l'Église, que les autorités de l'Église, l'Église dans sa hiérarchie, se méfient toujours, et à juste titre, de toute exagération dans quelque domaine que ce soit. Donc les théologiens se sont dit, le peuple chrétien exagère. Bien sûr qu'il aime la Vierge Marie, mais aller dire qu'elle n'a pas eu du tout de péché, c'est contraire à cette grande vérité biblique que Jésus est mort pour tous les hommes. Donc il est monté aussi sur la croix pour racheter la Vierge Marie, sa maman. Et donc les deux grands saints au Moyen-Âge ne voulaient pas croire à l'Immaculée Conception. Saint Bernard au XIIe siècle, saint Thomas d'Aquin au XIIIe siècle. Saint Thomas, à Paris, au XIIIe siècle, était très étonné de voir que les étudiants normands quittaient les cours pour aller vénérer la Vierge Marie dans leur église, à Saint-Séverin, tout près de la Seine, l'église aux Normands. Ils étaient les seuls à bien croire à l'Immaculée Conception à l'époque. Et c'est pourquoi on a longtemps appelé la fête de l'Immaculée Conception la fête des Normands, la fête aux Normands. Parce que si nous avons envahi l'Angleterre, l'Angleterre nous a rendu, en échange, une foi plus vive en la Vierge Marie. Et c'est un petit théologien écossais, surnommé Dr Subtilis à cause de la subtilité de ses distinctions, qui a sauvé en quelque sorte la foi populaire des chrétiens en l'Immaculée Conception, en imaginant une distinction très importante. La Sainte Vierge, bien sûr, a bénéficié de la rédemption, mais sous forme de préservation et non pas sous forme de guérison. Car la rédemption l'a atteinte d'une certaine façon, au lieu d'être guérie du péché, pardonnée des péchés comme nous le sommes, elle a été préservée du péché par une grâce exceptionnelle qui était indispensable au mystère de l'incarnation de son Fils. Et grâce à cette distinction, eh bien, l'Église a de plus en plus accepté cette exception de l'Immaculée Conception. Peu à peu, cette idée est devenue pleinement acceptée par toute l'Église. Si bien que le 8 décembre 1854, le pape Pie IX a pu proclamer solennellement ce dogme de l'Immaculée Conception. Et vous savez que 4 ans plus tard, à la grotte de Massabielle, la Sainte Vierge s'est présentée à la petite Bernadette le 25 mars 1858 en disant « Je suis l'Immaculée Conception ». Voilà, soyons fiers d'appartenir à une époque de l'histoire de l'Église où les chrétiens ont bien pris conscience que leur maman du ciel était une merveilleuse maman qui avait été préservée de tout péché, qui avait une qualité d'âme exceptionnelle, et que c'est cette maman-là que nous avons le droit et le devoir de vénérer. Et c'est à cette maman que nous pouvons crier au secours aussi souvent que nous en avons besoin.

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Guides aveugles, vous filtrez le moucheron et vous avalez le chameau. Matthieu 23, 24.

Nous avons vu dans une précédente chronique que c'est un écossais, Dascott, qui a imaginé la distinction qui a permis à l'Église de bien accepter ce que les chrétiens avaient deviné, à savoir que la Sainte Vierge avait été préservée de tout péché, y compris du péché originel, immaculée depuis sa conception, immaculée dans sa conception. Alors l'une des conséquences de cette vérité, de ce dogme, c'est une vérité qui doit plaire à tous ceux qui sont très tentés par le féminisme. En effet, l'Église catholique affirme que la personne humaine qui a le mieux réussi sa vie au cours de l'histoire, c'est une femme. Vous allez me dire, mais il y a Jésus qui est un homme. Oui, mais Jésus n'est pas une personne humaine. Jésus, c'est la personne même du Fils de Dieu. Ce qu'a affirmé avec force l'un des grands conciles de l'Église, le concile d'Éphèse, en 431. Jésus n'est pas une personne humaine, habitée par le Verbe de Dieu. Celui qui est mort sur la croix, ce n'est pas une personne humaine, c'est le Fils de Dieu en personne. Bien sûr, dans le sein de la Vierge Marie, Jésus, le Fils de Dieu, a pris une nature humaine, un corps et une âme de créature. Mais le moi le plus profond de Jésus n'est pas un moi humain, c'est un moi divin. C'est une personne, c'est la personne divine. Il n'y a pas deux personnes en Jésus, une personne humaine et une personne divine. Il n'y a qu'une seule personne, la personne du Fils de Dieu. Et par conséquent, en affirmant que la Sainte Vierge est immaculée depuis sa conception, qu'elle a été préservée du péché, les chrétiens, les catholiques affirment cette réalité merveilleuse, que c'est une femme, que c'est une personne de sexe féminin qui a le mieux réussi sa vie, qui est la plus belle créature dans le monde, dans le ciel. Oh mes frères, ceux qui sont tentés de dire que l'Église catholique méprise un peu les femmes devraient se rappeler ce que nous sommes en train de dire. En célébrant le 8 décembre l'Immaculée Conception, tous les chrétiens, hommes et femmes, applaudissent une personne humaine féminine qui est un chef-d'œuvre. Peut-être qu'il y a une espèce de coïncidence, de connivence plutôt, entre la féminité et puis l'attitude religieuse. Nous y reviendrons plus longuement dans une autre chronique. Et c'est vrai que l'être humain, dans sa composante féminine, est tout accueil. Et pour aller à Dieu, il faut savoir accueillir une réalité qui nous dépasse. Lorsque nous travaillons, nous avons l'impression de dominer l'objet de notre travail, qu'il soit intellectuel ou manuel. Lorsque nous nous situons devant Dieu, nous sommes devant une réalité qui nous dépasse infiniment. Nous l'accueillons sans trop savoir ce qu'elle est, en acceptant de ne pas comprendre parfaitement, en acceptant le mystère. Et c'est peut-être cette dimension féminine de notre personnalité que les femmes, évidemment, possèdent à un degré plus important. Toujours est-il que nous rappelons chaque fois que nous célébrons la Sainte Vierge dans son Immaculée Conception, que c'est une femme que nous vénérons, la femme bénie entre toutes les femmes, le chef-d'œuvre de toute la création, le chef-d'œuvre de toute l'humanité. Vierge Marie, immaculée depuis toujours, Vierge Marie toute belle, toute pure, nous te vénérons et nous te félicitons d'avoir été choisie par Dieu de toute éternité pour être le modèle incomparable de ce que nous devons tous devenir. Un enfant de Dieu, une enfant de Dieu absolument agréable à Dieu, absolument dépourvue de tout repli égoïste sur elle-même. Merci Vierge Marie d'être notre modèle.

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Jésus les interrogeait. « Et vous, que dites-vous? Pour vous, qui suis-je ? » Pierre, prenant la parole, lui dit, « Tu es le Christ. » Marc 8, 29.

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Nous avons vu précédemment que la Vierge Marie a été préservée de tout péché, et du péché, spécialement du péché originel, dès sa conception, le dogme de l'Immaculée Conception que nous fêtons le 8 décembre. Et cela ne veut pas dire que la Sainte Vierge n'a pas été tentée. Elle a été créée immaculée, mais elle a été tentée de faire le mal. Quel mystère ! Jésus lui-même a été tenté, rappelez-vous ce que nous fêtons le premier dimanche de Carême, les tentations de Jésus pendant 40 jours au désert. Satan lui suggérait de ne pas accomplir la mission que Dieu lui demandait. Tu devrais te servir de ta puissance messianique, de ta puissance divine pour faire des miracles à G continu et tout le monde serait à tes pieds. Tu n'es pas obligé de passer par le calvaire pour sauver l'humanité. Et Jésus a connu cette tentation toute sa vie, puisque même le vendredi, le jeudi saint, il est vraiment tenté de ne pas faire la volonté de Dieu. Il supplie son Père de plandre un autre plan, de mettre en place un autre plan pour la rédemption. Donc, a fortiori, Marie a pu être tentée. Alors, de quoi pouvait-elle être tentée, puisqu'elle était immaculée? Oh, elle n'était pas tentée d'être gourmande, d'être impure, d'être méchante. Mais alors, de quoi pouvait-elle être tentée? Eh bien, elle pouvait être tentée comme Jésus, parce qu'elle trouvait difficile ce que Dieu lui demandait. Elle ne comprenait pas toujours ce qui lui arrivait. Rappelez-vous, après la fugue de Jésus au temple de Jérusalem, après la réponse qu'il fait à ses parents, « Mais mes parents, c'est normal, je suis chez moi, je suis chez mon père. Pourquoi vous êtes-vous inquiétés ?» Et l'évangile continue, « Marie et Joseph ne comprirent pas ce que leur enfant leur disait. » La Sainte Vierge et Saint Joseph ont dû accepter de ne pas comprendre. Et la Sainte Vierge a dû être étonnée de voir que les gens de Nazareth, pour lesquels elle avait beaucoup prié, ne se rendaient pas à Jésus, n'acceptaient pas la prédication de son fils Jésus. Elle a dû être très étonnée. Pourquoi, Seigneur? Pourquoi mon fils ne réussit-il pas à convertir les gens du village? Alors que nous avons été parmi eux pendant des années, nous leur avons donné un bon témoignage, en quelque sorte, de foi et de charité. Pourquoi? Eh bien, la Sainte Vierge a accepté de ne pas comprendre. Et il est normal qu'elle ait pu être tentée de blasphémer, disons les choses, c'est-à-dire de refuser de ne pas comprendre. C'est la grande tentation que nous avons tous à surmonter, accepter le mystère de Dieu, accepter de croire sans comprendre. Et la Sainte Vierge, comme Jésus, a été tentée de ne pas accepter cette condition difficile de l'être humain sur terre, accepter la volonté de Dieu, même quand elle paraît extrêmement difficile à vivre. Pensez à tout ce que la Sainte Vierge a dû avaler, hein ? Elle ne s'attendait pas, au moment de l'Annonciation, à ce que son fils soit si maltraité. Il sera grand, il sera appelé fils de Dieu, il recevra le trône de David, son père, et perpétuellement, la Sainte Vierge a pu être déçue de ce qui lui arrivait et de ce qui arrivait à son fils. Donc, la Sainte Vierge, tout en étant immaculée, n'est pas en dehors de la condition humaine. Elle sait ce que c'est que de résister à une tentation. Et on peut penser qu'elle a été tentée plus que nous. Elle a prié, la Sainte Vierge. Elle n'a pas seulement prié pour les autres, elle a prié pour elle-même, pour être fidèle à ce que Dieu lui demandait. Elle a supplié, même plus que nous, le Seigneur. Elle avait beau être pleine de grâce, elle avait beau être immaculée, elle n'était pas encore au paradis. Elle a prié pour rester fidèle, pour vivre de foi, de vivre sans comprendre. Et c'est très important, lorsque nous prions la Sainte Vierge, de prier quelqu'un qui sait ce que c'est qu'être tenté. Ne nous laisse pas succomber à la tentation. Ne nous laisse pas succomber à la tentation. La Sainte Vierge l'a dit avant nous et mieux que nous. Vierge Marie, notre maman toute pure, nous sommes heureux d'avoir une maman qui nous connaît et qui est un modèle pour nous. Un modèle dans notre combat spirituel contre le mal.

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Nous avons vu que la Sainte Vierge était immaculée depuis le début de sa conception. Mais une chose qu'il ne faut pas oublier, c'est que Marie, comme tous les saints et toutes les saintes de l'histoire de l'Église, a grandi. Sa sainteté a été une sainteté progressive. Certes, nous la saluons régulièrement en disant qu'elle était pleine de grâce dès le début de sa vie. C'est comme cela que l'ange Gabriel la salue le jour de l'Annonciation. Mais cela ne veut pas dire qu'elle n'avait pas à être de plus en plus remplie de grâce. La Sainte Vierge a prié avec une âme de désir. Elle connaissait tous ces psaumes où l'on chante qu'on a soif de Dieu, qu'on a soif d'être rempli des torrents de sa miséricorde et de son amour. Donc la Sainte Vierge a prié non seulement pour être fidèle à sa vocation,

de Nazareth avec Jésus et Joseph, elle a compris de plus en plus qui était Dieu, c'est évident. Et comprenant de plus en plus qui était Dieu, elle pouvait l'aimer de plus en plus. Et puis comme elle était déçue qu'elle ne voyait pas le règne de Dieu arriver aussi rapidement qu'elle l'aurait espéré, elle était obligée de faire rebondir son espérance. Voyant que Jésus n'arrivait pas à convertir les gens de Nazareth, elle espérait qu'ils allaient quand même se convertir, son espérance se creusait. Chaque fois que nous ne sommes pas immédiatement exaucés, nous sommes obligés de rebondir dans notre espérance. Et bien, c'est ce qui est arrivé plus d'une fois à la Sainte Vierge. Donc, elle est devenue de plus en plus pleine d'espérance et pleine de charité. C'est très important. La Sainte Vierge n'échappe pas à la condition humaine, qui est une condition où l'on grandit peu à peu. On n'arrive pas immédiatement à la maturité. La Sainte Vierge, toute pure qu'elle fût, toute immaculée qu'elle fût, a grandi elle aussi. Elle a prié elle aussi. Et c'est intéressant de ne pas l'oublier. Ce n'est pas une Sainte Vierge qui était déjà au paradis, qui a vécu sur terre. C'est une Sainte Vierge qui a dû grandir, qui a dû résister aux tentations, nous l'avons déjà vu, et qui non seulement a résisté aux tentations, mais a demandé humblement au Seigneur d'être de plus en plus rempli de charité.

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Bonjour à tous. Le début du mois de septembre, est ponctué de trois grandes fêtes mariales. C'est ce qui fait de ce mois un mois marial, lui aussi. Il s'agit du 8 septembre, la fête de la Nativité de la Vierge Marie, qui nous montre la grande préparation à la rédemption, évidemment par la création de Marie, l'Immaculée, qui va accueillir le Verbe de Dieu, une préparation encore lointaine, mais qui annonce, même si le mystère reste caché, l'œuvre inimaginable que Dieu accomplit par la Nouvelle Alliance. Ensuite, le 12 septembre, c'est la fête du Saint-Nom de Marie. Cette fête nous donne l'occasion de contempler et d'invoquer Marie dans son mystère d'Immaculée Conception. Le Saint-Nom de Marie. Enfin, le 15 septembre, on fête Marie, Mère des douleurs. Et là, on voit la coopération de la Vierge Marie à la rédemption, puisque être au pied de la croix, là, c'est vraiment le symbole même de l'association de la Vierge au Christ rédempteur. La venue au monde de la Vierge Marie avait été annoncée d'une manière très lointaine par le prophète Michée, par exemple. Et Michée, ça, c'est le 8e siècle avant notre ère. Et je vous lis le passage là qui illustre justement la messe de la Nativité de la Vierge Marie. Et toi, Bethléem, Éphrata, le moindre des clans de Juda. C'est de toi que naîtra celui qui doit régner sur Israël. Ses origines remontent au temps jadis, aux jours antiques. C'est pourquoi il les abandonnera jusqu'au temps où aura enfanté celle qui doit enfanter. Bien sûr, à cette distance dans le temps, le prophète Michée ne peut pas voir les traits précis de la Vierge Marie en tant qu'immaculée, il ne peut voir que cette femme mystérieuse que ses visions lui annoncent et qui va enfanter ce Messie, successeur de David. C'est un temps en crise, un monde en crise que nous décrit le prophète dans ce chapitre 5. Le monde en crise, c'est le royaume du Nord, c'est-à-dire les trois quarts des Israélites de l'époque. Ça représente 10 tribus, hein, le royaume du Nord, parce qu'il avait été divisé en deux, royaume du Nord et royaume du Sud. Le royaume du Sud va durer plus longtemps, avec pour capitale Jérusalem. Mais le royaume du Nord, c'est là où prêche le prophète Élie, le prophète Élisée. C'est un monde qui ressemble de plus en plus au paganisme ambiant et même totalement, alors qu'ils sont sous le joug de l'Alliance, normalement. Ils devraient être éclairés par la foi et les commandements de Moïse. Et au lieu de cela, ils vivent comme tous les païens des nations. Et Dieu leur envoie des prophètes régulièrement, mais ils ne se convertissent pas. C'est la vie du monde présent, quoi, et on oublie l'éternité, on oublie la transcendance, surtout, qui dépasse ce monde présent et qui en fait comprendre les enjeux spirituels. Donc, il y a eu en 721 l'envahissement du royaume du Nord, dont la capitale était Samarie, et par le roi des Assyriens. Et les Assyriens ne vont pas se contenter de prendre les territoires et de construire des forteresses. Ils vont déporter complètement la population dans leur vaste empire et ils vont repeupler avec les autres populations des autres royaumes ce fameux royaume du Nord des 10 tribus d'Israël. Et on voit là que la menace de Dieu, prend corps. Vous voyez, ça évoque toutes les crises religieuses majeures que l'Église elle-même a pu connaître, notamment dans les périodes des années 60-80. C'est cette façon de vider les Églises. Eh bien là, c'est un peu pareil. Vous voyez, ils sont déportés et puis ils sont plongés
dans un monde et des civilisations totalement païennes, ils oublient leur foi, ils se dissolvent littéralement. Alors, vous voyez, on passe d'une pratique massive de la foi et d'un seul coup, il y a la crise qui arrive avec des prophètes qui viennent avertir. Hein, Dieu ne prend pas les gens par derrière, par surprise, mais immanquablement, un jour ou l'autre, eh bien, ça finit par craquer. Le craquement est toujours très rapide, fulgurant même. Et comme ces Israélites vivaient comme des païens, eh bien, ils ont été dispersés au milieu des païens et ils se sont fondus à ce monde païen jusqu'à disparaître en tant que peuple élu. Et il ne restait plus dès lors que le petit royaume du Sud, qui ne présente que deux tribus seulement. Alors, dans ce monde religieux totalement en crise, le prophète Michée, 20 ans avant que le roi d'Assyrie n'arrive, eh bien, avertit et donne comme signe, eh bien, le Messie lui-même, mais aussi celle qui va l'enfanter. C'est important, ça. Celle qui doit enfanter est encore comment dire, une perche, une occasion de raviver sa foi. Et pour nous, eh bien, qui vivons dans un monde qui est vraiment païen par ses valeurs, nous sommes immergés dans ce monde et nous sommes devenus minoritaires en Occident, s'entend, eh bien, ce texte-là a vraiment beaucoup d'actualité. Le prophète Michée pointe vers la Vierge Marie autant que vers le Christ. Il nous montre eh bien cette femme il nous invite à faire ce parcours de Nazareth jusqu'au désert que le texte de l'Apocalypse au chapitre 12 nous présente, là où la femme, donc la Vierge Marie, l'Immaculée, est entraînée pour échapper au dragon et où elle trouve un refuge jusqu'à l'arrivée de l'agneau, c'est-à-dire du Christ en tant que combattant, chef des armées célestes, qui vient libérer les élus de la terre. Ainsi, Michée ne nous montre pas seulement la Vierge Marie comme, je dirais, un instrument, certes nécessaire de l'incarnation, une sainte respectable comme les parents de la Vierge Marie eux-mêmes, qui étaient des gens pieux, Anne et Joachim, mais il nous montre, pardon, le prophète, eh bien, la Vierge Marie comme un instrument beaucoup plus essentiel. Et sans lui, il est, je vous le dis, au 8e siècle avant notre ère, il ne peut pas voir l'Immaculée, mais avec, par exemple, les apparitions de Fatima. Eh bien, et donc, cette demande transmise par Marie de la consécration du monde à son cœur immaculé, eh bien, on comprend en quoi Marie est un signe à elle seule. C'est son immaculée conception qui est un signe tangible. Et il n'est pas seulement admirable, il doit être imitable pour les croyants. C'est pour cela que Dieu nous la montre, nous la donne à contempler dans son mystère de pureté originelle. Marie, à Fatima, eh bien, elle n'est pas seulement la messagère, elle est aussi le modèle. Et cette consécration demandée par Marie à son cœur immaculé, eh bien, est vraiment de cet ordre-là. Il faut vivre de la spiritualité de l'Immaculée, hein, pour être préservé du naufrage spirituel qui semble engloutir l'Église entière à notre époque en Occident. Il faut retrouver le sens de l'Immaculée. C'est le monde, lui, il est dominé par les valeurs des démons, par les valeurs des convoitises, des biens matériels, les trois convoitises dont parle Saint Jean, la convoitise de la chair, tous les appétits du corps, voyez, qui le font exulter, et puis toutes les vanités, c'est la convoitise des yeux, et enfin l'orgueil de la vie, du vivant. C'est ça, c'est les convoitises spirituelles, hein, se prendre pour des dieux, pouvoir
décider du bien et du mal, je dirais en forme de plaisanterie, changer le climat, donc avoir sur la création un tel pouvoir, un pouvoir divin quasiment, ça c'est le rêve de l'homme, quoi. C'est toujours se prendre pour Dieu à tous les niveaux. Il y a Marie. Le cœur immaculé de Marie, eh bien, nous montre au contraire, eh bien, ce que doit être la vie spirituelle que Dieu attend de chacun d'entre nous. Elle est, en ce sens-là, vraiment un modèle. On peut décliner les grands aspects de la spiritualité mariale, de son cœur immaculé, de la façon suivante. Donc, il faut d'abord apprendre à vivre de la beauté. L'Immaculée, c'est la beauté. Et la beauté est vraiment un attribut divin. Et si le Seigneur nous montre la Vierge Marie, il nous donne de la regarder vraiment dans son intériorité, s'entend pas dans son corps extérieur, eh bien, c'est la beauté. La beauté, on la voit chez les enfants, là où l'homme n'est pas encore gâché par ses choix égoïstes ou vaniteux. La beauté, eh bien, en fait, nous parle d'autre chose que de toutes les convoitises du monde. On voit bien pourquoi la beauté est divine en soi. L'art moderne, qui a pris comme critère de s'éloigner justement de la beauté, vise la monstruosité, curieusement. Et c'est puissant, ça aussi, mais c'est un art vraiment dénaturé par rapport à évidemment la dimension spirituelle de l'art qui doit faire éclater cette grande vérité, la beauté comme source de vie en quelque sorte, comme restauration, restauratrice de la vie en nous. La beauté nous donne envie de progresser. La beauté nous donne envie de cette perfection qui n'est pas de ce monde, qui est vraiment de Dieu. Et elle rime avec ce cœur pur, ce cœur innocent, la beauté. Elle l'engendre en quelque sorte. Un cœur. Quand on est face à la beauté, eh bien, on a un cœur qui se purifie. On cesse de vouloir s'approprier les matériaux qui composent la beauté, ou le prestige de la beauté, ou le rayonnement divin de la beauté. On échappe déjà aux convoitises. Et ce cœur pur, eh bien, il nous permet de voir, de commencer à sentir, à pressentir le monde de l'invisible, et notamment le monde angélique. C'est donc les médiateurs entre Dieu et les hommes, les envoyés de Dieu. Et la Vierge Marie, bah, vivait parmi les anges, bien évidemment, à cause de son Immaculée Conception. Et le disciple de Marie, eh bien, est appelé lui aussi à comprendre et à percevoir un petit peu ce monde spirituel, tout angélique par définition, par nature. Il y a aussi, elle a vécu à Nazareth, la Vierge Marie, c'est la vie familiale qu'elle nous présente vraiment, que Dieu nous présente comme modèle essentiel, élémentaire, fondamental de la vie fraternelle. La vie fraternelle, ça s'apprend dans la famille. Et la famille doit être comme celle de Nazareth, soit les parents de Marie ou évidemment la Sainte Famille elle-même. C'est l'amour qui l'a construit et qui construit la reconnaissance de chacun dans sa différence, l'homme et la femme, et en même temps, eh bien, qui donne au quotidien cette saveur si essentielle, cette beauté si essentielle, que l'homme, eh bien, comme jardinier, comme responsable de la création, doit avoir souci de semer tout autour de lui pour que le monde soit beau et continue de l'être toujours davantage. Un monde habitable, c'est un monde qui est beau. La vie familiale, voyez, comme modèle de vie fraternelle, ça s'oppose à l'individualisme psychologique, là où baigne l'homme contemporain. C'est l'individualisme, c'est la valeur du monde qui nous entoure. Les familles sont de plus en plus éparpillées, reconstituées, remodelées à volonté, donc elles perdent
leur pouvoir d'apprentissage de la vie fraternelle. Et les hommes qui sont issus de ces familles et des valeurs païennes du monde ambiant, eh bien, deviennent, se replient chacun sur lui-même. Et c'est de l'homme moderne, c'est vraiment le culte de l'ego, hein, c'est l'être égotique par excellence. Et l'individualiste est un être égotique. Et il est voué non pas à la force, non pas à l'épanouissement, il est voué au contraire, malheureusement pour lui, à la solitude spirituelle la plus rude. Parce que quand on tombe dans cet individualisme qui est voulu par les sociétés contemporaines, eh bien l'homme se trouve face au tout. L'homme moderne est face à la société tout entière qui se présente à lui comme un immense tsunami ou un rouleau compresseur. Individuellement, les hommes ne peuvent rien contre cette société, ses valeurs, ses choix. On est entraîné comme par un courant qu'on ne peut pas dominer. Et ça, l'expansion de l'individualisme, de l'idéologie individualiste et la sociologie c'est-à-dire la dimension concrète de l'idéologie, pousse les hommes à l'aliénation et on revient à l'esclavage d'Égypte, comme la Bible nous le montre. Hein. Les âmes emprisonnées par les convoitises du monde et qui obéissent à ce monde aveuglément. Manipulables à volonté, tandis que Dieu nous avait libérés, comme Moïse avait libéré le peuple, Dieu, par la foi, nous libère de ces aliénations, de ces peurs qui agitent le monde, que ce soit le Covid ou autre chose. Le culte marial aussi développe en nous la grande sagesse de la foi. Marie nous apprend à garder dans notre cœur ce que le Seigneur nous montre, soit par la méditation de la révélation. Ça, c'est Marie a soin de nous inviter sans cesse à méditer l'Écriture sainte. Et puis, et l'écriture vivante, c'est-à-dire le monde qui nous entoure, qui est, quand on sait le décrypter, il nous montre cette tension entre lumière et ténèbres, et donc c'est un véritable évangile vivant. Il y a la force de la croix en Marie, la mère des douleurs. Elle nous montre qu'il faut demeurer, quoi qu'il arrive, unis avec Jésus. Vous voyez, quand on regarde la croix, il faut la regarder en face, avec le Seigneur cloué dessus et Marie au pied de cette croix. Si on regarde la souffrance, les épreuves de cette façon-là, on ne chavire pas. On n'est pas déstabilisé, on n'est pas brisé par les épreuves. Si vous passez de l'autre côté de la croix, dans le dos, vous ne voyez rien d'autre qu'une croix nue, une souffrance nue et sans consolation. Le mal, là, n'est par derrière, quand on le regarde sans le Christ et sans la Vierge Marie, le mal n'est pas changé en bien. Or, le propre de la croix, celle de Jésus, c'est de changer le mal en bien. Et Marie nous apprend à demeurer patiemment, amoureusement, au pied de la croix, dans le combat spirituel. Et ça, c'est un grand enseignement, une grande grâce que Marie communique aux âmes qui l'ont prise comme modèle. Enfin, Marie, c'est une espérance sans faille. Elle espère contre toute espérance. Bien sûr, elle s'est forgée, s'est fondée sur son expérience, sur l'Annonciation, mais devant tant de contradictions, il n'y a que Marie qui puisse encore au pied de la croix penser que son fils sera victorieux comme la vie est victorieuse de la mort. Je dirais pour conclure que en Marie, l'humilité et le don de soi sont vraiment inséparables. Marie, c'est l'humilité par excellence, la douceur, et ça rime avec le don de soi. Quand on se demande si on a fait des progrès dans l'humilité, ce qui n'est pas toujours facile à mesurer, parce que on peut bien avoir une attitude humble en étant très orgueilleux finalement, il faut voir du côté du don de soi. Est-ce que réellement on est capable de s'oublier pour au profit du bien commun, au profit des autres, au profit de Dieu lui-même avant toute chose.
Voilà, ces fêtes du début du mois de septembre, fêtes mariales, qui nous invitent à une grande sagesse, à une grande contemplation, à une grande douceur.

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1: Le 13 juin, Notre-Dame révélait à Lucie sa mission. Elle devait répandre largement la dévotion au cœur immaculé de Marie. Cette vénération n'était pas nouvelle, on en trouve des traces chez les pères de l'Église. Elle eut un grand développement au Moyen Âge et devint très populaire au XIXe siècle. Il était donc demandé à la petite fille de rentrer dans ce grand mouvement spirituel, ce qu'elle fit admirablement, et actuellement de nombreux chrétiens ont pris connaissance de la vénération du cœur de Marie en lisant le récit des apparitions de Fatima. Toutefois, une connaissance superficielle de cette dévotion peut être désastreuse, car les déviances en ce domaine, malheureusement, sont nombreuses. Les trois petits bergers sont des guides sûrs. Il est bon de les suivre dans l'interprétation de cette vénération. On peut se demander pourquoi l'Église nous invite à honorer plus particulièrement le cœur de Marie. Ses autres membres ne sont-ils pas tous aussi admirables? Sa bouche a proclamé le Magnificat. Ses mains ont porté l'enfant Jésus. Ses pieds ont parcouru les chemins de l'exil. À cette objection, la réponse est facile. Il ne faut pas limiter cette vénération à un organe, aussi noble soit-il. Le cœur de Marie doit être compris comme le centre de sa volonté, de son amour pour Dieu et pour tous les hommes. Il symbolise toute la vie intime de la Sainte Vierge, toutes ses facultés, toutes ses vertus, vues sous l'angle de la charité. Au cœur physique et spirituel, il faut ajouter une troisième approche que saint Jean Eudes nommait le cœur divin. Lors de l'Annonciation, Marie s'est offerte entièrement à Dieu, abandonnant tout ce qui lui appartenait. Vidée d'elle-même, elle n'était plus qu'une pure capacité de Jésus, ce qui fait dire à saint Jean Eudes, qui pourrait dire de quelle façon Jésus se communique à sa mère ? Il est tout vivant en elle, c'est-à-dire que tout ce qui est vivant en Jésus est vivant en Marie, qu'il est le cœur de son cœur. C'est ainsi que Marie a un cœur tout divin. Comprenons bien cette dernière affirmation. Il y a un abîme entre la créature et Dieu. Le cœur de Marie est pleinement humain, mais par son union intime avec Jésus, il participe, autant qu'une créature peut le faire, à la divinité de celui qu'elle porta dans ses entrailles. On vénère le cœur de Marie comme route sûre qui conduit à l'adoration du Sacré-Cœur de Jésus. Les trois enfants de Fatima n'entraient pas dans ces considérations intellectuelles qui les dépassaient complètement, mais leur comportement montre qu'ils avaient bien compris le sens de cette dévotion. Ils ont toujours placé Jésus au centre de leur vie de prière et de sacrifice. S'ils étaient fidèles à la récitation du chapelet, il est bon de noter que l'ange ne leur avait pas appris des prières mariales. Lors de la seconde apparition de Notre-Dame, le 13 juin, ils notèrent la vision du cœur de Marie entouré d'épines, sans lui accorder une place prépondérante. Ainsi, les rayons de lumière divine qui les submergèrent ne vinrent pas du cœur, mais des mains de la Sainte Vierge. Enfin, ils associèrent toujours le cœur de Marie à celui de Jésus, objet de leur adoration. Bien plus tard, sœur Lucie, dans son ouvrage intitulé « Les appels du message de Fatima », écrivait « Le Christ a commencé en Marie l'œuvre de notre salut. Les battements du cœur du Christ sont les battements du cœur de Marie. La prière du Christ est la prière de Marie. Les joies du Christ sont les joies de Marie. De Marie, le Christ a reçu son corps et son sang, qui ont été respectivement immolés et versés pour le salut du monde. À la suite des trois bergers, entrons dans la dévotion au cœur immaculé de Marie. Admirons les vertus de notre Mère Céleste, son pur amour pour Dieu et pour tous les hommes. Contemplons Jésus, hôte divin de son cœur. Demandons de vivre comme elle, toute donnée au Christ. Souffrons avec elle de tous les péchés qui offensent Dieu et demandons-lui de nous guider dans nos pauvres gestes de réparation.
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1: Le 13 juin, Lucie recevait de Marie la promesse que son cœur immaculé serait son refuge tout au long de sa vie. Elle expérimenta plusieurs fois le secours de Notre-Dame qui l'aida à surmonter les nombreuses épreuves qui lui furent infligées. Cela lui permit de réfléchir sur la dimension maternelle du cœur immaculé et de la nécessité de témoigner des grâces qu'elle en avait reçues. Elle le fit en particulier dans son ouvrage « L'appel de Fatima » qu'elle publia en 1974. Elle écrivait « C'est dans un esprit de consécration et de conversion que Dieu veut établir dans le monde la dévotion au cœur immaculé de Marie. Nous savons tous ce que représente dans une famille le cœur d'une mère, c'est l'amour. En effet, c'est l'amour qui pousse la mère à s'empresser auprès du berceau de son enfant, à se sacrifier, à se donner, à courir défendre son enfant. Tous les enfants font confiance au cœur de leur mère, et tous savent qu'ils ont en lui une place d'intime prédilection. C'est la même chose avec la Vierge Marie, le message de Fatima l'exprime ainsi. Mon cœur immaculé sera ton refuge et le chemin qui te conduira jusqu'à Dieu. Le cœur de Marie est donc pour tous ses enfants le refuge et le chemin vers Dieu. » Ainsi, Lucie, vers la fin de sa vie, appliquait la promesse que Marie lui avait faite à tous ceux qui vénèrent son cœur immaculé. Il faut prendre le temps de lire et relire les paroles de Notre-Dame prononcées à Fatima pour bien en saisir le message. Sinon, on risque de le caricaturer et de le dévoyer, alimentant ainsi les critiques émises par des opposants à toute apparition mariale. On peut citer deux reproches qui ont été énoncés contre la dévotion au cœur maternel de Marie. Le premier est que cette vénération exalterait les sentiments au détriment de la raison et de la volonté. Elle ne serait qu'un vague agglomérat d'affections sensibles de la part de personnes en manque de tendresse. Une telle appréciation ne rend pas compte de la totalité de la promesse mariale. Le cœur immaculé est à la fois refuge et chemin vers Dieu. Il n'est pas une apologie de la paresse et du repliement sur soi, tout au contraire. Pour s'en convaincre, il suffit de regarder la vie de la Sainte Vierge, qui ne fut que don et engagement héroïque pour que s'accomplisse le plan de Dieu. De même, le chrétien qui vénère le cœur immaculé doit se conformer à cet amour exigeant. C'est bien ce que firent les trois bergers en s'imposant des sacrifices héroïques pour répondre aux nombreuses grâces qu'ils avaient reçues lors des apparitions. Le second reproche qui a été fait contre cette dévotion est que cette spiritualité serait intéressée, on ne la pratiquerait que pour demander de l'aide. Il est vrai qu'aujourd'hui les prières de demande sont décriées, elles seraient indignes d'un disciple du Christ qui devrait s'oublier pour ne penser qu'à son Dieu. Il n'en est rien, et le chrétien n'est pas un homme désincarné, il peut et doit, dans ses prières, demander les secours dont il a besoin. Toutefois, la tentation existe de réduire la dévotion au cœur immaculé à une succession de demandes pour soi-même, pour d'autres personnes isolées, ou pour des collectivités, ou pour des États. Or, cette vénération doit être en premier une contemplation, une louange, une célébration du cœur très aimant de Marie. En effet, elle n'a de sens que si elle favorise un changement véritable pour ceux qui la pratiquent. Sœur Lucie, dans l'extrait qui a été lu, donnait la raison de cette dévotion qui est de développer un esprit de consécration et de conversion. Ce centenaire des apparitions de Fatima peut être l'occasion de découvrir ou d'approfondir la dévotion au cœur immaculé de Marie. Nous avons trois guides, les pastoureaux de Fatima. Comme eux, contemplons la beauté de Marie dans son amour total pour Dieu et pour les hommes, symbolisé par son cœur. Demandons-lui avec confiance d'intercéder en notre faveur maintenant et à l'heure de notre mort, et surtout de nous montrer le chemin vers Dieu, et avec une grande obéissance, laissons-nous guider par elle.
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Seigneur, que ta main soutienne ton protégé, le Fils de l'homme qui te doit sa force. Psaume 79, 18.

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Bonjour à tous. Je suis très heureux d'être avec vous ce matin parce que l'année dernière, j'ai pas pu aller au Rosaire. Or, je suis fidèle à ce pèlerinage depuis de très nombreuses années. Et puis, le Rosaire, c'est d'abord la cité mariale, retrouver Marie, qui est là de manière tout à fait spéciale. Sa présence spirituelle touche toujours nos cœurs, évidemment. Puis, je vois aussi de vous retrouver, vous, quand même, les pèlerins. C'est l'occasion, comme disait le prédicateur ce matin à la messe, de faire des rencontres attendues ou inattendues. Pour vous parler aujourd'hui de l'Immaculée Conception, de Marie, la pureté faite femme. Alors c'est un thème qui est rebattu. On a dû déjà vous parler de ce mystère, de la conception immaculée de Marie. Mais au fond, comme le disait un théologien, un mystère, c'est pas quelque chose d'incompréhensible, où il n'y a rien à comprendre. C'est quelque chose qu'on n'a jamais fini vraiment de comprendre. Et contempler une fois de plus Marie dans le mystère de son immaculée conception, de sa pureté, de cœur, d'âme, de corps aussi, c'est toujours une grande joie pour nous. Parce que là, il y a une joie très très puissante à voir la beauté en ce monde, et notamment la beauté spirituelle. Et nulle créature n'est plus belle, spirituellement parlant, que la Vierge Marie. Alors pourquoi de nouveau parler de ce mystère de l'Immaculée Conception? Parce que, évidemment, c'est ici à Lourdes, à la grotte de Massabielle, que Marie nous révèle son nom. Elle est l'Immaculée Conception. Je suis « Kessoi era immaculada conceptio », hein, dans le patois bigourdan, « Je suis l'Immaculée Conception », dit-elle à Bernadette. Vraiment, Lourdes, c'est le lieu de cette manifestation, de cette révélation. Et d'ailleurs, c'est depuis ces événements à Lourdes que le monde entier appelle Marie l'Immaculée. Elle est l'Immaculée. C'est son plus beau nom. Alors essayons ensemble de nous pencher de nouveau sur ce titre mystérieux que Marie se donne à Lourdes. Essayons de nouveau de nous approprier ce mystère, de le rendre un peu moins lointain, plus concret dans notre vie, notre cœur de pèlerin. Alors je vous propose un plan en trois parties, très classique. D'abord peut-être situer à nouveau les circonstances de cette étrange révélation, puis de retrouver le sens de la formule employée par la Vierge. Donner un sens à cette expression, retrouver en tout cas toute la force de cette parole de la Vierge. Je suis l'Immaculée Conception. Et puis enfin, on essaiera d'en dégager peut-être une signification théologique, mais pour que ça rentre dans notre cœur et passe dans notre vie. Car si Marie est Immaculée Conception, c'est pas seulement pour elle, c'est surtout pour chacun d'entre nous, dans notre désir personnel de cultiver la pureté du cœur. Alors les circonstances d'abord, c'est, vous savez, hein, il y a combien d'apparitions à Lourdes en tout? 18 à ma droite, qui dit mieux, à ma gauche? 18, oui, il y en a 18. Il y a 18 apparitions ici de Marie, et Marie fait durer le suspense, puisqu'elle attend, hein, la Vierge, elle attend la 16e apparition, avant de dire enfin son nom à Bernadette. Parce que la petite paysanne, je dirais Bernadette, insiste depuis le début. S'il vous plaît, dites-moi votre nom. Madame, voudriez-vous avoir la bonté de me dire qui vous êtes? Nous sommes un 25 mars 1858. La date est importante. Le 25 mars, c'est quoi? C'est l'annonciation de l'ange à la Vierge Marie. Je te salue, comblée de grâce.
le Seigneur est avec toi. Voici que tu vas concevoir et enfanter un fils, tu lui donneras le nom de Jésus. » Ici, hein, c'est la conception de Jésus dans le sein virginal de Marie. Nous, en tout cas, dans cette conférence-là, ce n'est pas de cette conception qu'on va parler. On va parler de la conception, non pas de Jésus, mais de Marie dans le sein de sa mère, qui est Anne. Deux conceptions. Mais une conception en appelle une autre. La conception du Christ dans le sein de Marie appelle la conception de Marie dans le sein d'Anne. Une conception en prépare une autre. Celle du Christ dans le sein de Marie est rendue possible d'abord par celle de Marie dans le sein d'Anne. Vous voyez, ce rapprochement des dates nous permet de comprendre une chose essentielle du mystère de la conception immaculée de Marie. Cette conception, elle est faite pour que un jour Marie devienne la mère du Christ. Marie est conçue immaculée en vue de concevoir l'homme immaculé, c'est-à-dire le Christ. Ainsi, oui, c'est pas un hasard si ce 25 mars 1858, eh bien, Marie dit son nom, elle dit « Je suis l'Immaculée Conception ». Alors, disons un mot plus profond sur ce mystère. L'Immaculée Conception en deux mots. Qu'est-ce que ça veut dire vraiment ? Eh bien, disons ceci. Marie donc révèle son nom à Bernadette, qui ne comprend pas en fait ce que lui dit la belle dame. Même si Marie fait l'effort de s'exprimer en patois. Quessoi era immaculada conceptio. Je suis l'Immaculée Conception. Alors, immaculée vient d'un mot latin qui veut dire sans tache. Je suis l'Immaculée Conception, ça veut dire quoi ? Ça veut dire, ma chère petite Bernadette, que j'ai été conçue exempte de tout péché. Dès ma conception et dans ma conception, le péché ne m'a pas effleuré un seul instant. Ce que Lourdes nous révèle au détour d'une grotte, c'est la pureté totale de Marie dès son origine, dès le sein maternel. Marie, on le dit, on le redit, on le répète, et on est ébloui. Marie est donc pure de toute complicité avec le mal, dès le premier instant. Vous voyez, Marie n'a pas été sanctifiée comme Jean-Baptiste. Jean-Baptiste, il est sanctifié, c'est vrai, dans le sein de sa mère. Mais au premier instant de sa vie, Jean-Baptiste est touché par le péché originel et sanctifié aussitôt après. Hein, vous vous souvenez, c'est la visitation. Marie va voir sa cousine Élisabeth. Marie lui dit bonjour. Et aussitôt, qu'est-ce qui se passe dans le sein d'Élisabeth ? Elle sent que son enfant tressaille au-dedans d'elle. En fait, il s'agit d'une rencontre mystérieuse. L'enfant qui est dans le sein de Marie rencontre l'enfant qui est dans le sein d'Élisabeth. Et Jésus va sanctifier, alors qu'il est encore un embryon, il va sanctifier Jean-Baptiste. Mais Jean-Baptiste a quand même été touché un tout petit peu, dès quelques instants hein, de sa vie intra-utérine, il a été malgré tout marqué du péché. Pour Marie, c'est différent. À aucun moment, Marie est traversée par ce mystère d'un péché qui se transmet de génération en génération. Vous voyez, on pourrait dire que, de ce point de vue, Marie constitue un commencement absolu, un commencement nouveau. Depuis la chute originelle, le péché de nos premiers parents, d'Adam et d'Ève,
tous les hommes naissent avec le péché originel. Marie, seule, dans cette histoire d'une humanité marquée par le péché, en est délivrée dès sa conception, avant même de commencer d'être. Peggy, peut-être le poète Peggy peut nous aider à comprendre ça. Dans une grande et belle poésie, il explique que Marie renoue avec les origines du monde créé en l'état d'innocence. Avant le péché, Adam et Ève ont un cœur pur. Eh bien, cette pureté des origines est renouée grâce à la Vierge Marie. Si jamais je peux retrouver la poésie en question, je vous la cite. Vais-je la retrouver ? Parce que vous êtes belle. Oui, je l'ai retrouvée. Parce que vous êtes belle. Parce que vous êtes immaculée. La femme dans la grâce enfin restituée. La créature dans son honneur premier et dans son épanouissement final, telle qu'elle est sortie de Dieu au matin de sa splendeur originale. Parce que vous êtes la femme, l'Éden de l'ancienne tendresse oubliée, dont le regard trouve le cœur tout à coup et fait jaillir les larmes accumulées. Parce que vous êtes Marie, soyez remerciée. Hein, le poète Claudel nous aide à comprendre cette grâce des origines qui est retrouvée en Marie. Comme à mes précédentes questions, la dame inclina la tête, rapporte Bernadette. Elle sourit et ne répondit pas. Je ne sais pourquoi, je me sentis plus courageuse et revins à lui demander la grâce de me faire connaître son nom. Elle renouvela son sourire, sa gracieuse salutation. On imagine la scène, incroyable, cette proximité de Bernadette avec Marie. Dans ce silence et en même temps dans cette communication d'âme à âme. Une troisième fois, les mains jointes, Bernadette joint les mains. Et tout en me reconnaissant indigne de la faveur que je réclamais, explique Bernadette, je recommençais ma prière. Dites-moi, s'il vous plaît, votre nom. La dame se tenait debout au-dessus du rosier. À ma quatrième demande, elle prit un air grave, parut s'humilier. Elle disjoignit les mains, puisque Marie avait les mains jointes. Elle étendit les bras de part et d'autre, les releva et les rapprocha sur sa poitrine. Un peu à la manière, je pense, dont le prêtre invite à la prière au moment de la liturgie eucharistique. Prions ensemble au moment d'offrir le sacrifice de toute l'Église. Et le prêtre fait ça. Je mets debout pour que vous voyez bien. Hein. Prions ensemble au moment d'offrir le sacrifice de toute l'Église. Et que fait le prêtre ? Il fait ça. C'est le geste même de la Vierge qui dit son nom à Bernadette. Mais Marie regarde le ciel et dit, en laissant trembler sa voix, « Je suis l'Immaculée Conception. » Alors, pour comprendre la grâce de l'Immaculée Conception, le fait que le péché n'ait pas effleuré le cœur de cette jeune Vierge, qui est Marie, il faut au préalable saisir ce qu'est le péché originel. Rôle de péché quand même. De quel péché parle-t-on en effet quand on dit que Marie est conçue sans péché ? On parle d'un péché très spécial. Qu'est-ce que c'est que ce péché ? C'est d'abord, premièrement, l'acte d'Adam. Le péché est toujours personnel. C'est non, Seigneur, je ne veux pas. Moi, tout seul,
moi, personnellement. L'acte d'Adam qui commet un péché d'orgueil. Il veut être Dieu à la place de Dieu. Il veut décider par lui-même ce qui est bien et ce qui est mal. Non, Seigneur, tu n'as rien à m'apprendre. Ma loi, c'est ma loi à moi. La tienne, je la rejette. Je fais ce qu'il me plaît. Ce péché, à l'aube de l'histoire humaine, ruine en Adam et dans son cœur l'innocence, la pureté, la beauté, la sainteté. Cette innocence originelle, Adam était chargé de la transmettre à tous ses descendants. Et nous qui naissons dans cette grande lignée depuis les origines, eh bien, nous héritons d'une nature humaine qui est abîmée. Toujours attirée par le bien, c'est vrai, mais séduite par le mal qui nous emporte souvent et nous entraîne sur des chemins de mort et de tristesse. Alors le péché originel prend un nouveau sens. Ce n'est pas un acte personnel, c'est un état, notre nature humaine marquée par les conséquences du péché des origines. Une nature humaine privée, amputée de la grâce, de l'harmonie avec soi-même, avec les autres, avec le Seigneur. Eh bien, cette nature humaine qui aurait dû se transmettre de génération en génération avec Dieu au cœur, eh bien, cette nature, Dieu y est absent. Voilà le péché originel avec lequel nous naissons. Alors, le baptême, c'est la solution. Le baptême qui nous met en contact avec la passion de Jésus et sa résurrection nous restaure, nous recrée, nous régénère, nous guérit et nous donne de nouveau de pouvoir parler à Dieu comme un père. On peut comparer le péché originel, si vous voulez, à une sorte de virus qui contamine la nature de l'homme, ce qui est transmis de génération en génération depuis le péché des origines. C'est une nature humaine infectée par un virus, contracté par Adam. Eh bien, ce virus neutralise la grâce dans la suite des générations humaines. Mais heureusement, Jésus s'est fait homme pour guérir notre nature blessée et nous rétablir dans notre dignité d'enfant de Dieu. Alors, si vous voulez, revenons à Marie. Avec Marie, c'est un miracle. Il y a une rupture dans la transmission de ce péché originel. La propagation de ce virus est stoppée net en Marie dès sa conception. De sorte que, vous voyez, que la nature humaine que Marie reçoit de Anne et Joachim, ses parents, est régénérée, sanctifiée totalement par l'action mystérieuse de Dieu. Marie est délivrée de cette malédiction des origines. Avant même de commencer d'être et de vivre, Marie échappe à cette loi commune. Elle est l'Immaculée. Le péché n'a pas de prise sur elle. L'origine de Marie renoue avec les origines du monde créé en l'état d'innocence. Parce que vous êtes belle, parce que vous êtes immaculée, la femme dans la grâce enfin restituée, la créature dans son honneur premier, dans son épanouissement final, telle qu'elle est sortie de Dieu au matin de sa splendeur originale. Si vous avez encore du courage, continuons ensemble. Deuxièmement, essayons de sentir la force de cette formule employée par Marie. Je suis l'Immaculée Conception. Je suis la pureté faite femme. On est tellement habitué ici à venir prier l'Immaculée que nous ne percevons plus l'étrangeté de cette réponse. C'est quand même bizarre comme réponse. Il y a de quoi être surpris
et Bernadette a été surpris. Et le curé Père Amal aussi a été grandement surpris. Qu'est-ce que ça veut dire? On lui demande son nom et Marie répond par une expression très abstraite, très conceptuelle, du jargon des théologiens. Je suis l'Immaculée Conception. Essayons de comprendre pourquoi cette réponse est encore surprenante. Laissons-nous surprendre encore par cette parole de Marie. Redonnons à ce mot sa puissance novatrice. Alors que Marie me pardonne, mais moi je trouve que cette réponse de Marie, « Je suis l'Immaculée Conception », est inappropriée, étrange et incorrecte. Je vais m'expliquer. Pourquoi cette réponse est inappropriée? On aurait attendu que Marie nous dise « Je suis Marie ». Marie est simple. Pourquoi aller chercher des choses compliquées? Elle dit « Je suis Marie ». Ou bien « Je suis la Vierge de Nazareth ». Très bien, ça on connaît, on est habitué. Ou bien « Je suis la Mère de Dieu » aussi. Ou « La Mère du Christ ». Enfin, quoi, des titres connus et célèbres dans la mémoire de l'Église? Non, Marie choisit de dire une chose incompréhensible sur le moment. Et encore une fois, pas seulement à Bernadette, mais au curé qui avait fait un peu de théologie, contrairement à Bernadette. Elle dit « Je suis l'Immaculée Conception ». Vous voyez, il y a une raison, forcément. Marie ne parle pas pour ne rien dire. Elle choisit ses mots. Et elle choisit un nom qui ne sonne pas, qui ne résonne pas à l'oreille musicale du peuple de Dieu. Elle choisit un titre qui n'a jamais encore servi pour la désigner. Alors on peut, et on est en droit de s'étonner. Deuxièmement, cette réponse est étrange. Je veux dire qu'elle est étrangère à ce qu'est Marie, à la manière dont Marie, en général, se présente, parle. Quand Marie apparaît, c'est toujours un peu caché dans la lumière. Je veux dire que Marie se présente souvent par rapport au Christ ou par rapport à Dieu. Ici, à Lourdes, en usant de ce vocable, Marie sort de l'ombre et de sa grotte, si on peut dire. Elle se place sur le devant de la scène, comme si elle existait pour elle-même, comme si elle mettait les projecteurs sur elle-même. Vous savez, mon frère est chanteur lyrique, il est plus connu que moi. Donc, quand je me présente, je dis, je suis le frère d'Arnaud. Ah, tu es le frère d'Arnaud, le chanteur lyrique, celui qui est connu, oui. Mais je me présente jamais comme, je suis le frère Marie-Olivier. Marie, c'est un peu sa manière de faire, par humilité. Elle dit, je suis la mère du Christ, ou la mère de Dieu. Là, elle dit, elle se présente pour elle-même, je suis Marie. Et ça, c'est étonnant. Ça matche pas avec l'humilité de la Vierge. Quand on dit Marie, on dit Jésus, comme dit Grignon de Montfort, parce que Marie est toute relative à Jésus. Marie est mère de Jésus, et déjà ça nous touche, et elle est mère de Jésus aussi dans nos âmes. Mais toujours Marie se définit, se présente par rapport à son Fils, qui est au centre de sa vie, de son cœur, de tout. Marie fait son cinéma, si on peut dire. Marie se fait valoir pour elle-même, et de manière emphatique. Troisièmement, cette réponse est incorrecte. Marie fait une faute de français. En tout cas de patois, parce qu'elle parle en patois. Alors on lui pardonne, elle connaît mieux le français que le patois, la Vierge Marie. La Vierge, à proprement parler,
ne peut pas être sa conception, ni sa naissance. Et si je vous dis « je suis ma naissance », vous me dites « allez consulter un psy hein ». Je suis né, mais je ne suis pas ma naissance. Marie, elle, s'exprime de manière étonnante. Elle est sa conception, en quelque sorte, en disant « je suis l'Immaculée Conception ». Elle aurait pu dire, c'était plus compréhensible, « j'ai été conçu immaculée, j'ai été conçu sans péché ». Je suis immaculé dès ou dans ma conception. Non. Cette qualité d'immaculée conception, Marie en fait un nom, un titre. Elle est l'immaculée conception. Elle personnalise sa conception pour en faire son nom propre. Je suis l'immaculée conception. Comme si, en parlant ainsi, Marie voulait qualifier son être même au superlatif. Et puis, quatrièmement, ça je ne l'ai pas dit, je le rajoute, cette réponse de Marie me paraît déplacée. Que Marie me pardonne, hein, et vous aussi d'ailleurs. Parce que, pourquoi je dis ça? Parce que Marie, alors, ce n'est pas une réponse machiste, hein. Vous allez comprendre pourquoi je précise ça. Pourquoi est-ce déplacé? Parce que Marie se mêle de faire de la théologie. Alors, je ne dis pas que les femmes ne peuvent pas faire de la théologie, attention. Hein. Ne me faites pas dire ce que je n'ai pas dit. Vous n'allez pas dire tout à l'heure dans les rues de Lourdes du sanctuaire, oh là là, le frère Marie-Olivier est un machiste de première, il refuse aux femmes le droit de réfléchir, de faire des études et de la théologie. Non. Mais Marie a une manière à elle d'enseigner, de faire de la théologie. Marie n'enseigne pas à la manière des théologiens. Pourquoi? Parce que Marie est docteur en théologie, hein, plus que moi. Mais c'est un doctorat mystique. Son doctorat est mystique. Elle est docteur mystique en théologie. Pourquoi? Parce que elle enseigne comme les anges un peu peuvent enseigner. Ou plutôt, pour prendre une image plus parlante, comme une mère peut enseigner ses enfants dans le secret du cœur, de manière instinctive, intuitive, simple, pénétrante, très concrète. Eh bien, à Lourdes, Marie fait une exception. Elle s'invite à la table des docteurs et du magistère et elle ratifie une décision hiérarchique de l'Église, en reprenant à son compte un dogme défini par le pape Pie IX 4 ans auparavant, en 1854, le 8 décembre, où le pape proclamait le dogme de l'Immaculée Conception. Le pape, en effet, avait dit ceci, avec le travail de tous les théologiens, nous déclarons et prononçons comme révélé par Dieu qu'au premier instant de sa conception, la très sainte Vierge Marie, par grâce et privilège spécial de Dieu et en prévision des mérites de Jésus, sauveur du genre humain, fut préservée et exempte de toute tâche du péché originel. C'était le 8 décembre 1854, au terme d'un long effort de réflexion théologique. Eh bien, 4 ans plus tard, en 1858, le 25 mars, comme pour confirmer ce travail des théologiens, Marie ratifie ce dogme. Elle dit à la face du monde, « Eh bien, en effet, je suis conçu immaculé. Plus encore, je suis l'Immaculée Conception. » Et cette réponse va toucher évidemment Pie IX. Pie IX, on dit que Pie IX, quand il a appris qu'en France, à Lourdes, Marie avait dit ça, il s'est mis à pleurer. Parce qu'il a été touché que Marie, en personne,
lui disent en quelque sorte « Mon gars, t'as fait du bon boulot, et ce que tu as proclamé, c'est une vérité vraie qui dit mon mystère personnel. » Alors essayons ensemble de dégager peut-être une signification théologique à cette expression. Dira-t-on, osera-t-on dire que Marie s'est trompée, qu'elle parle à mauvais escient? Est-ce que ces réponses sont vraiment déplacées, incorrectes, étranges? Non, bien sûr. Parce que Marie connaît son français, elle connaît son patois, elle connaît surtout sa théologie. Dieu lui-même l'a enseignée sans bruit de parole. Tout ce qu'elle le sait, elle le sait parce que la parole éternelle de Dieu était dans son cœur comme dans sa chair, comme dans sa volonté et son intelligence. Alors, cette expression si étrange nous invite à réfléchir de nouveau. Que nous dit réellement Marie en nous disant « Je suis l'Immaculée Conception ». Eh bien voilà le fruit de ma réflexion. D'abord, Marie nous rappelle la portée générale de cette vérité qui nous est familière. Marie jouit d'une conception qui la place en dehors de tout péché, en dehors de la transmission du péché originel. Marie est totalement sainte. Du point de vue du fond, rien de très original. Ce qui est particulier, c'est la manière, c'est la forme avec laquelle Marie nous présente son Immaculée Conception. Parce que Marie s'identifie à sa conception. Il y a là quelque chose d'importance, quelque chose d'inédit. Quatre points cardinaux de l'Immaculée Conception. C'est quoi ces quatre points cardinaux? C'est justement ce que nous suggère cette expression si étonnante et si étrange. Quatre points cardinaux. Premier point cardinal. Premier aspect essentiel de sa sainteté, de sa pureté. D'abord, Marie nous fait saisir plus intensément son statut exceptionnel dans l'humanité. Il n'y en a pas deux comme Marie, il n'y en a qu'une. Son statut exceptionnel, mais aussi un peu paradoxal parmi les sauvés. J'y reviendrai. Deuxième point cardinal, elle nous dévoile ce que veut dire l'expression « plénitude de grâce ». Quand l'ange lui dit « Je te salue Marie, pleine de grâce, comblée de grâce », eh bien l'Immaculée Conception nous donne de comprendre cette parole de l'ange à Marie. Deuxième point cardinal. Quel est le troisième point cardinal? Eh bien c'est la proximité de Marie avec l'Église comme mystère de sainteté et de pureté. Je crois en l'Église une sainte. L'Église est sainte. Eh bien, cette expression, l'Immaculée Conception en Marie, nous permet de comprendre que Marie est toute proche de l'Église. Peut-être même que Marie, c'est l'Église. Et puis, quatrième point cardinal, quatrième essentiel, elle nous fait comprendre cette expression comment Marie est très proche du Saint-Esprit. Vous êtes prêts? Vous êtes courageux, hein? Car cette conférence est très théologique. Mais la théologie, c'est fait pour mieux comprendre et mieux aimer, en l'occurrence Marie, dans sa pureté. Alors disons un premier mot de ce premier point cardinal. La sainteté unique et paradoxale de Marie. Dans le dessein de Dieu,
et au sein de l'Église. Car Marie fait partie de l'Église, oui ou non, bien sûr. Dans le dessein de Dieu et dans l'Église dont Marie est un membre, comme nous tous, puisque Marie est sauvée par Jésus, comme nous tous, Marie possède un privilège exceptionnel. Marie est sauvée comme nous tous, mais pas de la même manière. Elle est sauvée par anticipation et par préservation. C'est ce qui la rend unique dans l'Église. C'est pourquoi elle dit « Je suis l'Immaculée Conception, on n'a pas deux comme moi ». Vous voyez, pourquoi je dis ça? Parce que la passion de Jésus qui nous sauve du péché, pour nous tous qui sommes baptisés, elle est réparatrice. Moi, je suis conçu avec le péché originel, hélas. Ma nature humaine est abîmée. Heureusement, le baptême vient réparer. Mais pour Marie, c'est différent. En elle, la grâce est préservatrice et non pas réparatrice, puisque à aucun moment, Marie n'est atteinte par le péché. Nous tous parmi nous, nous pouvons dire, eh bien, oui, j'ai contracté le péché originel, mais j'en ai été sauvé, j'ai été réparé, restauré. Marie, elle, dit, non, moi, les amis, j'ai pas contracté le péché originel. J'ai été sauvé en étant préservé de ce péché. Thérèse, elle le dit bien, elle le dit à sa manière, elle dit, la miséricorde de Dieu qui nous sauve du péché, il y a deux manières. Soit, sur le chemin, on bute sur une pierre et on tombe, et Jésus nous répare et nous relève par le sacrement de la pénitence, de la confession. Soit, Jésus, il enlève la pierre sur le chemin pour pas qu'on tombe. Eh bien, pour Marie, c'est ça. Nous tous, un jour ou l'autre, nous sommes tombés à cause de la pierre qui est notre péché. Jésus nous relève par sa miséricorde et la confession. Et d'abord par le baptême, qui nous sauve du péché originel et qui nous aide à lutter contre le péché personnel. Eh bien, Marie, elle, par mode de préservation, elle n'a jamais commis le péché parce que dès le premier instant de sa vie, elle est préservée du péché. Vous voyez le statut exceptionnel de Marie. Eh bien, c'est cela ce que veut dire « Je suis l'Immaculée Conception ». Marie est rachetée, comme nous tous, mais d'une manière meilleure et unique dans l'histoire de l'humanité. Deuxième point cardinal, cette expression de Marie, « Je suis l'Immaculée Conception », manifeste combien Marie est pleine de grâce. Il fallait que Marie soit exempte de tout péché dès le premier instant de sa vie pour être absolument comblée de grâce, comme le Christ aussi est comblé de grâce. Pourquoi ? Parce que Marie devait devenir la mère de Dieu. Peut-on imaginer que la mère de Dieu soit marquée par le péché ? Comment peut-on imaginer que la sainteté puisse s'incarner dans un être qui était effleuré par le péché ? Impossible, impensable. Dieu a choisi Marie de toute éternité, il a préparé son cœur, son corps, il l'a maintenu dans une pureté totale pour qu'elle puisse un jour accueillir dans la maison de son être le Saint des Saints, Dieu lui-même. Sauvée comme nous tous, Marie, dès sa conception, est totalement sanctifiée dans son être et dans son existence. Vous voyez, Marie épuise
dans sa personne l'idée de totale pureté. Pour nous, c'est compliqué à comprendre. Nous sommes embourbés dans le péché. Marie plane au-dessus de ce péché. Mais non pas en nous méprisant ou en se gargarisant, mais en venant justement nous appeler, nous prendre la main pour nous emmener vers la lumière, vers la pureté, vers la sainteté. Marie est la pureté même parce qu'elle est pleine de grâce, selon la salutation angélique. Comblée de grâce, c'est le plus beau nom de Marie, le nom biblique, le nom que Dieu lui-même lui a donné pour indiquer qu'elle est depuis toujours et pour toujours l'aimée, l'élue, celle qui a été choisie pour accueillir le don le plus précieux, c'est-à-dire Jésus, évidemment. Plénifiée par la grâce, la Vierge est le seul être humain indemne de toute faute, de tout désordre moral. Voilà ce que suggère, deuxièmement, ce titre employé par Marie, « Je suis l'Immaculée Conception ». Troisième point cardinal, Marie toute proche de l'Église. La formule si étonnante « Je suis l'Immaculée Conception » renvoie, je le crois, de tout mon cœur au mystère de l'Église, qui est sainte. Alors voilà, on y est. L'Église est sainte. Mon Père, comment vous pouvez dire une chose pareille? Alors même qu'on a des révélations accablantes, qui nous minent, parce que des prêtres ont failli, des laïcs aussi, comment peut-on dire, avec ces révélations d'un péché innommable, indicible, qui touche à l'innocence des enfants, par un certain personnel de l'Église, comment pouvez-vous dire que l'Église est sainte? Eh bien, je le dis parce que Marie est là et que Marie sauve tout. L'Église est sainte, mais non pas sans pécheur. L'Église est sainte parce que l'Église, on la contemple pleinement réalisée dans un de ses membres, qui est la Vierge Marie. Bien sûr que l'Église, comme tout collectif, comme l'assemblée de tous les croyants, n'existe pas en dehors de ses membres. Tous nous portons en nous ce mystère de la sainteté de l'Église, plus ou moins. Qui parmi nous pourrait dire « Je suis totalement dans la lumière, le péché n'a plus de prise sur moi ». Non, tous nous luttons dans notre cœur contre ce mal qui parfois gagne du terrain, recule, avance. En Marie, dans le cœur de Marie, l'Église rayonne tout entière dans le mystère de sa sainteté. Souvent quand je dis aux enfants, enfin les enfants, quand vous péchez, vous le faites au nom de Jésus. Ah non, non, non, non, mon père, bien sûr que non. C'est en mon nom à moi qui suis pécheur. Et je leur dis, et quand vous péchez les enfants, est-ce que vous le faites au nom de l'Église? Ah non, non, non, mon père, bien sûr que non, c'est en mon nom à moi. Vous voyez, les frontières de l'Église passent par le cœur de chacun et retient en elle ce qui est bon parce que l'Église est sainte et rejette en dehors d'elle ce qui est mauvais parce que l'Église, comme telle, ne peut pas supporter le péché. Et au fond, eh bien, notre vie consiste à laisser ce mystère de la sainteté de l'Église qui déjà resplendit en Marie prendre tout l'espace dans notre cœur jusqu'au jour où l'Église sera tout entière réalisée dans ma personne. Un signe grandiose apparut dans le ciel, une femme ayant le soleil sous les pieds et sur la tête une couronne de 12 étoiles. Cette femme, c'est la femme immaculée et sainte, la femme idéale, l'Église, l'épouse de Jésus pour laquelle il a versé son sang. Eh bien, cette femme idéale,
cette femme sainte, totalement dans la lumière, qui répond parfaitement à sa vocation, à la fois de vierge, d'épouse et de mère. C'est l'Église, mais c'est aussi Marie. Car qui mieux que Marie a répondu totalement à l'amour de Dieu ? En disant « Je suis l'Immaculée Conception », en parlant de cette manière, Marie nous dit qu'elle personnifie l'Église comme mystère de sainteté intégrale. Marie, c'est déjà l'Église au ciel réalisée, achevée. Si l'Église, c'est Dieu tout en tous, eh bien Marie peut dire « Dieu est tout en moi, aucune parcelle de mon être n'échappe à cette emprise de Dieu. » Marie est la nouvelle Ève, comme le Christ est le nouvel Adam. Elle est « Je suis, » dit-elle, « l'Immaculée Conception. » Et puis enfin, pour terminer, cette expression nous dit quelque chose de très profond sur le lien de Marie avec le Saint-Esprit. En disant ou en dévoilant son nom, « Je suis l'Immaculée », Marie n'ajoute rien à ce que Pie IX avait dit. Pie IX et l'Église avaient défini ce dogme de la pureté totale de Marie.

Sagesse éternelle, un être absolument pur, c'est Marie. Marie est cette conception même qui est née dans l'intelligence de Dieu. Un peu à la manière du jaillissement de l'Esprit Saint dans la Trinité, qui est l'amour personnifié. Eh bien, en quelque sorte, dans le cœur de Dieu, Marie jaillit et c'est la sainteté personnifiée. Alors Marie dira, je suis l'Immaculée Conception, la pureté conceptuelle, l'idée de la sainteté totale. Vous l'avez rêvé, Dieu l'a conçu. Et tous nous rêvons pour nous-mêmes de cette pureté, sans cesse qui nous échappe, parce que nous butons sur le chemin contre la pierre, qu'est notre faiblesse, notre perméabilité au péché. En Marie, rien de tout cela. Et Marie, justement, est une grande espérance pour nous. Quand je regarde Marie, ça me fait du bien de voir cette pureté en Marie. Moi, je suis un être impur. Marie est la pureté même. En la regardant, j'ai l'impression déjà d'être meilleur. Oui, par sa conception immaculée, parce qu'elle est le fruit d'une conception en Dieu immaculée, Marie est associée à Dieu comme personne, associée à l'Esprit Saint comme personne. Je suis l'Immaculée Conception. On est dans l'éclat de la corolle de la fleur à l'intérieur d'un mystère qui nous dépasse. Mais au détour de quelques grâces inattendues ici à Lourdes, avec quelques chances, on peut se reconnaître en Marie. Car nous sommes, nous aussi, un reflet de cet amour immaculé. Nous sommes les fils, les frères, les sœurs de Marie pour l'éternité. Alors, concluons. Marie est l'Immaculée Conception. Ça veut dire, pour résumer, que Marie incarne et réalise cette grâce d'être absolument sans péché et de renouer avec le dessein éternel de Dieu qui nous a voulu saints et irréprochables devant sa face. Ça veut dire que Marie, c'est l'innocence même, la pureté même. Elle est parfaitement pure, toujours immaculée. Ce privilège de cette pureté totale n'isole pas Marie du reste de l'Église. C'est tout le contraire. La conception immaculée met la Vierge au centre et la rapproche au maximum de chacun d'entre nous. Un théologien a pu dire « Marie occupe dans l'Église, après le Christ, la place la plus haute et de nous la plus proche. Pourquoi ? Alors que le péché divise, nous éloigne les uns des autres, la pureté de Marie la rend infiniment proche de nos cœurs, attentive à chacun de nous et désireuse de notre vrai bien. Ce que par gêne ou par pudeur, beaucoup n'osent pas confier même à leurs proches, ils le confient à Marie, qui est la toute pure, à son cœur immaculé, avec simplicité, sans fard, dans la vérité. Marie, ayez pitié de moi qui ne vaut rien dans ce chaste combat du sage et du chrétien. Priez pour mon courage et pour qu'il persévère. » C'était une prière de Verlaine. Dieu sait si Verlaine était dévoré par les vices. Eh bien, spontanément, sa prière n'allait pas au Christ d'abord, mais à l'Immaculée Conception, à Marie. Marie n'est pas une icône inaccessible à contempler de loin. Elle est plus qu'un modèle à imiter, une reine à servir. Elle est
notre mère.

Charles Péguy, dans le porche du mystère, nous donne la clé. Cette reine vit humblement dans le monde des pauvres, royale dans l'ordre spirituel, exempte du péché qui replie et divise, comblée de grâce qui épanouit et unit, elle est la plus humble servante et en même temps la plus haute reine. Elle est la plus humble servante parce qu'elle est précisément la plus haute reine. Marie Immaculée, prie pour nous.

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Chers amis de Radio Espérance, nous poursuivons notre méditation cette année sur la Sainte Vierge Marie et je vous propose d'étudier, de revoir ensemble la lettre apostolique, le rosaire de la Vierge Marie du pape Saint Jean-Paul II et qui date déjà de 2002, du 16 octobre 2002, puisqu'il proposait une année, l'année du rosaire, octobre 2002, octobre 2003, l'année du rosaire. Alors en ce centième anniversaire de l'apparition de la Vierge Marie à Notre-Dame de Fatima, il est bon de se replonger sur ce que disait le Saint-Pape sur le rosaire de la Vierge Marie, et vous verrez que ces textes du magistère de Jean-Paul II sont quand même assez extraordinaires, et je vous propose de les revoir ensemble pour approfondir notre dévotion à la Sainte Vierge et au rosaire, c'est-à-dire à la méditation des mystères joyeux, lumineux, douloureux et glorieux. Dans son introduction, le pape nous dit que le rosaire est une voie, nous aide à entrer et à poursuivre la voie de la contemplation. C'est pas simplement d'aligner, si je puis m'exprimer ainsi, des « Je vous salue Marie », ce qui est déjà beaucoup, mais d'entrer dans un... C'est un peu comme la liturgie. La liturgie est un moyen pour nous faire entrer dans un mystère. Il y a un support visuel, un support auditif, un support olfactif, quand justement il y a l'encens, par exemple pour les messes solennelles, pour nous faire entrer dans le mystère. On ne s'arrête pas à la vue des sens ou un spectacle, même aussi extraordinaire soit-il, mais c'est pour faire rentrer dans un mystère. Et la méditation, la prière du chapelet et du rosaire dans des quatre chapelets, c'est nous faire rentrer dans un mystère, puisqu'on médite les mystères de la foi. Et pas simplement, on honore la Sainte Vierge en lui disant la belle, ce qu'on appelle la salutation angélique, le « Je vous salue Marie », qui est évidemment une très belle prière avec le Notre Père, évidemment, que nous aimons en soi beaucoup. Mais, je dis bien, c'est un support pour faire entrer dans un mystère. Voilà pourquoi, l'introduction, le pape Jean-Paul II nous parle de cette voie de la contemplation dans laquelle nous entrons grâce au rosaire et à la prière du rosaire. Et il nous rappelle, il nous recommande que les communautés chrétiennes doivent devenir des authentiques écoles de prière. Écoles de prière. Parce que sinon, on est un peu dans l'action un peu poussée à son extrême, c'est l'activisme, et même pour le bien, même pour l'Église, même pour les autres, c'est excellent, mais comme c'est le Christ qui agit en nous, en nos actions, si on ne met pas au départ la vie intérieure, l'union à Dieu qu'on ne peut obtenir que par la prière, et silencieuse, je dis bien silencieuse, nos actions extérieures, qui ont une grande valeur évidemment, n'auront peu de fruits, ne porteront pas suffisamment, parce que c'est le Christ qui doit les porter, parce que nous serons unis avec lui, et c'est notre union à Dieu qui nous permet d'arriver à ce terme. Le pape aussi nous propose, il nous parle de l'urgence d'implorer de Dieu le don de la paix. Alors le pape parlait à cette époque-là des attentats du 11 septembre 2001 aux États-Unis d'Amérique, vous vous rappelez. Eh bien, que d'attentats depuis 2001 et l'encyclique 2002, que de drames et de souffrances dont on doit, la prière doit demander surtout d'implorer le don de la paix, comme dans la prière liturgique aussi, quand le prêtre dit « la paix soit avec vous », souvent on parle de la paix, c'est le Christ ressuscité, l'image du Christ ressuscité, quand il ressuscite, la première chose qu'il dit à ses apôtres, c'est « la paix soit avec vous », et quand ils le reconnaissent, ils furent remplis de joie.

Dans le chapitre premier de la lettre apostolique Rosarium Virginis Mariae, le rosaire de la Vierge Marie, le pape Saint Jean-Paul II, c'était le 16 octobre 2002, vous vous rappelez, nous parle de contempler le Christ avec Marie. Dans l'introduction, il nous rappelait que le rosaire était une école de prière et qu'elle nous menait à la contemplation, et ce n'est pas simplement une récitation, mais c'est une école de prière, la récitation, et les Je vous salue Marie, étant pour simplement un moyen d'atteindre au mystère, à la connaissance, à l'amour du mystère. Et dans le chapitre premier, il nous parle de contempler le Christ avec Marie. Et il nous rappelle l'épisode de la résurrection que nous donne Saint Matthieu chapitre 17, verset 2, et il fut transfiguré devant eux. Donc ce n'est pas la résurrection, pardon, c'est la transfiguration, mais c'est déjà l'annonce de la résurrection. Et il fut transfiguré devant eux, son visage devint brillant comme le soleil. Ce sera d'ailleurs le quatrième mystère lumineux que proposera le pape Jean-Paul II, puisque c'est dans cette lettre apostolique qui propose les mystères lumineux. Et ils ont Pierre, Jacques et Jean, qui ont été sollicités par le Christ pour l'accompagner au mont Tabor. Ils vont être sollicités aussi pour l'accompagner à l'agonie. Ils ont été préparés à l'agonie de Christ en venant voir cette magnifique scène, contempler cette magnifique scène de la Transfiguration. Et le pape Jean-Paul II nous propose, nous encourage à fixer les yeux sur le visage du Christ, en reconnaître le mystère dans le chemin ordinaire et douloureux de son humanité, jusqu'à en percevoir la splendeur divine définitivement manifestée dans le ressuscité, glorifié à la droite du Père. Tel est le devoir de tout disciple du Christ. C'est donc aussi notre devoir. En contemplant ce visage, nous nous préparons à accueillir le mystère de la vie trinitaire pour faire l'expérience toujours nouvelle de l'amour du Père et pour jouir de la joie de l'Esprit Saint. Voilà, nous devons chercher, même dans nos actions quotidiennes, mais surtout dans la prière, les yeux, chercher le visage du Christ. Il y a ce cantique un peu de négro spirituel, je cherche ton visage. Je me souviens de Littleton, qui chantait John Littleton. Je cherche le visage, je cherche ton visage. Eh bien, nous devons chercher le visage du Christ. Pas simplement la connaissance intellectuelle, parce que la foi est une connaissance, le catéchisme. Mais le catéchisme, c'est l'expression, nous permet de. C'est la révélation du Père par le Christ. Or, ce n'est pas uniquement un enseignement, donc le catéchisme, je rappelle. Mais c'est une personne, cet enseignement, ce verbe nous conduit à l'incarnation. Et le verbe s'est fait chair. Donc l'enseignement conduit à la connaissance et donc à l'amour de celui qui parle. Sinon, la foi n'ira pas jusqu'à la charité. Le terme, c'est la charité, c'est l'union à Dieu. L'amour qui dépasse toute connaissance, qui est à pardon, qui dépasse les apparences. Donc, chercher le Christ, c'est chercher la présence de Dieu. Et tant qu'on n'a pas trouvé le Seigneur, tant qu'on n'a pas vu son visage, non pas avec les yeux de chair, il ne s'agit pas de rencontrer, de voir et de faire du sentimentalisme. C'est un peu ridicule même. Enfin, on peut aimer quelques images comme ça, et quelques statues, bon, ça peut aider bien sûr. Mais fermons les yeux, ne regardons aucune image ni aucune représentation, mais cherchons le Christ dans notre cœur, dans notre âme, dans les textes que nous méditons, la révélation. Mais nous devons trouver un jour ou l'autre, si nous n'avons pas fait, la présence de Dieu, le visage de Jésus, le regard du Christ sur nous. Et tant qu'on n'a pas fait cette rencontre, eh bien nous sommes un petit peu à côté de l'essentiel.

Nous avons vu que dans le chapitre premier du rosaire de la Vierge Marie, nous avons vu les Pierre, Jacques et Jean qui virent le visage du Christ transfiguré. Et que, à travers nos prières, le rosaire en particulier, nous devons chercher le visage du Christ. Et Marie, dit le pape Jean-Paul II, a trouvé où le visage du Christ, même il va plus loin, en disant le visage du Christ lui appartient à titre spécial. Le visage du Christ appartient, le visage du Fils appartient à titre spécial à la Vierge Marie. Donc nous trouverons, je poursuis un petit peu le texte, c'est dans son sein qu'il s'est formé, prenant aussi d'elle une ressemblance humaine qui évoque une intimité spirituelle assurément encore plus grande. Personne ne s'est adonné à la contemplation du visage du Christ avec autant d'assiduité que Marie. Donc ce qui veut dire que nous trouverons le visage du Christ dans la Vierge Marie, dans le sein de la Vierge Marie. Parce que, comme dit le pape Jean-Paul II, il s'est fixé en elle. D'abord, il s'est fixé parce qu'elle est la mère, et les visages des enfants se fixent dans la mère, et aussi par le Père. Mais là, le Père est le Saint-Esprit. Donc, il n'a pas donné un visage particulier, enfin, une ressemblance, sauf la lumière de gloire, la divinité, c'est certain. Donc, le visage du Verbe fait chair, de ce qui sera l'enfant Jésus, s'est formé très spécialement par la Vierge Marie, en elle et par elle. Et lorsqu'enfin, dit le pape, elle lui donne naissance à Bethléem, ses yeux de chair se portent aussi tendrement sur le visage de son fils, tandis qu'elle l'enveloppe de l'ange et le couche dans une crèche. Donc la Vierge Marie va nous apprendre à regarder le Christ avec amour, non pas avec reproche, quelquefois quand on souffre beaucoup, non pas avec revendication, non pas avec critique, non pas avec exagération, quelquefois, mais avec, dans la pureté, dans la foi, dans l'équilibre, la sainteté de la Vierge Marie. Donc, elle seule sait regarder, on pourrait dire comme il faut, le Christ. Parce que nous, nos regards sont toujours assez imparfaits, sinon impurs dans le sens large du terme. Soit on est revendicatif, soit on réclame, soit on est égoïste, soit on a un regard qui n'est pas parfait, qui est mélangé, on pourrait dire. Tandis que la Vierge Marie a un regard très pur sur le Christ. Et le pape nous parle de plusieurs regards du Christ. C'est très beau. C'est au numéro 10 de la lettre apostolique. Un regard interrogatif, un regard pénétrant, un regard douloureux et un regard radieux. Et enfin, un regard ardent. C'est très beau. Un regard interrogatif, qui est à la fois douloureux, quand l'épisode de la perte de Jésus au temple. « Mon enfant, pourquoi nous a-t-il fait cela ?» Donc, un regard interrogatif, le questionnement. Puis un regard pénétrant, à Cana, exemple de Cana, premier miracle, c'est aussi deuxième mystère douloureux. À Cana, regard pénétrant. Faites tout ce qu'il vous dira. Elle regarde Jésus pour lui demander d'intervenir, ou plutôt, ne demande pas d'intervenir, dire « ils n'ont plus de vin ». Voilà le regard pénétrant. Le regard douloureux, quant au pied de la croix, le regard de la mère qui regarde son fils persécuté et crucifié, car un regard douloureux sur la souffrance de son fils, un regard radieux, lorsqu'il ressuscite, la joie de la résurrection, et enfin un regard ardent lié à l'effusion de l'Esprit au jour de Pentecôte. Essayons de demander à la Vierge Marie d'avoir un regard interrogatif, mais qui n'est pas de reproche, mais qui est déjà un peu douloureux, un regard pénétrant, le regard douloureux, le regard radieux,
la résurrection, et le regard ardent, la Pentecôte, le Saint-Esprit.

Dans la lettre apostolique Le Rosaire à la Vierge Marie, au numéro 11, le pape Jean-Paul II et saint Jean-Paul II nous parlent des souvenirs de Marie. Elle retenait tous ces événements et les méditait dans son cœur, nous dit Saint-Luc au chapitre 2, et bien dans beaucoup de... plusieurs fois, Saint-Luc nous parle de la Vierge Marie qui retenait ces événements. C'est-à-dire qu'elle était silencieuse dans une époque de bruit incessant et de paroles et de volubilité. Remarquez comment les gens parlent ou dans les radios parlent vite, à toute vitesse. Ils avalent les mots, ils prennent un mot pour un autre. C'est insupportable. Donc il y a une action, il y a un verbe qui ne se fait pas cher, parce qu'il y a des idées qui s'entrechoquent, qui vont à toute vitesse, qui sont des raccourcis, il n'y a pas d'approfondissement, et surtout il n'y a pas d'écoute. Parce que quand on parle, on doit aussi écouter en même temps. Vous direz, c'est drôle, c'est le contraire, pas du tout. Quand on parle, on doit entendre. Celui qui parle, au fond de nous, c'est le Seigneur. Et puis, quand on s'adresse à quelqu'un, on doit aussi, tout en parlant, écouter ce qu'il entend. Vous voyez ? Quand je vous parle, chers amis de Radio Espérance, je pense à vous et je vous vois, enfin sans vous voir, je vous vois et je vous entends m'écouter. Voyez, je ne m'adresse pas à un micro ou je ne débite pas une conférence, aussi excellente soit-elle, ou enfin là, ce n'est pas une conférence, mais je ne fais que répéter, essayer de commenter aussi en répétant ce que le pape Jean-Paul II a dit, mais je vous atteins dans votre écoute. Et dans votre diversité. C'est ça le vrai dialogue, même silencieux. Et avec le Seigneur, c'est ça. Ce sont ces souvenirs, dit la lettre apostolique, qui, en un sens, ont constitué le rosaire qu'elle a constamment récité au long des jours de sa vie terrestre. Donc elle a médité la vie du Seigneur dans son cœur. Et donc elle nous aide aussi à le faire nous-mêmes. Au numéro 12, la lettre apostolique nous parle, et je vous le disais au début, c'était dans l'introduction, que le rosaire est une prière contemplative. Pourtant, c'est une raison vocale, le rosaire, la récitation de chapelet, puisqu'on entend la vox vocis, la voix, on parle. Et pourtant, il ne faut pas oublier ça, cette prière vocale doit mener à la prière mentale. Puisque la contemplation est la prière vocale, il y a la méditation et la contemplation. C'est le sommet de l'horizon mental, c'est la prière contemplative. Dans le retrait de Saint-Ignace, parce que je les donne, ces retraits de Saint-Ignace, il y a les méditations et les contemplations. On passe de la méditation discursive à la contemplation des mystères. C'est tout à fait différent. Donc ça va même plus loin, alors que dans le rosaire, on médite les mystères de la foi, et bien le pape Jean-Paul II va plus loin, parce que lui, il avait l'expérience de l'horizon, puisqu'il priait, il faisait horizon, malgré tous ses travaux apostoliques, et bien il faisait horizon, donc il avait l'expérience. Seuls peuvent parler de l'horizon ceux qui la connaissent. On ne peut parler de quelqu'un que si on le connaît. Et on ne peut en parler réellement que si on l'aime. Sinon, c'est une connaissance extérieure. Peut-être vrai, peut-être l'intelligence peut aller loin, mais s'il n'y a pas d'amour, on ne connaît pas quelqu'un. Et voilà pourquoi il y a tant de foyers qui, quelquefois, ou d'amitiés qui se brisent parce qu'il y avait une fausse connaissance. Quand il y a une vraie connaissance, il y a la fidélité et on passe à travers toutes les difficultés. Donc, le rosaire prière contemplative. Et le pape Jean-Paul II cite le pape Paul VI. Sans la contemplation, le rosaire est un corps sans âme, et sa récitation court le danger de devenir une répétition mécanique de formules et d'agir à l'encontre de l'avertissement de Jésus. Citation de saint Matthieu chapitre 6, verset 7. Quand vous priez, ne rabâchez pas comme les païens. Ils s'imaginent qu'en parlant beaucoup, ils se feront mieux écouter. Fin de citation. Par nature, dit le pape Paul VI, la récitation du rosaire exige que le rythme soit calme et que l'on prenne son temps
afin que la personne qui s'y livre puisse mieux méditer les mystères de la vie du Seigneur, vue à travers le cœur de celle qui fut la plus proche du Seigneur, et qu'ainsi s'en dégagent les insondables richesses.

Au numéro 13 de la lettre apostolique, le rosaire à la Vierge Marie, le pape Jean-Paul II, le saint Jean-Paul II, nous dit que la contemplation, ce que nous avons parlé lors de notre dernier entretien, la contemplation de Marie est avant tout le fait de se souvenir. Se souvenir. Aujourd'hui, il n'y a plus de souvenir, il n'y a plus de... On perd, on sait plus d'où on vient, où on va. Une action remplace une autre. Il y a une succession d'actions sans suite, souvent. Sans suite. On voit dans les relations d'amitié, il n'y a plus de suite. On se voit, on se retrouve plus, on ne se parle plus. On ne s'écrit plus. Il n'y a pas de suivi. Il n'y a pas de suivi. Même dans les actions, souvent. Alors, on fait des choses extraordinaires, ponctuelles. Et après, c'est fini, on n'entend plus parler de personne. On repart dans d'autres actions. Donc c'est comme une fuite en avant. C'est extrêmement préjudiciable à l'unité de l'être des gens et à l'action aussi de la grâce. Parce que la grâce est une continuité. Pour revenir à notre texte, au numéro 13, le Concile Vatican II rappelle... pape Jean-Paul II, la liturgie constitue la réalisation de la charge sacerdotale du Christ et du culte public. Et le sommet vers lequel tend l'action de l'Église est en même temps la source d'où découle toute sa force. C'est une citation de la constitution sur la liturgie du Concile Vatican II. Alors le chrétien est appelé à prier en commun, doit néanmoins aussi entrer dans sa chambre pour prier son Père dans le secret. Donc on ne priera en commun que si on a déjà prié dans son cœur, on peut dire, là aussi. Bon, c'est ce que nous rappelle un petit peu le texte. Avec sa spécificité, le rosaire se situe dans ce panorama multicolore de la prière incessante. Et si la liturgie, action du Christ et de l'Église, est l'action salvifique par excellence, le rosaire en tant que méditation sur le Christ avec Marie est une contemplation salutaire. Nous plonger en effet de mystère en mystère dans la vie du Rédempteur fait en sorte que ce que le Christ a réalisé et ce que la liturgie actualise soit profondément assimilé et modèle notre existence. Par Marie, nous apprenons le Christ. Elle nous apprend à le connaître lui. À le connaître lui. À connaître le maître intérieur qui nous conduit à la vérité tout entière. Saint Jean chapitre 14, verset 26, etc. Parmi les êtres humains, personne mieux qu'elle ne connaît le Christ. Nul autre que sa mère ne peut nous faire entrer dans une profonde connaissance de son mystère. Voilà pourquoi prétendre connaître le Christ sans parler par sa pensée, par sa mère, est présomptueux et un peu une illusion. Et puis le Seigneur ne se dévoile que par les canaux, par les intermédiaires qu'il a institués. On le voit dans l'Église, dans les sacrements, dans les prêtres, le sacerdoce, mais par Marie. Il a voulu passer par elle. Elle aurait pu être simplement la mère, et puis c'est déjà beaucoup, me diriez. Mais là, il lui a donné un rôle éminent dans la connaissance et l'amour de Dieu. Et il veut que nous passions par elle. Et nous pouvons penser qu'elle a rempli cette fonction auprès des disciples après l'ascension de Jésus, quand elle demeura avec eux dans l'attente de l'Esprit-Saint et qu'elle leur apporta le réconfort dans leur première mission. Cheminer avec Marie à travers les scènes du rosaire, c'est comme se mettre à l'école de Marie pour lire le Christ, pour en pénétrer les secrets, pour en comprendre le message. Je vous relis cette magnifique phrase de la lettre apostolique. Cheminer avec Marie à travers les scènes du rosaire, c'est comme se mettre à l'école de Marie pour lire le Christ, pour en pénétrer les secrets, pour en comprendre le message. Et l'école de Marie est une école très efficace parce qu'elle nous obtient les dons de l'Esprit-Saint en nous offrant l'exemple du pèlerinage dans la foi
Et à chaque mystère de son Fils, la Vierge Marie nous invite, comme elle le fit à l'Annonciation, à poser humblement les questions qui ouvrent sur la lumière, pour finir toujours par l'obéissance de la foi. Je suis la servante du Seigneur, que tout se passe pour moi selon ta parole.

Au numéro 15 de la lettre apostolique sur l'heureuse la Vierge Marie, le pape Jean-Paul II, Saint Jean-Paul II, nous parle du parcours spirituel du rosaire. Et il revient toujours, et c'est donc important, c'est un appel de Dieu à travers cette lettre apostolique, qui est le magistère de l'Église, n'oublions pas. Donc nous suivons l'enseignement du pape à travers le magistère, puisque lettre apostolique est, après l'encyclique, le plus haut degré du magistère du pape, ce qui est tout à fait différent du discours, de conférence ou d'entretien, évidemment, qui ont leur valeur, mais qui n'est pas proprement parlé le magistère du successeur de Pierre. Alors, dans le parcours spirituel du rosaire, fondé, je vous le rappelais, sur la contemplation incessante en compagnie du Christ, du visage du Christ, dont nous avons parlé lors du dernier entretien, on est appelé à poursuivre un idéal exigeant de se conformer à lui grâce à une fréquentation que nous pourrions dire amicale. Elle nous fait entrer de manière surnaturelle, dans la vie du Christ pour ainsi dire, respirer ses sentiments. Donc c'est exigeant. Mes chers amis auditeurs, c'est exigeant. Parce que si on se rapproche du Christ, et si on cherche son visage, nous verrons les exigences de ce visage du Christ. Parce que l'amour du Christ que nous retrouverons dans son visage est un appel à la sainteté, est un appel à le suivre, est un appel à le suivre dans les joies et dans les peines, dans les mystères certes joyeux, lumineux, mais aussi douloureux. Et ce n'est pas rien. D'ailleurs, les mystères joyeux sont déjà douloureux, ne serait-ce que la nativité, et même avant la nativité, mais sinon la nativité ou les circonstances qui ont précédé, qui ont été celles de la naissance, on pourrait dire dramatique, dans le froid, l'isolement, le refus des juifs qui auraient dû l'accueillir, l'exil un petit peu, parce qu'ils n'étaient plus chez eux, ils étaient à Bethléem, qui était Nazareth. Donc, nous avons, et ce visage du Christ est un visage exigeant, mais aimant. Bah, le visage du Christ est un visage d'amour. Donc, on peut faire n'importe quoi quand on aime. Les époux, les épouses le savent. Les amis le savent. Les parents, par rapport aux enfants, le savent. Quand on aime vraiment, on peut dépasser tout. Mais si on n'aime pas, on dépasse peu de choses. Et ça casse vite. Donc, ce à quoi nous cherchons à travers ce texte et à travers aussi le ministère, on pourrait dire, de Radio Espérance, c'est d'être fidèle à Jésus, d'être aidé dans cette fidélité souvent douloureuse à Jésus. Grâce à ce processus de configuration au Christ par le rosaire, poursuit le pape, nous nous confions tout particulièrement à l'action maternelle de la Vierge Sainte, tout en faisant partie de l'Église comme un membre qui tient la place la plus élevée et en même temps la plus proche de nous. Ça, c'est la citation du Concile Vatican II, Lumen Gentium, numéro 53. Elle, qui est la mère du Christ, est en même temps la mère de l'Église. Et comme telle, elle engendre continuellement des fils pour le corps mystique de son Fils. Elle le fait par son intercession en implorant pour eux l'effusion inépuisable de l'Esprit. Elle est l'icône parfaite de la maternité de l'Église. Et nous voyons là le lien tout de suite avec l'Église. On ne peut rien séparer. Ni le Christ de l'Église, ni l'Église de la Vierge Marie, ni nous de l'Église, ni la prière de l'Église. Et Marie est de toutes les créatures la

0: plus conforme à Jésus-Christ, il s'ensuit que de toutes les dévotions, celle qui consacre et conforme le plus une âme à notre Seigneur est la dévotion à la très sainte Vierge, sa sainte mère, et que plus une âme sera consacrée à Marie, plus elle le sera à Jésus-Christ. Ça, c'est une citation du traité de la vraie dévotion à la Vierge Marie de Saint-Louis-Marie Grillon de Montfort, au numéro 120. Jamais, comme dans le rosaire, le chemin du Christ et celui de Marie n'apparaissent aussi étroitement unis. Marie ne vit que dans le Christ et en fonction du
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Nous avons vu ces derniers temps que la Sainte Vierge Immaculée n'a pas été préservée de la tentation. Autant que son Fils, elle a été tentée de ne pas faire la volonté de Dieu, parce que cette volonté était difficile. Et les chrétiens ont souvent entendu la Sainte Vierge leur dire ce qu'elle disait aux serviteurs de Cana avant le miracle: faites tout ce qu'il vous dira, faites tout ce que mon Fils vous dira. La Sainte Vierge nous le dit aussi perpétuellement dans le fond de notre cœur: mon enfant, obéis à ce que Jésus te dit, obéis au message que Jésus t'adresse, fais la volonté de Dieu telle que Jésus te la demande. Et nous savons comment cette volonté, Dieu nous la manifeste. Il la manifeste par les commandements. Il nous dit ce que nous devons faire. Il nous dit comment être heureux, comment réussir notre vie et faire réussir la vie des autres. Il manifeste aussi sa volonté par les désirs profonds, les bons désirs qu'il met dans notre cœur, par la vocation qu'il nous suggère ou qu'il nous fait accepter. Et puis, il nous manifeste sa volonté, nous savons, par les événements. Car les événements les plus difficiles, c'est Dieu qui les permet. C'est le mystère de la Providence. C'est le mystère de leur Providence. Nous y reviendrons. Un mystère auquel la Vierge Marie a pleinement obéi, qu'elle a vécu. Elle a accepté les circonstances difficiles de sa vie, même si, au moment de l'Annonciation, ce n'était pas prévu. Eh bien, la Sainte Vierge nous redit gentiment, maternellement, mais fortement: mon enfant, fais tout ce que le Seigneur te dira. Et elle insiste certainement sur le mot tout. Fais tout ce qu'il te dira, par tout ce qu'il te donne comme commandement, c'est pour ton bien. Ne fais pas le tri. L'ordonnance qu'il te donne, c'est comme une ordonnance de pharmacien. Tu ne vas pas dire: oh, ces médicaments-là ne sont pas tellement importants, je ne les prendrai pas. Non, il faut tout prendre, mon enfant. Il faut tout prendre parce que tout est important pour ta vie. Oh, peut-être que tu n'y arriveras pas du jour au lendemain, mais c'est ce totalitarisme de l'amour qui n'a rien à voir avec le totalitarisme, les idéologies totalitaires. C'est le tout que vous retrouvez dans le premier commandement: tu aimeras le Seigneur de tout ton cœur, de toute ton âme, de toutes tes forces. Apprends à faire tout bien et tout ce que le Seigneur te demande. Je te le demande, je suis ta maman, je sais ce qu'il te faut. Tu peux me demander le plus souvent possible, aussi souvent que tu le veux, et pourquoi pas à tout instant: maman, aide-moi à tout bien faire pour faire plaisir à Jésus et pour réussir ma vie. Ô maman Vierge Marie, toi qui as toujours dit oui à Dieu, qui as tout bien fait, qui a fait tout à la perfection, aide-moi à te ressembler. Et lorsque j'ai péché, lorsque j'ai chuté, aide-moi à demander pardon à Dieu de tout mon cœur.

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Jean rendit ce témoignage. « J'ai vu l'Esprit descendre du ciel comme une colombe, et il demeura sur lui. » Jean 1, 32.

Je voudrais vous parler aujourd'hui du titre prestigieux que nous donnons régulièrement à la Vierge Marie, notamment lorsque nous récitons le « Je vous salue Marie », Sainte Marie, Mère de Dieu, Théotokos en grec, Mère de Dieu. C'est le titre le plus merveilleux et qui est fondamental quand nous parlons de Marie, car elle a été choisie pour former dans son corps le corps de Dieu. Alors ce titre, spontanément, les chrétiens l'ont donné à la Vierge Marie, puisque tout de suite les chrétiens ont cru que Jésus n'était pas simplement, c'était Dieu en personne. Seulement, voilà, à un certain moment, le second personnage de l'Église, le patriarche de Constantinople, Nestorius, s'est mis à contester ce titre en trouvant qu'il était exagéré, que c'était donné à Marie à titre qui ne lui convenait pas. Parce que ça donnait l'impression que Marie ait pu engendrer la divinité de son fils. Ce qu'évidemment les chrétiens n'ont jamais affirmé. C'est le Père qui de toute éternité a engendré son fils dans l'élan du Saint-Esprit. Alors pourquoi donner ce titre à Marie? Elle est mère du Christ, disait Nestorius, mais pas mère de Dieu. Et il a été contesté par l'ensemble des évêques de l'époque, et notamment par Saint Cyril d'Alexandrie, qui s'est fait le champion de cette opposition à Nestorius. Et les évêques se sont réunis à Éphèse, dans une église d'ailleurs qui était déjà dédiée à la Mère de Dieu, et unanimement, ils ont condamné l'hérésie de Nestorius, en faisant remarquer qu'en Jésus, il n'y avait qu'un seul moi, une seule personne. Jésus n'est pas une personne humaine, ont affirmé avec force les évêques réunis à Éphèse. Jésus n'est pas une personne humaine habitée par Dieu. Nous sommes des personnes humaines habitées par Dieu, mais nous ne sommes pas Dieu. Tandis qu'en Jésus, le moi, le plus profond de Jésus, c'est le moi du Fils de Dieu. Il n'y a qu'un seul moi en Jésus, une seule personne. Ce n'est pas une personne humaine qui est née pour nous à Bethléem et qui a souffert sous Ponce Pilate, c'est Dieu en personne, puisque en Jésus il n'y a qu'une seule personne. Il a pris dans le sein de la Vierge Marie un corps et une âme d'être humain, mais ce n'est pas une personne humaine. Et par conséquent, il ne faut pas dire que Marie est mère du Christ, mais on peut et on doit dire qu'elle est mère de Dieu, du Fils de Dieu, puisque le petit bonhomme qui sort de son ventre en la nuit de Noël, c'est Dieu en personne. Et voilà que désormais, on ne cesse de prier Marie, mère de Dieu. Elle a eu cet honneur, ce privilège, elle a été choisie sans aucun mérite de sa part pour former dans son corps le corps de Dieu. On n'insistera jamais assez sur ce mystère que Dieu a pris un corps comme le nôtre. Dans une émission précédente, je vous rappelais que la première hérésie de l'Église a été de contester la réalité de ce corps. On n'a pas osé penser que Dieu ait pu aller aux toilettes. Et si, il a eu un corps comme le nôtre. Il n'a pas fait semblant d'avoir un corps pour nous parler, c'était vraiment un corps comme le nôtre. Et c'est pourquoi Saint Jean insiste dans son évangile sur le fait qu'il a été témoin oculaire de la transfixion du cœur de Jésus quand le centurion a transpercé la poitrine de Jésus, l'apôtre a vu couler du sang et de l'eau. Vous voyez que c'était un corps comme le nôtre. Et dans le début de son évangile, il insiste sur le fait que le Verbe s'est fait chair. Il a pris un corps comme le nôtre. Une affirmation extraordinaire. Entre parenthèses, aucune religion n'affirme la dignité du corps humain comme le fait l'Église chrétienne. Nos églises chrétiennes, puisque nous affirmons que Dieu a pris un corps pour toujours. Éternellement, dans le paradis, nous verrons ce corps glorieux de Jésus, né de la Vierge Marie, qui a souffert sous Ponce Pilate, qui est ressuscité le troisième jour et qui règne glorieux éternellement. La grande joie du paradis, ce sera de voir ce corps que Marie a formé dans son ventre, qu'elle a éduqué pendant des années, et qui est maintenant le centre de l'univers, et la joie de tous les élus du paradis.

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Si quelqu'un vient à moi sans me préférer à son père, sa mère, sa femme, ses enfants, ses frères et sœurs, et même à sa propre vie, il ne peut pas être mon disciple. Luc 14, 26.

Vous savez, chers auditeurs, que tous les chrétiens, hélas, n'accordent pas à la Vierge Marie la place que lui accordent les catholiques. Mais il y a un point commun entre tous les chrétiens au sujet de Marie. Ils sont tous d'accord pour dire que Marie a joué un très grand rôle dans l'histoire du salut, car elle est celle que Dieu a choisie pour former dans son corps, dans son ventre, le corps de Jésus, le corps du Fils de Dieu. Vous voyez, ça c'est extrêmement important. C'est un point commun entre tous les chrétiens qui sont d'accord que Marie nous rappelle l'importance du corps de Jésus dans la vie chrétienne. Car nous ne sommes pas sauvés par un manuel, comme dirait le Père Benaranche, mais par Dieu Emmanuel, par le Fils de Dieu qui s'est fait corps, qui a pris un corps humain dans le sein de la Vierge Marie. Or, c'est un scandale, voyez, c'est un scandale pour les païens que Dieu ait pu prendre un corps. Il est resté Dieu, mais il s'est joint un corps de chair. Et vous savez que la première hérésie chrétienne, c'est ce qu'on a appelé le docétisme. Beaucoup de chrétiens de la première génération n'ont pas osé penser que Jésus ait pu aller aux toilettes. Enfin, c'est pas sérieux, Dieu qui va aux toilettes. Dieu n'avait pas de vessie, n'avait pas d'intestin. Il a fait semblant d'avoir un corps, mais ce n'était pas vraiment un corps humain, c'était un semblant de corps. Et faire semblant, en grec, ça se dit « dokei ». D'où le mot docétisme donné à cette première hérésie chrétienne contre laquelle se bat déjà l'apôtre Saint Jean. Si vous prenez les lettres de Saint Jean, vous verrez que Saint Jean insiste fortement sur le fait que Jésus est venu dans la chair. Et quand il écrit son évangile, il insiste sur le fait qu'il a vu couler du côté transpercé de Jésus au calvaire du sang et de l'eau. Vous voyez, c'était un corps comme le nôtre. Il y avait du liquide, du sang à l'intérieur de son corps. Et donc Marie nous rappelle, le culte de Marie nous rappelle que le centre de notre foi, c'est un corps. Dieu a pris un corps. Le centre de notre foi, c'est le Verbe fait chair, le Fils de Dieu lui-même qui s'est uni à jamais avec un corps de chair et de sang. Lorsqu'un homme marche sur terre, Dieu est en lui, comme il est présent dans la plus petite partie du cosmos. Mais lorsque Jésus marchait sur une route de son pays, ce n'était pas un corps où Dieu habitait, c'était le corps de Dieu. Quelques kilos de chair et de sang qui étaient le corps de Dieu. Les anges invisiblement présents à ses côtés pouvaient adorer ce corps sans que ce soit de l'idolâtrie. Vous voyez, on peut s'agenouiller devant le corps de Dieu sans que ce soit de l'idolâtrie, parce que ce corps, c'est le corps de Dieu. C'est une affirmation énorme, un scandale pour la foi des païens. De même, lorsque nous adorons la Sainte Hostie, ce n'est pas un morceau de cosmos que Dieu ne cesse d'habiter en le créant, c'est le corps du Fils de Dieu lui-même. Vous voyez, l'adoration que les catholiques donnent à la Sainte Eucharistie est le prolongement de l'adoration que les anges donnaient au corps de Jésus lorsqu'il circulait à Nazareth. Et c'est par ce corps que les hommes de tous les temps et de toutes les races reçoivent les torrents de grâce capables de transformer leur cœur. Et c'est aussi par ce corps qu'ils pourront plus tard ressusciter. Donc, quelles que soient les divergences des chrétiens au sujet du rôle de Marie dans notre vie chrétienne d'aujourd'hui, il y a un point commun sur lequel on n'assistera jamais assez, que Marie nous rappelle que le centre de notre foi, c'est un corps de chair né du ventre d'une femme. Et, sauf exception, les chrétiens croient que Marie a conçu cet enfant virginalement, car c'est assez clair dans l'évangile de Saint-Luc et dans l'évangile de Saint-Matthieu que Joseph n'est pour rien dans la conception de cet enfant.

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ne pensez pas que je sois venu apporter la paix sur la terre. Je ne suis pas venu apporter la paix, mais le glaive. » Matthieu 10, 34.

Vous connaissez tous, chers auditeurs, les béatitudes de l'Évangile qui nous sont rapportées par deux évangiles, celui de saint Matthieu et celui de saint Luc. Mais avez-vous remarqué que la première béatitude de l'Évangile se trouve tout à fait au début de l'Évangile selon saint Luc ? Elle se trouve sur les lèvres d'Élisabeth. Quand Marie va rendre visite à Élisabeth, quel est le cri de la cousine Élisabeth devant Marie? Heureuse toi qui as cru à ce qui t'a été dit de la part du Seigneur. Marie est la croyante par excellence. Quand Jean-Paul II a composé son encyclique sur Marie, il ne cesse de la présenter comme la Vierge fidèle, Virgo Fidelis. Fidèle, ça vient de foi, la Vierge pleine de foi, car Marie a cru d'une façon extraordinaire à l'incroyable. Elle a cru qu'elle allait devenir vierge, qu'elle allait devenir mère, tout en restant vierge. Extraordinaire. Elle a cru à l'impossible. Elle a cru à ce que l'ange lui a rappelé à la fin de la scène de l'Annonciation, car rien n'est impossible à Dieu. Mais n'imaginons pas que Marie a attendu l'Annonciation pour faire un acte de foi. Marie, elle a vécu toute sa vie comme une croyante. Pourquoi ? Parce qu'elle était juive. Et un juif, c'est d'abord quelqu'un qui croit à la parole de Dieu, à la Torah. Et donc, parce qu'elle lisait la parole de Dieu, on la représente d'ailleurs souvent apprenant à lire la Bible sur les genoux de sainte Anne, sa maman. Parce qu'elle lisait la parole de Dieu, parce qu'elle écoutait la parole de Dieu à la synagogue, qu'elle écoutait la parole de Dieu dans le foyer de ses parents, Anne et Joachim, elle osait croire aux affirmations étonnante de la Bible, par exemple. Elle connaissait par cœur certains passages de la Bible. Elle en connaissait même beaucoup à l'époque. On avait une mémoire autre que la nôtre. Et donc, elle croyait à ce que disait Isaïe.

Comme un mari tire joie de son épouse, tu seras la joie de ton Dieu. La petite Marie n'a pas attendu d'être saluée par l'ange comme pleine de grâce pour croire qu'elle était agréable à Dieu, qu'elle pouvait faire la joie de Dieu. Elle y croyait parce qu'elle lisait ses paroles dans la Bible. Il faut bien voir cela. Marie n'est pas devenue croyante le jour de l'Annonciation. Elle ose croire qu'elle va devenir la mère du Messie. Elle ose croire qu'elle va engendrer cet enfant tout en restant vierge. Mais le fait de croire qu'elle était l'enfant chéri de Dieu, elle y croyait déjà, sur la parole de Dieu. Il faut bien voir ça. Marie croyait à tous ces mystères que Dieu révèle déjà dans l'Ancien Testament, à savoir que Dieu est miséricorde. Donc elle savait que Dieu ne cessait de pardonner à tous ces gens de Nazareth dont elle voyait les défauts, les péchés. Elle savait que Dieu était capable de leur pardonner ses péchés. Elle le croyait parce qu'elle lisait la Bible. Elle savait que Dieu était miséricorde. Bénis le Seigneur, ô mon âme, n'oublie aucun de ses bienfaits. Bénis le Seigneur à jamais. Elle savait que Dieu est tendresse et pitié, lent à la colère, plein d'amour et de fidélité. Voilà. N'oublions jamais que Marie est quelqu'un qui a vécu de foi dès le début de son existence, parce qu'elle était juive, et un juif c'est quelqu'un qui croit à ce que Dieu lui révèle au cours de l'histoire. Bien sûr, par la suite, elle va devenir un monument de foi, puisqu'elle va même oser croire que son fils va ressusciter. Et c'est pourquoi, vous savez, on honore très spécialement la Sainte Vierge le samedi, en souvenir de cette foi que Marie a dû avoir le samedi saint. Elle a été la seule à continuer à croire que son fils allait ressusciter comme il l'avait annoncé.

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1: Au pied de la croix, au calvaire, Marie partage avec Jésus la plus grande prière de demande de l'histoire, recueillie dans le cri de son fils mourant. « Père, pardonne-leur, ils ne savent pas ce qu'ils font. » En suppliant le Père de tout pardonner à tous, Jésus met fin à l'antique loi du talion, celle du œil pour œil, dent pour dent, et il ouvre la voie à la paix et à la communion. Dans son cœur déchiré par l'amour, il n'y a place ni pour la haine, ni pour la vengeance. Il nous invite tous à entrer par la porte étroite, la seule qui nous conduise à la paix et à la vie. Cette leçon de prière sur le pardon fait également partie de la mansuétude de Marie. Au pardon de Jésus fait écho le pardon de Marie. C'est ce que nous découvrons dans les Actes des Apôtres, où nous la retrouvons en prière avec les disciples. On la voit prier en ayant pardonné à Pierre qui a renié son fils Jésus, à Thomas l'incrédule, aux disciples qui ont abandonné son fils. C'est en communion avec eux que Marie prie et supplie l'Esprit de Dieu de descendre comme un baume, guérir toute blessure et réunir ce qui était divisé. Unissons-nous à cette attitude de supplication de Marie et essayons d'être le premier à tendre la main à ceux qui nous ont offensés en donnant et en demandant un authentique pardon.
0: À présent, nous nous unissons en prière avec le monde entier en renouvelant notre consécration à Marie.
2: Vierge Immaculée, Mère de Dieu et de l'humanité, je t'accueille comme don de Jésus sous la croix et je me confie entièrement à toi. Je t'offre toute ma vie, ce que je suis, ce que j'aime et ce que j'ai, afin que resplendisse en moi la beauté du Christ. Aide-moi à être docile à l'Esprit et à vivre avec joie ma vocation dans l'Église, afin de collaborer à ta mission maternelle et d'orienter vers Dieu le cœur de tout homme. Toi qui as guidé Saint Maximilien Kolb pour aimer sans mesure, enseigne-moi à être témoin de l'Évangile et à faire de ma vie un don. Je te confie les personnes que je rencontrerai et je t'offre le travail, les joies et les souffrances de cette journée. Ô Marie, conçue sans péché, prie pour nous qui avons recours à toi et pour ceux qui n'ont pas recours à toi.
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1: L'attitude de Marie en prière, telle qu'elle est représentée dans l'icône de la Mère de Dieu du Cygne, nous pousse à réfléchir en tant qu'individu et que communauté. Car cette icône fait référence à la prophétie d'Isaïe qui dit « Le Seigneur lui-même vous donnera un signe. Voici, la Vierge concevra et enfantera un fils que l'on appellera Emmanuel. » C'est justement ce signe que l'icône veut représenter. La Vierge a enfanté le Fils de Dieu dans la chair. Mais en même temps, elle exprime aussi l'image de l'Église qui prend cette attitude de prière envers son Seigneur pour le porter toujours en elle et le donner au monde. L'icône parle donc à la fois de Marie et de nous-mêmes, comme individus, communauté et Église. Tous, nous sommes appelés en effet à porter dans notre cœur l'Emmanuel, Dieu avec nous, la personne de Jésus qui nous fournit nourriture, consistance et vie. Et tous, nous sommes appelés à montrer au monde que c'est lui notre Seigneur et Sauveur. C'est de cette intimité, de la conscience d'être habité par lui depuis notre baptême, que naît en nous cette conversation filiale avec Dieu le Père, que nous appelons prière. Demandons à Marie de nous aider à comprendre l'importance de notre baptême, qui nous a rendus capables d'être des enfants bien-aimés du Père et écoutés par lui.
0: À présent, nous nous unissons en prière avec le monde entier en renouvelant notre consécration à Marie.
2: Vierge Immaculée, Mère de Dieu et de l'humanité, je t'accueille comme don de Jésus sous la croix et je me confie entièrement à toi. Je t'offre toute ma vie, ce que je suis, ce que j'aime et ce que j'ai, afin que resplendisse en moi la beauté du Christ. Aide-moi à être docile à l'Esprit et à vivre avec joie ma vocation dans l'Église, afin de collaborer à ta mission maternelle et d'orienter vers Dieu le cœur de tout homme. Toi qui as guidé Saint Maximilien Kolb pour aimer sans mesure, enseigne-moi à être témoin de l'Évangile et à faire de ma vie un don. Je te confie les personnes que je rencontrerai et je t'offre le travail, les joies et les souffrances de cette journée. Ô Marie, conçue sans péché, prie pour nous qui avons recours à toi et pour ceux qui n'ont pas recours à toi.
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1: Comblée de grâce. Voilà la simple constatation que fait l'ange devant Marie. Car en elle habite l'amour, ce don divin joint au désir humain d'abandon total et confiant à Dieu, qui aime et est fidèle. Marie est comme un vase vide qui se laisse remplir d'amour et de l'infinie tendresse de Dieu. À cet appel surprenant, elle répond de tout son être « Fiat », « Oui », « Aujourd'hui » et « Toujours ». Marie est pour nous modèle d'une vie attentive et ouverte à la voix de Dieu, qui se révèle souvent par de petits appels quotidiens, sans peut-être que nous nous en rendions compte, distraits comme nous le sommes par les bruits auxquels nous sommes habitués et qui nous sont nécessaires pour remplir nos solitudes. Le Seigneur parle souvent dans le silence et dans les petits événements du quotidien qui ne font pas de tapage, mais nous ne savons pas le reconnaître. Nous attendons de grands événements. En revanche, nous sommes prêts à l'accuser dès qu'il se produit quelque chose de déplaisant ou de douloureux. Nous sommes appelés à répondre oui, même dans la souffrance, comme Marie au pied de la croix. Puisque nous savons que Dieu ne veut pas le mal, la douleur, et qu'il est particulièrement proche de nous. Comme pour Marie, tout peut être vécu dans la confiance, comme un don.
0: À présent, nous nous unissons en prière avec le monde entier en renouvelant notre consécration à Marie.
2: Vierge Immaculée, Mère de Dieu et de l'humanité, je t'accueille comme don de Jésus sous la croix et je me confie entièrement à toi. Je t'offre toute ma vie, ce que je suis, ce que j'aime et ce que j'ai, afin que resplendisse en moi la beauté du Christ. Aide-moi à être docile à l'Esprit et à vivre avec joie ma vocation dans l'Église, afin de collaborer à ta mission maternelle et d'orienter vers Dieu le cœur de tout homme. Toi qui as guidé Saint Maximilien Kolb pour aimer sans mesure, enseigne-moi à être témoin de l'Évangile et à faire de ma vie un don. Je te confie les personnes que je rencontrerai et je t'offre le travail, les joies et les souffrances de cette journée. Ô Marie, conçue sans péché, prie pour nous qui avons recours à toi et pour ceux qui n'ont pas recours à toi.
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1: Par la réflexion de ce jour, nous désirons rendre hommage à Jean-Paul II et à son tendre amour pour la Mère de Dieu. Au début de son pontificat, il s'est confié à elle dans l'inoubliable discours de ce fameux soir du 16 octobre 1978. Par ses armoiries et à de nombreuses occasions, il lui a répété son Totus Tuus, tout à toi. Et il a consacré une encyclique à la Mère du Rédempteur. Il s'agit d'une méditation biblique d'une extraordinaire beauté et d'une grande simplicité, qui recueille la richesse de la réflexion du Concile Vatican II sur Marie, pour nous présenter son pèlerinage de foi, si proche et si exemplaire, pour tout homme et toute femme en chemin avec elle vers le royaume. Jean-Paul II ouvre son encyclique en rappelant le plus ancien texte biblique sur Marie, tiré de la lettre aux Galates. Réécoutons le pape. La mère du Rédempteur occupe une place bien précise dans le plan du salut. Car, quand vint la plénitude des temps, Dieu envoya son Fils, né d'une femme, né sujet de la loi, pour racheter ceux qui étaient sujets de la loi, afin de nous conférer l'adoption filiale. Par le ministère maternel de Marie, le Fils de Dieu s'enracine sur le cep de l'humanité. C'est elle, la femme, qui revêt le Fils de Dieu de notre chair fragile.
0: À présent, nous nous unissons en prière avec le monde entier en renouvelant notre consécration à Marie.
2: Vierge Immaculée, Mère de Dieu et de l'humanité, je t'accueille comme don de Jésus sous la croix et je me confie entièrement à toi. Je t'offre toute ma vie, ce que je suis, ce que j'aime et ce que j'ai, afin que resplendisse en moi la beauté du Christ. Aide-moi à être docile à l'Esprit et à vivre avec joie ma vocation dans l'Église, afin de collaborer à ta mission maternelle et d'orienter vers Dieu le cœur de tout homme. Toi qui as guidé Saint Maximilien Kolb pour aimer sans mesure, enseigne-moi à être témoin de l'Évangile et à faire de ma vie un don. Je te confie les personnes que je rencontrerai et je t'offre le travail, les joies et les souffrances de cette journée. Ô Marie, conçue sans péché, prie pour nous qui avons recours à toi et pour ceux qui n'ont pas recours à toi.
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1: Lors de l'apparition du 13 juin, les trois enfants virent dans la main de Notre-Dame un cœur entouré d'épines. Celle-ci entrait dans la chair et le blessait cruellement. Les petits bergers l'identifièrent comme celui de Marie, en tout point semblable au Sacré-Cœur de notre Seigneur. Cette ressemblance peut être comprise comme une marque corporelle de la participation de Marie au mystère de la rédemption. Cette lecture est confirmée par l'apparition du 13 juin 1929 au noviciat de Tuy. Lucie avait alors 22 ans, elle était seule dans la chapelle pour l'heure sainte, entre 23h et minuit. Elle eut alors une grande vision trinitaire. Elle aperçut Dieu le Père, l'Esprit sous la forme d'une colombe et le Fils agonisant sur la croix. Sœur Lucie raconta, « Sous le bras droit de la croix se trouvait Notre-Dame. C'était Notre-Dame de Fatima, avec son cœur immaculé dans la main gauche. Celui-ci n'avait pas d'épée ni de rose, mais il était entouré d'une couronne d'épines et surmonté de flammes. Sous le bras gauche de la croix, je vis de grandes lettres, comme d'une eau cristalline qui aurait coulé au-dessus de l'autel, formant ces mots « grâce » et « miséricorde ». J'ai compris qu'il m'était montré le mystère de la Sainte Trinité, et j'ai reçu des lumières sur ce mystère qu'il ne m'est pas permis de révéler. Comme à son habitude, Lucie garde pour elle une grande partie des révélations qui lui ont été faites. Il faut donc essayer de décrypter la vision. On ne s'intéressera, pour comprendre la signification du cœur douloureux de Marie, qu'à sa présence au pied de la croix. On peut donc penser que la vision accordée à Lucie lui permettait de rentrer dans ce mystère de la participation de Marie au sacrifice de son Fils, dont les fruits sont grâce et miséricorde. Au pied de la croix, la mère des douleurs a offert à Dieu les souffrances de son Fils dans un geste d'oblation qu'elle effectua, suivant les mots de saint Jean-Eudes, à l'autel de son cœur. Elle offrit aussi dans un mouvement de compassion ses propres souffrances. Elle le fit dans son cœur profondément uni à celui de Jésus, ce que matérialisent les visions accordées à Lucie, où les cœurs de la mère et du Fils sont indissociables. Il faut aller plus loin et insister sur le fait que l'unique motivation de Marie à cette heure de la suprême épreuve était l'amour. Elle aimait tellement Dieu qu'elle ressentait douloureusement les péchés des hommes qui offensent la sainteté de Dieu et désirait coopérer à une juste réparation. Son amour pour son Fils lui faisait ressentir dans son cœur tous les coups que les bourreaux lui infligeaient. Son amour envers l'humanité entière l'encourageait à accepter de voir son Fils souffrir et mourir pour que les hommes puissent être réconciliés avec Dieu. Elle enfantait ainsi les membres de l'Église dans la douleur. Cet acte d'amour, de compassion, est bien un mystère du cœur. Toutefois, on peut se demander si les trois bergers, contemplant le cœur douloureux de Marie, ont associé cette vision à la participation de Marie au sacrifice de la croix. Il est vrai que la vision trinitaire à Tuy semble apporter une réponse affirmative à cette question, mais il ne faut pas oublier qu'elle se déroule à 12 ans après les apparitions de Fatima. Si cette référence a certainement existé dans l'esprit des voyants sans être formulée, il semblerait qu'elle ne fût pas prépondérante. Pour eux, le cœur de Marie est douloureux, car immaculé. Du fait que Marie fut exempte de tout péché, elle ressentait violemment en elle toutes les fautes dont elle était témoin. Elle ne pouvait comprendre par expérience, comme nous, la faiblesse humaine. Sa compassion était pure de tout compromis avec le mal. Elle n'était qu'amour à l'image de la bonté divine. Elle était, au sens plénier du terme, miséricordieuse. Son cœur aimant souffrait des péchés humains, mais cette douleur, loin de le détourner de l'humanité, ne faisait qu'accentuer son amour, sa volonté de conduire tous les hommes à une véritable conversion. À la suite des trois pastoureaux, contemplons avec amour ce cœur immaculé qui souffre de trop aimer et essayons de poser des gestes, même tout simples, de reconnaissance.
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Tu aimeras le Seigneur ton Dieu de tout ton cœur, de toute ton âme et de tout ton esprit. Matthieu 22, 37.

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1: Pendant l'apparition du 13 juin, Lucie reçut une mission particulière que Notre-Dame énonça en ces termes. « Jésus veut se servir de toi afin de me faire connaître et de me faire aimer. Il veut établir dans le monde la dévotion à mon cœur immaculé. » Il est important de remarquer qu'à la même époque, de nombreuses personnes demandaient une reconnaissance liturgique et dogmatique de cette vénération. Lucie rentrait donc dans un courant spirituel actif, et comme chacun sait, sa collaboration fut importante. Par elle et par la grâce de Dieu, cette dévotion devint vraiment populaire. Ainsi, ce courant existait avant les apparitions de Fatima. On peut donner comme exemple celui de Berthe Petit, tertiaire franciscaine belge. En 1909, à Noël, pendant la messe de minuit, elle aurait eu la vision des cœurs de Jésus et de Marie, étroitement unis et transpercés par une épée. Le 17 septembre 1911, elle aurait reçu de la part du Seigneur cette révélation. « Le cœur de ma mère a droit au titre de douloureux, et je le veux placer avant celui d'Immaculée, parce qu'elle l'a acquis elle-même. L'Église a reconnu en ma mère ce que je fis moi-même en sa conception immaculée. Il faut maintenant vénérer son cœur douloureux, et je veux que ce soit compris comme le droit qu'a ma mère à un titre de justice, titre que lui ont valu son identification à toutes mes douleurs, ainsi que ses souffrances, ses sacrifices et son immolation au calvaire, acceptée dans une pleine correspondance à ma grâce et supportée pour le salut de l'humanité. C'est dans cette co-rédemption que ma mère fut surtout grande, et c'est pourquoi je demande que l'invocation à son cœur douloureux soit approuvée et répandue dans toute l'Église. » Berthe Petit avait pour directeur spirituel le cardinal Mercier. Archevêque de Malines, d'une grande intelligence, il possédait une forte influence au sein de l'Église. Il reconnut dans les paroles de sa pénitente un appel divin à promouvoir la dévotion au cœur de Marie. Il le fit solennellement le 7 mars 1916 dans sa cathédrale. Il déclara alors « Nous nous plaisons à honorer la conception immaculée de la Sainte Vierge et nous faisons bien. À côté de ce privilège gratuitement accordé par Dieu, n'oublions pas le titre que Marie s'est acquis par ses douleurs et soyons lui reconnaissants. Transpercé du glaive du martyr intérieur, le cœur de Marie associa volontairement pour la rédemption de nos âmes sa compassion à l'immolation de la divine victime au calvaire. » D'autres prélats suivirent l'exemple du cardinal, en particulier l'archevêque de Westminster. Sous sa direction, la Grande-Bretagne fut consacrée au cœur douloureux et immaculé de Marie à 4 reprises, de 1917 à 1919. En considérant cet exemple, il semblerait que la demande faite à Lucie de répandre la dévotion au cœur immaculé de Marie était superflue, puisque déjà elle gagnait de nombreux pays. Toutefois, une lecture approfondie du message de Fatima montre bien son importance dans l'organisation publique de cette vénération. En peu de mots, Lucie a exposé une conception beaucoup plus large, mieux équilibrée du cœur de Marie. En reprenant les paroles entendues lors des apparitions, en les méditant dans l'Esprit Saint, elle a su ne pas limiter l'amour maternel de Marie à son seul sacrifice au pied de la croix. Elle l'a présenté de sa conception immaculée à son Assomption, s'offrant continuellement à Dieu à tout instant de sa vie. Lucie a su ne pas rentrer alors dans le débat de l'époque sur les titres à donner à Marie pour désigner sa coopération au sacrifice du Christ sur la croix. Le message de Fatima, par sa hauteur de vue, est plus riche d'enseignements, plus intemporel et universel. En ce centenaire des apparitions de Fatima, rendons grâce à Dieu pour les révélations qu'il nous a faites sur la participation de Marie à son plan de salut. Comprenons que tous les actes de la Sainte Vierge ont été dictés par un pur amour pour Dieu et pour les hommes. Faisons de son cœur notre refuge au moment difficile et une route sûre vers Dieu que nous devons emprunter pour notre salut.
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Le Seigneur est avec moi, tel un guerrier redoutable. Mes persécuteurs trébucheront, ils ne réussiront pas. Jérémie 20, 11.

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1: La célébration liturgique du cœur de Marie ne s'imposa à l'Église universelle qu'après un long temps d'hésitation. On sait que la première messe en l'honneur du cœur très pur de Marie fut célébrée pour la première fois à Autun en 1648. Saint Jean Eudes avait écrit l'ensemble des prières. Cette initiative rencontra une grande adhésion et quelques années plus tard, le saint fondateur constatait avec joie que cette dévotion était solennisée par toute la France et en plusieurs ordres et congrégations religieuses, et il faisait le souhait qu'elle fût admise dans la liturgie de l'Église universelle. Il ne savait pas que ce pieux désir n'allait se réaliser qu'après une longue attente de près de 3 siècles, malgré une constante demande. Une réponse partielle fut donnée par des papes, principalement au cours du XIXe siècle. Ils permirent à des congrégations et à certains lieux de culte de célébrer le cœur de Marie. Il faudra attendre Pie XII pour qu'enfin cette mémoire soit proposée à toute l'Église. Il est bon de rappeler les événements qui le conduisirent à une telle décision. Le 31 octobre 1942, le jour de la clôture solennelle du jubilé des apparitions de Fatima, le pape, s'exprimant à la radio, consacra le monde au cœur immaculé de Marie. Il renouvela cette consécration d'une façon plus solennelle le 8 décembre de la même année, place Saint-Pierre. Le 27 mai 1943, sœur Lucie écrivait à l'évêque de Gurza la lettre suivante, dans l'espoir qu'elle parviendrait au pape. « Je désire très ardemment l'instauration pour l'Église universelle d'un office en l'honneur du cœur immaculé. Lorsque j'ai exposé cette demande dans ma lettre au Saint-Père, je l'ai présentée comme un simple désir de mon pauvre cœur, et c'est ainsi que je le sentais. Mais à la vérité, ce désir n'est pas seulement le mien, quelqu'un l'a déposé en moi. Il provient des très saints cœurs de Jésus et de Marie. Ils aiment et désirent un culte en l'honneur du cœur immaculé de Marie, parce qu'ils s'en servent pour attirer les âmes à eux. Et c'est là tout leur désir, sauver les âmes, beaucoup d'âmes, toutes les âmes. » On peut penser que cette demande influença le pape, puisque moins d'un an après, le 4 mai 1944, la Sacrée Congrégation des Rites décrétait que l'Église entière célébrerait chaque année une fête en l'honneur du cœur immaculé de Marie, afin d'obtenir par l'intercession de la Très Sainte Vierge la paix des nations, la liberté de l'Église, la conversion des pécheurs, l'amour de la pureté et la pratique des vertus. La date fut fixée le 22 août, jour octave de l'Assomption. La réforme liturgique de Paul VI réserva ce jour à la mémoire de la Vierge Marie Reine et déplaça la célébration de son cœur au lendemain de la fête du Sacré-Cœur, lui donnant le rang de mémoire obligatoire et non plus de fête. Ce changement eut le mérite de rapprocher dans les dates les deux cœurs, celui de Marie et celui de Jésus, et ainsi de mieux correspondre au message de Fatima. On sait que ces deux cœurs étaient fortement unis dans les apparitions, au point d'être indissociables. Cette célébration mariale, même si elle a perdu son rang de fête, reste essentielle dans la compréhension de la dévotion au cœur immaculé de Marie. Il ne faudrait pas voir en celle-ci une suite de pratiques extérieures afin d'obtenir des bienfaits pour soi-même ou pour des nations. Elle est d'abord une action de grâce adressée à Dieu pour les merveilles qu'il fit en Marie, le chef-d'œuvre de sa création, d'où l'importance d'une célébration. Le traité de Saint Jean Eudes sur cette dévotion porte le titre du cœur admirable de la très sacrée Mère de Dieu. L'expression date et demande à être reprise dans des termes plus conformes à notre époque. Toutefois, l'adjectif admirable est significatif. Ainsi, celui qui désire vénérer le cœur immaculé doit commencer par le contempler et se réjouir de la grandeur de son amour. Cette première étape est essentielle. Elle augmente en celui qui la pratique le désir de mieux aimer par Marie, notre Seigneur, et le conduit à une vraie conversion. Soyons donc attentifs, plus particulièrement en ce centenaire, à cette belle mémoire du cœur immaculé de Marie.
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Si quelqu'un veut être le premier, qu'il soit le dernier de tous et le serviteur de tous. Marc 9, 35.

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1: Au 13 juin, Notre-Dame ouvrit les mains et communiqua pour la seconde fois aux trois voyants une lumière intense qui leur permit de s'examiner en Dieu. Cette vision intérieure reste mystérieuse. Sœur Lucie donna dans son troisième mémoire une signification de cette révélation intime. Elle écrivait « Il me semble que ce jour-là, ce reflet avait pour but principal de mettre en nous une connaissance et un amour spécial envers le cœur immaculé de Marie. Depuis ce jour, nous sentîmes un amour plus ardent envers ce cœur. Jacinthe me disait de temps en temps « Cette dame t'a dit que son cœur immaculé serait ton refuge et le chemin qui te conduirait à Dieu. N'aimes-tu pas cela beaucoup ? Moi j'aime tant son cœur, il est si bon. » En cette fin d'apparition du mois de juin, le rayon de lumière se divisa en deux. Le flot lumineux qui éclairait Jacinthe et François montait au ciel, tandis que celui qui était destiné à Lucie était orienté vers la terre. Ainsi était visualisée l'annonce de Notre-Dame de la mort prochaine des deux cousins de Lucie. Enfin, les trois bergers virent dans la paume de l'une des mains de l'apparition un cœur entouré d'épines, qui était le foyer de cette lumière intense. François n'entendait pas les réponses de Notre-Dame et ne pouvait comprendre ce qu'il voyait, d'où ses interrogations après l'apparition. Lucie rapporta avec soin les questions du petit garçon. Pourquoi Notre-Dame avait-elle un cœur dans la main, répandant sur le monde une lumière si grande qui est Dieu ? Tu te trouvais avec Notre-Dame dans la lumière qui descendait vers la terre, et Jacinthe avec moi dans celle qui montait vers le ciel. Lucie répondit, « C'est que toi et Jacinthe, vous irez bientôt au ciel, et moi je resterai avec le cœur immaculé de Marie, quelque temps encore sur la terre. » François demanda, « Combien d'années resteras-tu ici ?» Sa cousine lui avoua qu'elle n'en savait rien, mais qu'elle pensait qu'elle resterait longtemps sur terre. C'est ce qu'elle avait compris dans la lumière divine qui était rentrée dans sa poitrine. Il semblerait donc que cette révélation intérieure fût différente pour chacun des voyants et n'était pas pour François si compréhensible puisqu'il en demanda à l'interprétation. Il est vrai que François était handicapé par sa surdité pendant les apparitions. Il ne faudrait pas pour autant penser qu'il ne comprenait rien à ce qu'il voyait. Son caractère sérieux et prudent le poussait à demander confirmation de ses intuitions. Il n'hésitait pas à questionner sa cousine, dont il avait une grande considération pour ses connaissances religieuses. Contrairement à sa sœur, il ne parlait que rarement des grâces qu'il avait reçues. Il disait parfois « Les gens sont bien contents quand nous leur disons que Notre-Dame nous a ordonné de réciter le chapelet et d'apprendre à lire. Que serait-ce s'il savait ce qu'elle nous a montré en Dieu dans son cœur immaculé, dans cette lumière si grande ? Mais c'est secret cela, on ne leur dira pas. Il est préférable que personne ne le sache. » Non seulement c'était préférable, comme le disait François, mais cela ne pouvait être autrement, car cette révélation dans la lumière divine était personnelle. Pour cette raison, il ne voulait pas en parler. De plus, cette connaissance des mystères de Dieu n'était pas théorique, elle ne s'exprimait pas par des mots qui auraient été incompréhensibles pour un enfant de 9 ans. Elle devait être figurative. Plus que cela, elle devait être de l'ordre d'une évidente certitude, faisant apparaître la juste place du voyant en Dieu. François perçut alors de quel amour divin il bénéficiait et ne ressentait qu'un seul désir, celui d'y répondre par le don de sa vie. La réflexion du petit berger donne un renseignement précieux. Elle montre que cette vision comportait une grande promesse de bonheur et qu'elle enracina en lui un grand amour pour Dieu par le cœur immaculé de Marie. Demandons à François l'acceptation de nos limites et la grande volonté de progresser dans l'amour de Dieu.
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Voilà, il y a 2000 ans que Marie dans le ciel ne cesse d'exalter le Seigneur et de se réjouir de voir que Dieu s'est penché sur son humble servante. Et la première chose qu'elle voudrait nous rappeler cet après-midi, c'est que Dieu disperse les superbes, mais il élève les humbles. Et que pour entrer dans un regard évangélique, eh bien, il faut vraiment demander la grâce d'arracher de nos cœurs ce chien-dent de l'orgueil et de demander l'humilité du cœur, cette humilité qui ne peut être qu'un don de Dieu, car l'humilité est la seule vertu qui attire Dieu immanquablement. Et Marie, depuis 2000 ans, se réjouit que Dieu se soit penché sur son humble servante. Alors quand j'ai reçu le thème de la conférence que je devais faire, j'ai été dans mon oratoire et j'ai dit à la Sainte Vierge, qu'est-ce que tu veux que je leur dise? Et il m'a semblé que la Sainte Vierge me tendait un Nouveau Testament qui était utilisé depuis 2000 ans par elle dans le ciel et qu'elle me disait tout simplement, mais relis avec eux tout ce que j'ai gardé dans mon cœur depuis Nazareth jusqu'au moment où tu parleras devant eux. Et donc je voudrais simplement tourner les pages de l'évangile de Marie avec vous. Et Marie se rappelle très bien de ce jour où elle était à Nazareth et où l'ange Gabriel a franchi la porte. Oh, elle ne l'a pas reconnu tout de suite, mais elle a été frappée de sa salutation. « Je vous salue, pleine de grâce. Le Seigneur est avec vous. » Et Marie a tout de suite été étonnée de cette salutation qui lui rappelait toutes les promesses de Dieu dans l'Ancien Testament. Marie pensa immédiatement au songe de Jacob, au moment où l'ange du Seigneur dit à Jacob, « Je serai avec toi partout où tu iras, le Seigneur est avec vous. » Et Marie fut troublée, elle se demandait ce que cela voulait dire, quelle était donc cette salutation. Et en même temps, Marie a compris qu'il lui fallait écouter, qu'il lui fallait accueillir cette parole qui lui était dite. Et Marie nous invite à faire comme elle, avoir un cœur d'écoute, d'accueil, et que cette écoute nous permette vraiment de laisser cette parole qui nous est donnée prendre vie en nous comme en elle. Elle ne comprend pas, mais elle écoute. Elle se rappelle toutes les réalisations promises à travers toute la Bible. Et surtout, elle entend Gabriel lui dire « Tu as trouvé grâce auprès de Dieu ». Oh, Marie se rappelle le projet de Dieu sur l'homme, ce projet que Paul rassemblera d'une manière si forte. Dès avant la création du monde, il nous a comblés de grâce pour que nous devenions ses enfants par adoption. Et voilà que Marie entend l'ange Gabriel lui dire « Tu concevras dans ton sein et tu enfanteras un fils. Tu vas enfanter. » Depuis 2000 ans, Marie a ressassé cette parole de l'ange, cette mystérieuse maternité qui commença au jour de l'Annonciation et qui ne se terminera qu'au jour où Dieu fera toutes choses nouvelles dans le ciel. Et jusque-là, Marie va continuer ce mystérieux enfantement. Dans tout le Nouveau Testament, Marie est la mère de Jésus, la mère des disciples de Jésus. Elle est notre mère. Et voilà que l'ange lui dit, tu enfanteras un fils et tu lui donneras le nom de Jésus. Dieu sauve. Et là, Marie a quelque chose de fort à nous dire à notre monde du 21e siècle qui a perdu le sens du salut et qui voudrait nous redire avec Paul dans sa lettre aux Éphésiens, vous étiez morts à cause de vos fautes. Et que cette mort est une réalité qui continue à faire son œuvre dans notre siècle. Et en même temps, voilà que l'ange nous annonce que celui
que Marie va enfanter portera le nom de Jésus, Dieu sauve. Et entre parenthèses, je lisais ces jours-ci un texte de l'enseignement catholique où il était dit qu'il fallait que nous fassions dans toutes nos écoles une première annonce de la foi chrétienne. Et j'ai été très étonné de voir que dans toute cette annonce, cette première annonce, il n'y avait pas une seule fois le mot de croix, pas une seule fois le mot de sauveur, pas une seule fois la notion de péché et de mort. J'avais presque l'impression qu'on était prêt à annoncer une église New Age. Et là, je crois vraiment que Marie nous invite aujourd'hui à redécouvrir son Fils, celui qu'elle enfante. Il est mon sauveur. Il est celui qui m'arrache à la mort du péché pour me redonner la vie. Et oui, tu l'appelleras, tu lui donneras le nom de Jésus. Il sera grand, il sera appelé Fils du Très-Haut. Et oui, le Seigneur lui donnera le trône de David, son père. Marie accueille tout cela simplement dans son cœur. Elle va laisser résonner cette parole qu'elle accueille avec toute sa volonté, avec toute son intelligence. Et elle va simplement dire à l'ange, « Comment cela se fera-t-il » Et l'ange lui dit, « L'Esprit Saint viendra sur toi. La puissance du Très-Haut t'obombrera, il faudrait traduire. » C'est vraiment l'ombre de l'Esprit qui conduisait le peuple telle une nuée lumineuse le jour et une ombre dans la journée. Voilà que cette colonne de nuée vient reposer sur Marie. L'Esprit Saint surviendra en toi. Et Marie est toute bouleversée par cette parole de l'ange. C'est vraiment l'Esprit Saint qui va faire son œuvre en elle, qui va faire son œuvre au cœur de la création. L'Esprit qui planait sur les eaux du tohu-bohu primitif, voilà que l'Esprit est donné à Marie pour enfanter le Verbe de Dieu. Et l'Esprit reviendra au moment de la mort de Jésus pour organiser la nouvelle création. Et au matin de la Pentecôte, Marie continuera à enfanter, toujours dans l'obombration de l'Esprit Saint. L'Esprit Saint, par Marie, enfantera l'Église. Et tout commence en ce jour de l'Annonciation, où Marie est dépassée par toutes ces paroles, mais elle les accueille, elle les écoute. Et c'est justement parce que l'Esprit Saint va survenir en toi que l'enfant qui naîtra sera appelé Saint, Fils de Dieu. Et voilà que l'ange va donner à Marie un signe. Ta cousine Élisabeth a conçu elle aussi un fils. Elle en est à son sixième mois. Et là, vous avez une perle précieuse qui souvent est très mal traduite dans nos Bibles. Et je la traduis directement du grec, « Car toute parole venant de Dieu s'accomplit avec puissance. » C'était littéralement la réponse que Dieu avait dit à Sarah lorsque Sarah avait ri dans sa tente en apprenant qu'elle allait enfanter. Imaginez une vieille femme de plus de 90 ans et on lui dit « Tu vas enfanter, l'année prochaine tu auras un fils. » Et Sarah avait ri. Et Dieu avait répondu « Toute parole venant de Dieu s'accomplira avec puissance. » Et comment nous devrions avoir soif de lire la parole de Dieu, d'avoir toujours une Bible à proximité pour accueillir la parole qui vient de Dieu et qui a soif de s'accomplir avec puissance en nous. La Bible, c'est du feu. Je me souviens un jour, j'avais posé une Bible par terre dans un monastère et immédiatement, il y a un vieux moine qui est venu, qui a pris la Bible, qui l'a baisée de partout et qui l'a reposée sur l'autel, comme si j'avais fait un sacrilège en déposant simplement la parole de Dieu par terre. Mais quelle puissance a la parole de Dieu ! C'est le Verbe lui-même qui a soif de s'incarner.
Or, nous devrions pouvoir vivre Noël tous les jours dans nos cœurs en accueillant la parole. Et souvent, je disais à des séminaristes, quand j'enseignais dans un séminaire, si vous ne passez pas 15 minutes tous les jours au pied de Jésus à écouter sa parole, vous êtes en état de péché mortel. Je disais ça avec un peu d'humour, hein, un peu grinçant, mais j'y croyais profondément. Car nous perdons un temps fou en choses inutiles, alors que si tous les jours on laissait la parole descendre en nous. Et j'ai reçu récemment une lettre d'un prêtre d'une quarantaine d'années qui me disait « Monseigneur, je vous remercie de ce que vous nous avez dit il y a 20 ans, car aujourd'hui je peux vous dire que ça a changé ma vie, de m'asseoir tous les jours au pied de Jésus. » Et cela, Marie l'a fait en permanence. Elle s'asseyait avec son fils. Elle laissait la parole prendre chair en elle. Toute parole venant de Dieu s'accomplit avec puissance. Et voilà que Marie va répondre à l'ange, cette réponse que Dieu attendait depuis l'aube de la création. « Voici la servante du Seigneur, qu'il me soit fait selon ta parole. » Voilà la disposition que Marie voudrait pour nous tous, pour toute l'association Enfance et Sainteté. Voici la servante du Seigneur. Être vraiment serviteur au sens le plus profond. Saint Paul ira jusqu'à dire qu'il est l'esclave de Dieu. Cette dépendance radicale par rapport à Dieu. C'est pas simplement la soubrette qui va faire son service, c'est beaucoup plus profond. C'est celui qui sait qu'il est serviteur, serviteur inutile, dira Jésus. Et en même temps, le Maître a voulu avoir besoin de nous. Et Marie réalise qu'il me soit fait selon ta parole. Elle a compris que pour Dieu, faire et dire, c'est tout un. Et de fait, dans le récit de la création, on nous dit « Dieu dit » et il en fut ainsi. Dieu dit qu'il y ait le soleil qui règne sur les luminaires, et il en fut ainsi. Si nous avions conscience que lorsque Dieu dit quelque chose, il le réalise en chacun de nous, comme on serait bouleversé d'écouter sa parole et de réaliser qu'elle prend chair en nous, qu'elle prend vie en nous. Et l'ange la quitte. Et là, je suis un peu en colère contre les traducteurs de Nouveau Testament, et en même temps je sais que c'est très difficile de traduire, mais si je vous demandais à tous quel est le premier mot qui suit le récit de l'Annonciation, le premier mot dans Saint Luc, je vous écoute une seconde, quel est le premier mot de l'Évangile juste au moment où l'ange la quitte? Non, c'est juste avant le fiat. Alors, je vous le dis parce que je ne l'ai trouvé dans aucune Bible, sinon dans le Nouveau Testament grec. C'est anastasa, se levant. Or, c'est le verbe qui est employé pour la résurrection de Jésus. C'est-à-dire que Marie, immédiatement, le verbe s'étant fait chair en elle, la parole s'est réalisée, et immédiatement, Marie participe à la résurrection de Jésus. Et je trouve que c'est dommage que on n'ait pas remis ce premier verbe qui nous donne la lumière sur tout le mystère de l'Immaculée Conception. Marie, de par le projet de Dieu sur elle, eh bien, elle participe dès avant la Passion à la résurrection de Jésus. Anastasa, vous savez qu'on appellera une des plus grandes, des premières basiliques, l'Anastasis, se levant. Alors, le jour où j'ai trouvé ça, pendant une quinzaine de jours, je me suis réjoui. Quand on trouve des petites perles comme ça dans la parole de Dieu, eh bien ça fait la joie du cœur de pouvoir contempler Marie qui se lève immédiatement et qui participe à la plénitude du mystère. Et voilà qu'elle part avec la promptitude de la charité. C'est intraduisible, mais il faudrait redonner cette force.
elle se lève et immédiatement elle part avec le feu de la charité dans son cœur et la soif de répandre l'amour qui l'habite désormais en plénitude. Et depuis 2000 ans, Marie n'arrête plus de se lever, de participer à la résurrection de son fils et de partir avec la promptitude de la charité pour aller nous visiter. Et ça, il faudrait même relire sur le Cantique des Cantiques, la bien-aimée qui parcourt les sommets en courant, etc. La hâte de la charité. Et voilà que Marie était heureuse. Elle avait la joie dans son cœur d'aller visiter et aider sa cousine. Et la voilà qui entre dans la maison de Zacharie. Et elle salue Élisabeth. Et il arriva, quand Élisabeth entendut le salut de Marie, que l'enfant... Alors là, mesdames, je m'excuse, mais je ne peux pas ressentir ce que vous avez pu ressentir, mais l'Évangile nous donne un verbe très étrange, car l'évangéliste nous dit, je traduis le verbe grec littéralement, « l'enfant dansa en tournoyant dans son sein ». Un peu bizarre, hein ? L'enfant se met à danser en tournoyant. Alors, je me suis demandé, parce que je n'ai pas de science infuse comme Marie, je me suis demandé, mais pourquoi l'évangéliste emploie ce verbe ? Et j'ai été chercher dans ma Bible grecque où est-ce qu'on retrouvait le même verbe. Et on le retrouve une seule fois dans toute la Bible. Alors, qui est-ce à votre avis qui danse en tournoyant ? David devant l'arche qui monte. Vous savez que David, il n'avait pas osé faire monter l'arche. Et lorsqu'il voit que la maison d'Obed est du serviteur, justement, Obed, ça veut dire serviteur de Dieu, Obed-Yahou, eh bien, lorsqu'il voit que la maison du serviteur est bénie parce que l'arche y demeure, immédiatement, il se dit, bah, autant la faire monter à Jérusalem. Et là, il va danser en tournoyant devant l'arche. Ça veut dire que le petit Jean-Baptiste, il a compris qu'il avait en face de lui l'arche d'alliance, la nouvelle arche. Et cela me permet aussi de dire avec force à tous ceux qui prétendent que le fœtus humain n'est pas encore une personne humaine. Eh bien, dans l'Évangile, ce jour-là, vous avez deux fœtus qui se répondent. L'un qui a 6 mois et l'autre qui n'a pas plus de quelques jours. Le temps d'aller de Nazareth à Aïn Karim, là où devaient habiter Zacharie et Élisabeth. Et donc il y a vraiment, l'un a réalisé qu'il avait en face de lui celui qui portait l'univers. Alors comment ne pas danser en tournoyant nous aussi devant la nouvelle arche d'alliance ? Et voilà que Marie, immédiatement, elle accomplit sa mission. Élisabeth fut remplie de l'Esprit-Saint. Et comment ne pas penser chacun à tous ces jours où Marie est venue nous visiter, où Marie, discrètement, vient frapper à notre porte, elle, l'arche d'alliance, et sans bruit, nous donne l'Esprit-Saint. Alors, je ne sais pas comment vous vivez vos temps d'oraison ou d'adoration, mais je voudrais vous donner un petit truc que j'utilise souvent. Quand je vais en adoration et que tous les problèmes du diocèse me remontent, alors je vais m'asseoir à côté de Marie et je lui dis « calme-moi, aide-moi à être avec toi ». Et là, on sent qu'il y a une véritable visitation qui se produit. Marie est là. Et elle m'aide à entrer dans l'intimité de l'arche. Et voilà qu'Élisabeth peut s'exclamer, « Tu es bénie entre toutes les femmes, et le fruit de ton sein est béni. » Comment ne pas se réjouir qu'on ait mis cette parole dans le « Je vous salue Marie » pour que nous aussi, avec Marie, nous puissions contempler en disant, « Tu es bénie entre toutes les femmes. » Et le fruit de ton sein est béni. Et comment est-ce bonheur que la mère de mon Seigneur vienne jusqu'à moi ?
Voyez la lumière que l'Esprit Saint donne à Élisabeth, la mère de mon Seigneur, comment se fait-il qu'elle vienne jusqu'à moi ? Et chacun de nous doit pouvoir faire sienne ces paroles d'Élisabeth. Et Élisabeth continue, « Voici qu'en effet, lorsque ta voix qui me saluait est arrivée à mes oreilles, l'enfant a dansé en tournoyant dans mon sein. » Et bienheureuse toi qui as cru, comment ne pas demander à Marie qu'elle creuse en nous ce mystère de la foi qui nous permettrait vraiment d'être transfigurés dès maintenant. Car je fais un petit excursus, comme on dit, dans l'année paulinienne, j'ai fait une découverte qui m'émerveille encore. Dans l'Évangile, on voit que Jésus fut transfiguré. Eh bien, j'ai découvert que saint Paul, deux fois, utilise le même verbe « transfigurer »,« transformer » pour montrer le chemin que le Christ fait en lui. Et que finalement, son chemin de vie, c'est une transfiguration progressive de son être dans la lumière du Christ. Eh bien, heureuse celle qui a cru. Et heureux ceux et celles qui aujourd'hui encore croiront que s'accomplira tout ce qui a été dit de la part du Seigneur. De nouveau, le verbe faire et le verbe dire, l'accomplissement de ce qui a été dit de la part du Seigneur. Et si on prenait au sérieux l'Évangile, comme on deviendrait vite des saints. Mais ce ne serait pas nous qui ferions ce chemin, c'est l'Esprit Saint qui le ferait en nous. D'ailleurs, c'est pour cela qu'un enfant peut être un saint, car naturellement, un enfant est pécheur. Et là, Marie peut chanter son Magnificat, et elle nous invite à le redire sans cesse avec elle. Alors, bien sûr, que s'est-il passé pendant les 3 mois où Marie à demeurer et rester chez Élisabeth. Je ne vais pas inventer ce que le Nouveau Testament ne nous a pas dit, mais il est quand même impensable que Élisabeth n'ait pas raconté ce que Zacharie avait vécu dans le temple et que nous ignorons, nous tous, souvent allègrement. Car voilà que Zacharie, qui était prêtre, avait été désigné par le sort pour entrer, pour offrir la prière du soir. Or, quelle était la prière que Zacharie devait faire dans le temple ? Je vous écoute pour m'instruire. Quelle est la prière que Zacharie a faite dans le temple ? Habituellement, les réponses sont il a demandé un fils. Mais pas du tout. Il était chargé de dire une prière officielle du peuple de Dieu. Et cette prière, c'était « Seigneur, viens enfin faire miséricorde à ton peuple. » Et cette prière, elle montait dans le temple chaque soir. « Seigneur, viens enfin faire miséricorde à ton peuple. » C'était vraiment l'attente de tout le peuple. Et Zacharie avait eu mission, au nom du peuple, de faire monter vers Dieu cette prière. Et voilà que, immédiatement, l'ange Gabriel, qui est la force de Dieu, va lui apparaître et lui dire « Ta prière a été exaucée ». Et nous, souvent traduit « Ah ben, tu vas avoir un enfant, voilà ». Mais pas du tout. « Ta prière a été exaucée, voilà que Dieu va enfin faire miséricorde à son peuple ». Et comme signe de cette miséricorde que Dieu s'apprête à faire pour son peuple, tu vas enfanter un fils et tu lui donneras le nom de Yohanan, ce qu'on peut traduire « Dieu fait miséricorde ». Comment ne pas être bouleversé de sentir que toute l'attente d'Israël est enfin comblée et que lorsqu'Élisabeth a dans son sein cet enfant, ce Dieu qui va faire miséricorde, elle accueille la nouvelle arche d'alliance. Et comment ne pas penser que Élisabeth et Marie se sont réjouis ensemble de cette miséricorde que Dieu s'apprêtait à faire à son peuple.
et à faire à chacun de nous. Et depuis 20 siècles, Marie continue à être bouleversée devant ce mystère de la miséricorde divine qui rejoint son peuple, le peuple de Dieu, le corps du Christ. Mais Marie est rentrée, et là, c'est dans l'évangile de saint Matthieu que nous avons l'annonce à Joseph. Voilà que Joseph découvre que sa femme est enceinte. Et que fait-il? On nous a dit que Joseph était un homme juste. Or, si c'était un homme juste, puisqu'il était fiancé à Marie, il aurait dû la renvoyer publiquement en disant « L'enfant qui est dans son sein n'est pas le mien ». Justice devait être rendue. La volonté de Dieu voulait qu'à ce moment-là, l'épouse soit renvoyée publiquement. Mais Joseph a pressenti que ce qui s'est produit dans le sein de Marie, c'est l'œuvre de Dieu. Et cet homme juste, il perçoit que Dieu est à l'œuvre dans le sein de son épouse. Et il décide de la renvoyer secrètement, comme s'il se disait « Je ne suis pas digne de vivre un tel mystère ». Et c'est bouleversant car Joseph, c'est chacun de nous. Chacun de nous est appelé à prendre chez lui Marie. Et voilà que le juste veut s'écarter de ce mystère insondable qu'il pressent. Et il faut qu'un ange du Seigneur lui apparaisse en songe et lui dise « Ne crains pas de prendre avec toi Marie, ton épouse. » Et il va lui annoncer « Ce qui a été conçu en elle vient de l'Esprit-Saint, l'œuvre de l'Esprit-Saint. » Et comme il nous faut méditer, accueillir, écouter ces paroles, l'œuvre de l'Esprit-Saint, c'est la grande œuvre de nos vies, accueillir l'Esprit-Saint, le laisser agir en nous. Et voilà que l'ange lui dit aussi, « Tu lui donneras le nom de Jésus, car c'est lui qui sauvera son peuple de ses péchés. » Vous avez là une réalité tellement profonde, comment peut-on arriver à la gommer aujourd'hui? C'est lui qui sauvera son peuple de ses péchés. Combien moi et chacun de nous, nous avons besoin d'un sauveur qui aujourd'hui encore va venir nous sauver de nos péchés, de la mort du péché. Alors, je pense tout simplement, laissons ces paroles de l'Évangile rayonner, résonner en nous et alors le Seigneur nous fera comprendre. Au mois de juin, j'étais dans un petit groupe de laïcs et il y avait une question dans un questionnaire, mais de quoi avons-nous besoin d'être sauvés? Et je revois un homme disant, mais moi j'ai pas besoin d'être sauvé, de quoi j'aurais besoin d'être sauvé? Il me semble que c'est vraiment un des péchés de notre génération occidentale. Nous avons perdu le sens du péché, probablement parce que nous avons perdu le sens de l'intimité avec Dieu. Car le péché, c'est un peu comme les taches sur un pullover. Si vous êtes dans la nuit, ben vous les portez allègrement. Mais si vous vous approchez de la lumière, vous vous dites « je ne peux pas rester comme ça, il faut que j'aille me changer ». Eh bien, plus on s'approche de Dieu, plus on prend conscience de la gravité du péché. Et en même temps, on découvre dans la même lumière la puissance du Sauveur. Et voilà que saint Matthieu, à sa manière à lui, cite l'Écriture. Tout cela arriva pour que s'accomplît ce que le Seigneur avait annoncé par le prophète. La Vierge concevra et l'enfantera un fils et on lui donnera le nom d'Emmanuel, Dieu avec nous. Et là, c'est vraiment toute l'attente du Premier Testament. Depuis ce jour où Dieu, qui avait pris l'habitude de se promener dans la brise légère du soir, ils ne trouvent plus nos premiers parents. Ils se sont cachés. Et Dieu se met à parcourir la Provence, parce que vous savez que Dieu, la création, c'est en Provence, bien sûr. La brise du soir, quand le soleil s'est couché, qu'on peut enfin bavarder tranquillement. Et voilà qu'à ce moment-là, eh bien, Dieu va crier, où es-tu? Ce cri de Dieu
qui continue à nous rejoindre tous et chacun pour nous dire « Où es-tu ?» Et du fond de notre péché, il nous invite à le rejoindre et à le laisser être Dieu avec nous, être Jésus, Dieu qui sauve son peuple de ses péchés. Et quand vous ouvrez l'évangile de saint Matthieu, le nom d'Emmanuel est un des premiers surnoms qu'on va donner à celui qui va naître. Et quand on referme l'évangile, la dernière phrase, c'est celle où il nous est dit « Je suis avec vous tous les jours jusqu'à la fin du monde ». Mais attention, cette promesse de la finale de Matthieu, elle semble adressée à tous ceux qui remplissent la mission d'envoyer annoncer la bonne nouvelle. Celui qui a un cœur de missionnaire, alors le Seigneur sera avec lui tous les jours jusqu'à la fin du monde. Et Joseph, alors, vous avez Joseph qui nous donne une leçon. Car Joseph, c'est quand même extraordinaire, c'est le plus grand saint après bien sûr la Sainte Vierge. On en a écrit des livres et des livres, or on n'a pas un seul mot de lui. Par contre, l'Évangile nous dit, réveillé de son sommeil, Joseph fit ce que l'ange lui avait commandé. Il prit avec lui son épouse. Joseph, c'est celui qui obéit immédiatement à ce que Dieu lui demande. Voilà encore une vertu qui est complètement oubliée aujourd'hui, l'obéissance, qui n'est pas du tout une obéissance à la manière à laquelle on obéit à un gendarme et à un sens interdit, mais c'est l'obéissance amoureuse de Jésus à son Père. « Tu n'as voulu ni sacrifice ni holocauste, alors j'ai dit « Je viens au Père pour faire ta volonté ». Jésus pourra dire « J'ai à manger une nourriture que vous ne connaissez pas. Ma nourriture, c'est de faire la volonté de mon Père ». Et Joseph entre dans cette obéissance et il veut nous entraîner à sa suite. Et lorsqu'au pied de la croix, le disciple bien-aimé prendra chez lui Marie, eh bien, comment ne pas penser à Joseph qui avait pris chez lui Marie, son épouse ? Je regarde ma montre car je suis bavard et à 4 heures, il faut s'arrêter et Jésus n'est pas encore né. Alors c'est terrible cela. Alors simplement, sur la naissance de Jésus, comment ne pas contempler l'enfant Dieu, le contempler tout simplement, un enfant enveloppé de l'ange et couché dans une crèche, car il n'y avait pas de place pour eux à l'hôtellerie. Le Fils de Dieu, qui aurait pu, s'il avait sorti sa carte d'identité, il aurait pu être accueilli partout, toutes les portes se seraient ouvertes. Vous vous rendez compte si tout d'un coup le Fils de Dieu sonnait chez vous en disant « J'arrive ». Eh bien non. Ce n'est pas dans la manière de faire de Dieu. Et Dieu a voulu naître au milieu des pauvres. Il y a là pour nous comme un appel à cette pauvreté du cœur qui seule pourra nous permettre de devenir comme Jésus, d'un petit enfant qui reçoit tout de son Père du ciel. Et oui, alors n'ayons pas peur de rester là à contempler l'enfant Dieu et à demander cette grâce de tout simplement être là et d'entrer dans ce mystère de l'enfance. Et puis, il va y avoir deux sortes de témoins, les bergers qui étaient un peu les pauvres de l'époque, ils vivaient en gardant leurs troupeaux, on se moquait un peu d'eux. Vous savez, j'ai été moi-même berger de bœufs et en Afrique, dans une tribu nomade, et on disait toujours les bergers de moutons, c'est les gens les plus bêtes, car les moutons, c'est bête. Il faut simplement les faire avancer. Les bergers de chèvres, c'est les plus intelligents, car la chèvre, elle est très maligne. Et les bergers de bœufs, ils sont résistants, mais ils sont pas très malins. Alors, les bergers, ben eux, qu'est-ce qui se passe avec eux? Voilà que la gloire du Seigneur les enveloppa. La gloire du Seigneur. Cette gloire qui enveloppait nos premiers parents. Et Marie a dû penser à eux. Jusqu'au péché, la gloire de Dieu, nous disent nos pères dans la foi, enveloppait nos premiers parents comme d'un manteau. Et c'est le péché qui va leur faire perdre ce manteau et ils se retrouvèrent nus. Et il faudra que Dieu se fasse bourrelier
pour donner à l'homme et à la femme de pouvoir vivre dans l'état de pécheur en attendant de retrouver un manteau de gloire. Et ce manteau de gloire, nous le retrouvons au baptême. Et dans la lettre aux Galates, lorsque Paul nous dit « Vous tous qui avez été baptisés en Christ, vous avez revêtu le Christ ». Et voilà que les bergers furent saisis d'une grande crainte. C'est le sens de la présence de Dieu. Il semble que Dieu est là, la gloire qui se manifeste. Et l'ange leur dit, ne craignez pas, je vous annonce une grande joie. Est-ce que vraiment la naissance de Jésus est pour chacun de nous une grande joie? Ou est-ce qu'on s'est tellement habitué à la naissance de Jésus que bof, on va faire la crèche? On y mettra les centons. Mais est-ce que Noël sera pour nous une grande joie? Aujourd'hui, il vous est né un sauveur qui est le Christ Seigneur. Et un jour, j'avais demandé à des lycéens de faire une crèche à l'aumônerie, mais en sortant un peu des chemins battus. Et ils avaient eu une idée géniale. Ils avaient pris un sac poubelle de 150 litres avec les pires cochonneries qu'ils avaient pu trouver dans les poubelles. Et à l'entrée du sac, ils avaient mis un enfant Jésus et ils avaient mis leur photo à chacune et à chacun. Et il y avait une phrase, « Jésus vient naître au milieu de nos ordures, là où nous ne t'avons pas encore accueilli. Aujourd'hui, un sauveur vous est né. » Et voilà qu'ils vont, on leur donne comme signe un nouveau-né enveloppé de l'ange et couché dans une crèche. Quel signe étrange et mystérieux. Et voilà que dans le ciel, toute la multitude de l'armée du ciel va se mettre à louer Dieu et à dire « Gloire à Dieu au plus haut des cieux et paix sur la terre aux hommes de bonne volonté ». Et je retiendrai simplement le mot de paix. C'est le premier mot qui jaillit du ciel au moment où Jésus va naître ou vient de naître. Et au soir de Pâques, le premier mot que Jésus ressuscité dira à ses disciples, c'est « la paix soit avec vous ». Ça veut dire que cette paix, elle est au cœur du mystère de l'incarnation rédemptrice. Le péché avait désarticulé l'homme, un peu comme les doudous avec lesquels les enfants ont tellement joué et tiré sur tous les membres que le doudou est complètement désarticulé. Eh bien, c'est l'image de ce que nous sommes à cause du péché qu'a désarticulé l'homme en lui-même, les hommes entre eux et l'humanité avec la création. Tout est désarticulé. Et voilà que la paix de Dieu, c'est l'unité redonnée à l'homme, aux hommes et à l'humanité avec la création. Désormais, de nouveau, toutes nos facultés pourront s'harmoniser l'une l'autre pour être au service du projet de Dieu sur nous. Alors accueillons cette paix qui n'a rien à voir avec la paix que les nations essayent de faire entre elles en surtout mentant, se moquant les unes des autres. Mais c'est vraiment la paix, c'est l'unité retrouvée. Et voilà que les bergers ont été trouvés. Ils ont été, passons jusqu'à Bethléem et voyons cette parole qui est arrivée. Là encore, quelle puissance, cette parole qui est arrivé, qui s'est réalisé et que le Seigneur nous a fait connaître. Et ils virent Marie et Joseph et l'enfant couché dans la crèche. Et voilà que, en repartant, ils firent connaître la parole à tous ceux qu'ils rencontraient. Imaginez que dans la nuit de Noël, il ne devait pas y avoir grand monde dehors. Mais lorsqu'on a rencontré le Sauveur, on ne peut plus le taire. On se doit de le crier, de nous émerveiller, de le dire. Et c'est peut-être le drame qui est le nôtre. Est-ce que nous avons l'audace d'annoncer cette bonne nouvelle? Et Marie, elle recueille toutes ces choses, ces événements, ces paroles. Car en grec, il y a un mot merveilleux qui est « rhéma », qui veut dire en même temps les événements, les paroles. Et qui correspond bien à cette réalité divine de Dieu qui dit et qui fait en même temps. Et les bergers s'en retournèrent en rendant gloire à Dieu. Et c'est quand même très beau que ce que font les bergers, c'est exactement ce que l'Esprit Saint donnera aux premiers chrétiens de faire. Car
lorsque l'Esprit Saint a été donné aux premiers disciples, qu'est-ce qu'ils font? Eh bien, les Actes nous disent, nous les entendons proclamer dans nos langues les merveilles de Dieu. Et nous devrions être des chrétiens qui proclament sans cesse les merveilles de Dieu. Et ça changerait le monde. Le matin, au lieu de commencer à râler sur X ou Y, si vous preniez 5 minutes pour proclamer les merveilles de Dieu, et si vous étiez capable en permanence de vous regarder l'un l'autre et de dire « Quelle merveille, Seigneur !» Jetez un coup d'œil sur la personne qui est à votre gauche et à votre droite et dites « Quelle merveille, Seigneur !» Allez-y, faites-le, ça respire. Voilà. Alors, ensuite, ce sont les mages qui vont arriver. Et les mages, c'est toute une catéchèse. Marie, elle s'est réjouie quand elle a vu tout ce que les mages lui ont raconté. Et là, il faudrait découvrir comment c'est une véritable catéchèse. Les mages, ils ont vu un signe, ils l'ont interprété, ils se sont levés, ils se sont mis en route. Nous, le Seigneur nous fait des tas de signes dans nos vies. Est-ce que nous les comprenons? C'est-à-dire, est-ce qu'on y est attentif? Est-ce qu'on est prêt à se mettre en route? Ensuite, ils arrivent à Jérusalem, l'étoile disparaît. Et là, d'où va leur venir la lumière à Jérusalem? Eh bien, elle va leur revenir de tous ceux qui connaissent la parole de Dieu, qui connaissent la Bible. Et ça veut dire que la deuxième étape de cette catéchèse, c'est que la Bible devient lumière pour nous. Et puis, ils sortent de Jérusalem et hop, l'étoile réapparaît. Mais vous avez déjà vu des étoiles qui viennent s'arrêter au-dessus d'un endroit comme ça, là. Coucou, vous venez jusqu'ici. Et là, ceux qui connaissent bien la Bible, ils se rappellent la parole d'Isaïe, celui qui va naître, il sera Lumen Gentium, la lumière des nations. Troisième étape de la catéchèse, c'est le Christ lui-même qui devient notre lumière pour nous conduire jusqu'à l'endroit où était l'enfant. Et en entrant, qu'est-ce qu'il voit? L'enfant et sa mère. Et Joseph n'est plus là. Mystérieusement, l'enfant et sa mère. Car dans l'Église, il y a toujours l'enfant auquel nous devons nous identifier, et puis sa mère Marie. Et nous sommes appelés à contempler, dernière étape du mystère de l'Église, l'enfant et sa mère. Et c'est ça le mystère de l'Église. Et comme les rois mages, nous devons nous prosterner et reconnaître dans l'enfant notre roi, notre Dieu et notre sauveur. Est-ce qu'aujourd'hui, chacun de nous, dans le plus profond de son cœur, peut dire en vérité de Jésus, « Jésus, tu es mon Seigneur, tu es mon roi. »

Si vous lisez les quatre chapitres au milieu desquels se trouve cette citation, eh bien c'est le livre de la consolation d'Israël. C'est l'annonce que Dieu va venir faire toute chose nouvelle. Alors attention à ces petites citations que nous on s'arrête pas dessus, mais si on va relire tout ce livre de la consolation, alors on est émerveillé de voir comment les saints innocents, ils annoncent et ils réalisent déjà le mystère de l'Église. Et la fuite en Égypte, c'est Joseph qui va de nouveau avoir un songe. Lève-toi, prends l'enfant et sa mère et fuis en Égypte. Et Joseph qui immédiatement se leva, prit l'enfant et sa mère de nuit et se retira en Égypte. Le mystère de la nuit des ténèbres. Et là, ne croyons pas que nous y échapperons, ni les uns ni les autres. C'est le mystère de cette nuit de Jésus. Et je pense que là, le Seigneur veut vraiment nous associer d'une manière ou d'une autre. Mais là, saint Matthieu nous dira, c'est pour que s'accomplit la parole que le Seigneur avait dite, « D'Égypte, j'ai appelé mon fils. D'Égypte, la terre de l'esclavage. » Et il me semble que nous tous, nous avons à nous libérer de tous nos esclavages. Nous en avons tous. Eh bien, demandons cette grâce, lève-toi, prends l'enfant et sa mère. Et de nouveau, l'ange du Seigneur lui apparaît pour lui dire, lève-toi, prends l'enfant et sa mère et retourne, va au pays d'Israël. Et voilà que l'enfant et sa mère vont vivre un nouvel exode. Quel mystère! Et ils se retireront en Galilée, à Nazareth. Quel mystère de ce Dieu qui vient vivre dans un village perdu. Et le début de l'évangile de saint Matthieu, de saint Marc, le montre très bien. Commencement de l'évangile de Jésus-Christ, fils de Dieu, Jésus vint de Nazareth. Comment concilier ce Dieu tout-puissant qui vient de Nazareth? Comment reconnaître Dieu chacun de nous dans le quotidien de nos vies, entre les enfants, le travail, les transports, les mamans qui font les taxis à longueur de journée? Et c'est là qu'il nous précède dans la Galilée de nos vies. Mais il faut d'abord passer au temple pour circoncire l'enfant et le présenter au Seigneur. Et là, je m'arrêterai seulement sur Siméon. Siméon qui était un homme juste, pénétré de la crainte de Dieu, qui attendait la consolation d'Israël et l'Esprit était sur lui. Et là vous avez quelque chose de bouleversant, que les religieux et les prêtres, s'ils en ont conscience, ça change leur vie. Car tous les soirs, dans l'office accompli, on doit dire la prière de Siméon, le Nunc Dimittis. Or avant de le dire, il faut se trouver à l'entrée du temple et voir Marie et Joseph qui arrivent avec l'enfant. Et voilà que Marie nous tend son enfant aujourd'hui encore, car le Verbe est toujours l'enfant Dieu. Elle nous le tend et elle nous invite à le prendre dans nos bras et à le serrer sur notre cœur. Et c'est un moine de Solesmes. Mais il y a très très longtemps, quand j'étais moi-même dans un monastère cistercien à Bricbec, qui était venu nous faire une session de chant, Solesmes étant une référence, et il nous avait commenté une antienne du Nunc Dimittis en disant « On ne peut la chanter bien que si on a l'enfant Jésus dans les bras ». Et je vous promets que si le soir vous reprenez cette prière, en serrant l'enfant Dieu dans vos bras, ça transformera votre vie. Alors bien sûr, il va annoncer à Marie cet enfant est posé pour la chute et le relèvement d'un grand nombre. Et toi, un glaive transpercera ton âme. Marie sera associée mystérieusement. Et puis Marie voit la vieille Anne qui arrive. C'est une de mes grandes amies, sa Anne, la fille de Phanuel de la tribu d'Azer, car elle avait 84 ans, elle avait vécu 12 fois 7, c'est-à-dire une plénitude de vie, elle avait connu le bonheur humain en plénitude, le bonheur de la vie. Elle avait été mariée 7 ans
encore un chiffre de plénitude. Et la

avait connu la plénitude de la vie conjugale, et maintenant elle ne quittait plus le temple, vivant dans le jeûne et la prière. Elle témoignait que Dieu seul suffit à habiter le cœur de l'homme. Et puis, mystérieusement, il y a cette scène où le jour de la Pâque, Marie et Joseph étaient montés au temple avec l'enfant Jésus. Il avait 12 ans. C'est l'âge de la première communion avec la parole. Et voilà qu'à ce moment-là, il reste à Jérusalem. Et Marie et Joseph font une journée de route et ils reviennent. Et au moment où ils trouvent l'enfant Jésus, eh bien, Marie va dire cette parole très mystérieuse. « Mon enfant, pourquoi nous as-tu fait cela ? Voici que ton père et moi, tout affligés, nous te cherchions. » Et Joseph est mystérieusement encore appelé « ton père et moi ». Et ça montre la place que Joseph a occupée auprès de l'enfant Dieu. Et Jésus leur répondra « Pourquoi me cherchiez-vous ? Ne savez-vous pas qu'il me faut être chez mon père ?» Quel mystère ! Chaque fois qu'on aura l'impression de s'emparer de l'enfant Jésus, il nous emmènera plus loin, il voudra nous conduire jusqu'à son père. Et là encore, l'évangéliste nous dira, et sa mère recueillait tous ces événements dans son cœur. Mais je suis obligé de parler des noces de Cana, car là, voilà qu'ils étaient là, Jésus avec ses disciples, et Marie, la mère de Jésus, était invitée aussi. Et puis, là encore, je ne sais pas pourquoi, souvent, on traduit qu'est-ce qui se passe à ce moment-là. Marie va dire à Jésus, alors voilà, vous êtes tous tombés dans le filet que j'ai tendu, ils n'ont plus de vin. Or, ce n'est pas cela du tout. Le texte nous dit, sauf dans quelques mauvaises traductions, ils n'ont pas de vin, car le vin véritable, le vin des noces véritables, il n'est pas encore tiré. Il sera tiré au pied de la croix. Ils n'ont pas de vin. Car mystérieusement, pour Saint Jean, les noces de Cana, c'est le mystère nuptial qui est annoncé, où le Christ et l'Église, son épouse, vont célébrer leurs noces. Et à ce moment-là, qu'est-ce que Marie dit à Jésus ? Ils n'ont pas de vin. Marie est modèle de toutes nos prières de demande. Car nous, on a tendance à dire à Jésus ce qu'il doit faire. Seigneur, permets que je réussisse telle chose ou telle autre. Non, Marie, elle présente la situation à Jésus. Ils n'ont pas de vin. Elle ne lui dit pas ce qu'il faut faire, car elle a tellement foi et confiance en lui qu'elle sait qu'il fera tout ce qu'il faut. Et simplement, Jésus va lui dire, « Qu'y a-t-il entre toi et moi, femme ? Mon heure n'est pas encore venue. L'heure de tirer le vin des noces n'est pas encore là. » Et là, Marie dira au serviteur, « Faites tout ce qu'il vous dira. » Là encore, la seule consigne de Marie pour nous tous dans l'Évangile, « Faites tout ce qu'il vous dira. » Et oui, comment ? Et ces jarres de purification qui deviennent le vin des noces, car c'est vraiment la purification dont nous avons besoin qui va se faire dans le vin des noces de la croix. Mais je tourne car il me reste 5 minutes, 2 minutes même, c'est terrible. Alors Jésus à Nazareth, eh bien quand Jésus arrive dans sa patrie, il n'est pas reconnu. Et je crois que pour nous, Marie voudrait nous dire attention, parfois dans l'Église, Jésus n'est pas vraiment reconnu, car on s'est tellement habitué à lui. C'est l'enfant du village, il a grandi avec nous, et il y a cette question, n'est-il pas le charpentier ? Mais de quelle charpente s'agit-il ? Est-il simplement le charpentier du village ou est-il celui qui vient charpenter le monde de nouveau ? Et voilà qu'à ce moment-là, eh bien, Jésus s'étonne de leur manque de foi. Est-ce que Jésus un jour ne s'étonnera pas de notre manque de foi ? Et voilà qu'un jour, Marie arrive, sa mère et ses frères sont là, debout, dehors, qui le cherchent. Et la foule était assise à ses pieds autour de lui. Et on lui dit, « Voici ta mère et tes frères et tes sœurs qui sont dehors, ils te cherchent. » Et Jésus va avoir cette parole merveilleuse qui peut paraître dure pour Marie, mais Marie la comprendra. Jetant un regard autour de lui, sur ceux qui sont assis en cercle autour de lui,
Voici ma mère et mes frères, celui qui fait la volonté de Dieu, c'est-à-dire celui qui vient s'asseoir à mes pieds pour écouter ma parole, eh bien c'est lui qui devient mon frère, ma sœur, ma mère. Et ainsi, Jésus met en place une nouvelle famille. Au pied de la croix, j'en ai parlé pendant l'homélie, alors je passe. Et il me reste deux textes. D'abord, au soir de l'Ascension, c'est la dernière fois, sauf un tout petit mot dans la lettre aux Galates, où Marie apparaît dans le Nouveau Testament. Et on nous dit qu'au retour de la colline du Mont des Oliviers, à leur retour, ils montèrent dans la chambre haute, où se retrouvaient les apôtres, Pierre, Jean, Jacques, André, etc. Et on nous dit ceci, tous unanimes, l'unanimité de la charité. Ils étaient assidus à la prière, l'assiduité à la prière, autre élément important, avec quelques femmes, dont Marie, la mère de Jésus. Et là, j'ai toujours l'impression qu'on est près d'un nouvel enfantement. C'est toute la communauté primitive, tous les premiers chrétiens qui sont là autour de Marie, qui s'apprêtent à enfanter de nouveau, à enfanter le corps de son Fils dans la puissance de l'Esprit-Saint. Et puis vous avez le matin de la Pentecôte, où là je suis toujours surpris, car lorsque je demande « qui était là le matin de Pentecôte » qu'est-ce qu'on me répond ? Là, vous osez plus parler, hein ? Eh bien, habituellement, tout le monde me dit la Sainte Vierge, les apôtres. Et moi, je lis ceci. Quand le jour de la Pentecôte arriva, ils se trouvaient réunis tous ensemble.

Nous sommes au numéro 16 de l'étude, la méditation, et si possible la contemplation, puisque le pape insistait tout de suite, pape Jean-Paul II, sur la contemplation à laquelle devait mener la prière vocale du rosaire. Dans la lettre apostolique, le rosaire de la Vierge Marie, au numéro 16, suppliez le Christ avec Marie. Suppliez le Christ. Demandez et l'on vous donnera. Cherchez et vous trouverez. Frappez et l'on vous ouvrira. Saint Matthieu, chapitre 7, verset 7, nous rappelle le Saint-Pape, au numéro 16, dont nous avons déjà dit, de cette lettre apostolique. Il faut demander, il faut frapper. Alors, un prêtre disait, c'est très vrai, quand on demande, il faut avoir le désir d'être exaucé. Et ça n'a l'air de rien, cette remarque, mais c'est très profond. Parce qu'on demande, mais est-ce qu'on demande d'abord ce qu'il faut? Et puis, est-ce qu'on veut vraiment être exaucé? Parce que être exaucé, ça va loin. Parce que l'exigence du Christ va loin. Donc, demandons la grâce d'aimer, par exemple, la grâce d'être purifié de tel péché. Ça demande est-ce que je veux vraiment être exaucé? Si je veux vraiment être exaucé, le Christ vous répondra. Sinon, il restera sur la réserve. Frappez-le, on vous ouvrira. Le fondement de cette efficacité de la prière, c'est la bonté du Père, mais aussi la médiation du Christ lui-même auprès de lui. Et l'action de l'Esprit-Saint qui intercède pour nous selon le dessein de Dieu. Car nous-mêmes ne savons pas prier comme il faut, et parfois nous ne sommes pas exaucés parce que nous prions mal, avec les citations de l'Évangile et de saint Paul aux Romains et de saint Jacques. Par son intercession maternelle, Marie intervient pour soutenir la prière que le Christ et l'Esprit font jaillir de notre cœur. La prière de l'Église est comme portée par la prière de Marie, nous dit le catéchisme de l'Église catholique au numéro 2679. La prière de l'Église est portée par la prière de Marie. En effet, si Jésus, l'unique médiateur, est la voie de notre prière, Marie, qui est pure transparence du Christ, nous montre la voie, et c'est à partir de cette coopération singulière de Marie à l'action de l'Esprit-Saint que les Églises ont développé la prière à la Sainte Mère de Dieu en la centrant sur la personne du Christ manifestée dans ses mystères. Citation toujours du catéchisme, numéro 2675. Aux noces de Cana, l'Évangile montre précisément l'efficacité de l'intercession de Marie qui se fait auprès de Jésus le porte-parole des besoins de l'humanité et non plus de vain. Saint Jean, chapitre 2, verset 23. Et c'est ce qu'on appelait la prière d'exposition. Elle ne demande rien. Elle ne dit pas, vous devez intervenir parce que vous devez ceci, vous devez cela, parce qu'elle n'a pas de discours à faire à Jésus, qui sait tout ça parce qu'il est Dieu. Et elle ne veut pas forcer la main de son fils. C'est très beau. Elle ne veut pas forcer la main. Mais elle intervient cependant. Ils n'ont plus de vin. Et le fait avec ce regard, nous avons parlé déjà dans un précédent entretien, dans les regards de Jésus, je tourne mon l'encyclique, les pages, le regard pénétrant dont parlait la lettre apostolique au numéro 10, le regard pénétrant. Il y a eu ce regard pénétrant de la mère qui, dans cette prière d'exposition, supplie son fils humblement et discrètement, mais avec instance, pour qu'il intervienne pour ces pauvres jeunes gens qui vont être couverts de honte parce qu'il n'y a plus de vin. Le rosaire est à la fois méditation et supplication. L'imploration insistante de la Mère de Dieu s'appuie sur la certitude confiante que son intercession maternelle est toute puissante sur le cœur de son Fils. Elle est toute puissante par grâce, comme disait dans une formule dont il faut bien comprendre l'audace, le bienheureux Bartolo Longo, dans la supplique à la Vierge. Dans le rosaire, où Saint Bernard, « Dame, tu es si grande et de valeur si haute, que qui veut une grâce et à toi ne vient pas, il veut que son désir vole sans elle. » Citation de Saint Bernard. Dans la Divine Comédie, le paradis.
C'est Dante plutôt qui suit Saint Bernard, excusez-moi. Dans le rosaire, tandis que nous la supplions, Marie, sanctuaire de l'Esprit Saint, se tient pour nous devant le Père, qui l'a comblée de grâce, et devant le Fils, qu'elle a mis au monde, priant avec nous et pour nous.

Au numéro 17, le pape Jean-Paul II nous parle d'annoncer le Christ avec Marie. Le rosaire est aussi un parcours d'annonce et d'approfondissement au long duquel le mystère du Christ est constamment représenté aux divers niveaux de l'expérience chrétienne. Il s'agit d'une présentation orante et contemplative qui vise à façonner le disciple selon le cœur du Christ. Si dans la récitation du rosaire, tous les éléments permettent une bonne méditation, et ces éléments sont en effet mis en valeur de manière appropriée, il y a la possibilité, spécialement dans la célébration communautaire, en paroisse ou dans les sanctuaires, d'une catéchèse significative que les pasteurs doivent savoir exploiter. C'est sûr que quand dans une église et quand on entend les gens prier, ça change tout. S'il peut y avoir toutes les semaines ou si c'est tous les jours, ça serait merveilleux, que de telle heure, même s'il n'y a que deux ou trois personnes, on prie le chapelet ou le rosaire. Parce que quelqu'un peut rentrer et le Seigneur enverra les âmes, poussera les âmes de bonne volonté à rentrer dans l'église à ce moment-là. Ils entendront prier la Sainte Vierge et elle peut les toucher. Voilà pourquoi quand on est plusieurs à en prier, souvent on est plus distrait, ça dépend des personnes, quand on prie. Mais cette prière est plus efficace parce que le Seigneur aime qu'on prie à plusieurs et en commun. De cette manière, poursuit le pape Jean-Paul II, de cette manière aussi, la Vierge du Rosaire continue son œuvre d'annonce du Christ. L'histoire du Rosaire montre comment cette prière a été utilisée, spécialement par les dominicains, dans un moment difficile pour l'Église à cause de la diffusion de l'hérésie. Il s'agit de l'hérésie cathare. Et le rosaire a été l'un des moyens de prière, la fondation des dominicaines contemplatives, parce que Saint-Dominique a beaucoup prêché, mais avec assez peu de résultats, parce que les idéologies ne sont pas difficilement réduites par le verbe. Parce que les gens qui sont fermés dans leur intelligence est prise par une idéologie. On ne peut plus parler avec eux. Ils n'ont plus même le raisonnement. Ils sont fixés dans une idée qui est devenue, qui les a prises, qui les a dominés, et dont ils sont esclaves d'une idée. Alors, il faut essayer d'argumenter, évidemment. On ne sait jamais, on pourrait dire. Mais c'est surtout la prière. La prière de la Vierge Marie, qui a été chargée par Dieu d'écraser la tête de Satan et les idéologies. Et donc, Saint Dominique a fondé les Dominicains contemplatifs, et puis la récitation a encouragé la récitation du rosaire que les Dominicains portent à leur tunique, à leur froc, un grand chapelet, des gros grains, pour montrer que c'est un des moyens d'apostolat. Non seulement le verbe, la prédication, mais la prière du rosaire. Aujourd'hui, poursuit le pape Saint Jean-Paul II, nous nous trouvons face à de nouveaux défis. Pourquoi ne pas reprendre en main le chapelet avec la même foi que nos prédécesseurs? Le rosaire conserve toute sa force et reste un moyen indispensable dans le bagage pastoral de tout bon évangélisateur. On doit revenir toujours à ce moyen de la prière, du rosaire, qui a fait triompher les armées chrétiennes, qu'on songe à Lépante, 16e siècle, au pape Saint-Pie V qui était dominicain, qui avait demandé qu'on prie le rosaire dans toute la chrétienté, et puis beaucoup d'autres combats et les combats spirituels, et aujourd'hui nous sommes dans un grand combat entre ce qui reste de chrétienté en Occident, ce qui reste de chrétien en Occident, qui risque de disparaître, et puis des idéologies, y compris religieuses, triomphante et prégnante, qui risque de tout emporter. Donc la Vierge Marie, la prière pacifique, on pourrait dire, par excellence, c'est pas le combat des armes, parce que nous n'entrons pas dans ce jeu-là, mais c'est le combat de la prière et de la vérité du Christ contre Satan par Marie.

Nous abordons, lors de cet entretien, le chapitre 2 de la lettre apostolique que le reçoit la Vierge Marie du pape Saint Jean-Paul II du 16 octobre 2002, et nous voyons que cette lettre apostolique n'a aucune ride et qu'elle est aussi valable aujourd'hui qu'hier, parce que le magistère du Saint-Pape a été vraiment de très haut niveau, exceptionnel, et on peut relire ces documents comme la plupart des documents des papes, en fait, surtout des encycliques. Le magistère, ce qu'on appelle le magistère ordinaire, a une grande profondeur et est toujours n'a aucune ride. Le rosaire au numéro 18, résumé de l'Évangile. Pour être introduit dans la contemplation du visage du Christ, il faut écouter dans l'esprit. Écouter dans l'esprit, c'est-à-dire ne pas seulement écouter d'une façon humaine, ou avec nos propres moyens, notre propre intelligence, nos propres connaissances. Dans la prière dans l'esprit, c'est autre chose, avoir des oreilles surnaturelles, on pourrait dire. Ça demande une grande ascèse, l'écouter dans l'esprit. Là, il y aurait toutes des conférences à faire. Mais ne nous égarons pas. Près de Césarée de Philippe, à l'occasion de la profession de foi de Pierre, Jésus précisera à l'origine de cette intuition si lumineuse concernant son identité. Ce n'est pas la chair et le sang qui t'ont révélé cela, mais mon Père qui est aux cieux. Chapitre 16 de Saint Matthieu, verset 17, à Pierre. Parce que ce n'est pas le raisonnement humain, même la foi naissante, mais déjà forte de Saint Pierre, qui avait senti, compris et cru que celui qu'il appelait était le Messie. Mais la profession de foi, le Seigneur rappelle à Pierre que c'est un don de Dieu. La foi est un don de Dieu. C'est le Christ, c'est l'Esprit Saint qui a révélé à Saint Pierre que Jésus était le Fils de Dieu. Qui dites-vous, je suis? Eh bien, vous êtes le Fils, le Christ, le Fils du Dieu vivant. Et nous rappelons au chapitre 6 de Saint Jean, quand le Christ annonce très à l'avance la Sainte Eucharistie, le corps et le sang. Si vous mangez mon corps et buvez mon sang, la vie n'est pas en vous. Le schisme d'un grand nombre de disciples qui ne veulent pas croire, et Saint Pierre tout seul. Vous êtes le Christ, à qui rions-nous, Seigneur? Vous êtes le Christ, le Fils du Dieu vivant. Vous avez les paroles de la vie éternelle. Ça, c'est vraiment le Saint-Esprit qui, dans le faible Pierre, généreux, mais qui trahira son maître avant de se repentir, heureusement, eh bien, a révélé à Saint-Pierre que Jésus était le Fils de Dieu, ainsi de suite. Le Saint-Esprit qui révèle aussi à Élisabeth que celle qui vient la voir, sa cousine, alors qu'elle est enceinte de 6 mois, est la mère du Sauveur. Quand la voix de Marie frappe l'oreille d'Élisabeth, le Saint-Esprit révèle à Élisabeth que Marie est la mère du Messie. Et à nous d'être écoutants et silencieux. Et de nous laisser prendre par la prière de l'Esprit. La révélation d'en haut, poursuit la lettre apostolique, est donc nécessaire. Mais pour l'accueillir, il est indispensable de se mettre à l'écoute. Les bavards et les bavardeux, même s'ils sont pleins de Dieu, ne sont pas les interprètes du Saint-Esprit. Même s'ils disent tout haut que c'est le Saint-Esprit qui est le Saint-Esprit et l'Esprit qui est l'Esprit quoi, je veux froisser personne, je veux contrarier personne, mais c'est pas le Saint-Esprit. Je ne dis pas que ce qui est dit n'est pas bon, ni tout à fait conforme à l'Évangile, ni tout conforme à ce que dit l'Église dit, mais c'est pas le Saint-Esprit. Même au nom du Saint-Esprit, c'est pas le Saint-Esprit. Il faut se taire. Il faut peu de mots. La Vierge Marie a dit peu de choses. Saint Joseph n'a pas dit un mot qui nous a. Il a parlé, mais aucun mot nous est donné dans l'Évangile. Aucun. Aucun. Donc, et c'est eux que nous devons suivre. Et dans ses apparitions reconnues, la Vierge Marie a très peu parlé. Très peu de mots. Et dans l'Évangile, elle garde toujours dans son cœur. Donc, je répète,
pour l'accueillir, dit le pape Jean-Paul II, il est indispensable de se mettre à l'écoute. Seule l'expérience du silence et de la prière offre le cadre approprié dans lequel la connaissance la plus vraie, la plus fidèle et la plus cohérente de ce mystère peut mûrir et se développer. Citation de la lettre apostolique Novo Millennio Ineunte de 6 janvier 2001 au numéro 20.

Nous sommes au chapitre 2, le mystère du Christ, mystère de sa mère, de la lettre apostolique, le rosaire de la Vierge Marie. Et nous poursuivons au numéro 18, la deuxième partie. Le rosaire est l'un des parcours traditionnels de la prière chrétienne qui s'attache à la contemplation du visage du Christ. Vous voyez, nous revenons à l'insistant du pape sur la contemplation du visage du Christ. Nous l'avions vu déjà au tout début, au numéro 9. Fixer les yeux sur le visage du Christ, en reconnaître le mystère dans le chemin ordinaire et douloureux de son humanité, la résurrection, etc. Dont il nous ramène à l'essentiel, parce que le pape était un contemplatif, et dont les contemplatifs ramènent tout à l'essentiel. Parce que nous sommes, dans, je vous le disais, dans le bruit, l'inflation verbale, le verbiage, et on en souffre à la fois. On parle, on n'en finit plus. Et beaucoup de fidèles regrettent que souvent dans la liturgie, et les papes l'ont fait remarquer, en particulier le pape Benoît XVI, qu'il y a beaucoup, et même le Canassara, préfet de l'agrégation du culte divin, qu'il n'y a pas assez de silence. Parce que on est là pour arriver à quelqu'un. Et pour arriver à quelqu'un, par le liturgie est un moyen, ce n'est pas une fin en soi. Donc il faut que le verbe conduise, se fasse chair, et le chair, c'est le présent de Dieu. Le présent de Dieu, c'est une présence silencieuse, comme on l'a rappelé, et dans notre dernier entretien, je vous l'ai rappelé. Le pape Paul VI le décrivait ainsi. Prière évangélique, centrée sur le mystère de l'incarnation rédemptrice. Le rosaire a donc une orientation nettement christologique. En effet, son élément le plus caractéristique, la répétition litanique de l'Ave Maria, devient lui aussi une louange incessante du Christ, objet ultime de l'annonce de l'ange et de la salutation de la mère du Baptiste. Le fruit de tes entrailles est béni. Nous dirons même plus, la répétition de l'Ave Maria constitue la trame sur laquelle se développe la contemplation des mystères. Le Jésus de chaque Ave Maria est celui même que toute la succession des mystères nous propose tour à tour, Fils de Dieu et de la Vierge. Mais je répète, le Jésus de chaque Ave Maria est celui même que la succession des mystères nous propose tour à tour, Fils de Dieu et de la Vierge. Donc c'est le pape Paul VI dans l'exhortation apostolique Marialis Cultus du 2 février 1974 au numéro 46. Parmi tous les mystères de la vie du Christ, le rosaire, tel qu'il s'est forgé dans la pratique la plus courante, approuvée par l'autorité ecclésiale, n'en retient que quelques-uns. Ce choix s'est imposé à cause de la trame originelle, plutôt originaire, de cette prière, qui s'organisa à partir du nombre 150, correspondant à celui des psaumes. Afin de donner une consistance nettement plus christologique, au rosaire, il me semble toutefois qu'un ajout serait opportun, tout en le laissant à la libre appréciation des personnes et des communautés. D'ailleurs, il a laissé la liberté, mais tout de suite, le peuple chrétien s'est approprié cette proposition du pape Jean-Paul II, immédiatement. Et je me souviens des éditeurs de cette encyclique où le pape propose Mystère lumineux. Eh bien, ont été démunis parce que le peuple chrétien, ça aurait pu ne pas marcher, ça aurait pu avoir quelques communautés, quelques individualités. Pas du tout. Le peuple chrétien s'est immédiatement précipité avec ferveur sur la proposition du pape Jean-Paul II. C'était intéressant parce qu'il n'obligeait pas, n'est-ce pas? Cela pourrait permettre de prendre en compte également les mystères de la vie publique du Christ entre le baptême et la passion. C'est dans l'espace de ces mystères que nous contemplons des aspects importants de la personne du Christ en tant que révélateur définitif de Dieu. Proclamé Fils bien-aimé du Père lors du baptême dans le Jourdain, il est celui qui annonce la venue du royaume, en témoigne par ses œuvres, en proclame les exigences. C'est tout au long des années de sa vie publique que le mystère du Christ se révèle à un titre spécial comme mystère de lumière, tant que je suis dans le monde. « Je suis la lumière du monde. » Saint Jean, chapitre 9, verset 5.

position du pape, et filiale obéissance, mais pas obéissance, que le pape ne demandait pas, demandait rien, il proposait, mais en tout cas par filial amour pour l'Église, on peut dire, et à travers le Saint-Pape, que le peuple chrétien a bien reconnu comme étant son bon pasteur. Pour que l'on puisse dire de manière complète, dit le pape Saint Jean-Paul II, que le rosaire est un résumé de l'Évangile, il convient donc qu'après avoir appelé l'incarnation et la vie cachée du Christ, mystère joyeux, et avant de s'arrêter sur les souffrances de la passion, mystère douloureux, puis sur le triomphe de la résurrection, mystère glorieux, la méditation se tourne aussi vers quelques moments particulièrement significatifs de la vie publique, mystère lumineux. Cet ajout de nouveaux mystères, sans léser aucun aspect essentiel de l'assise traditionnelle de cette prière, a pour but de la placer dans la spiritualité chrétienne, avec une attention renouvelée, comme une authentique introduction aux profondeurs du cœur du Christ, abîme de joie et de lumière, de douleur et de gloire. C'est beau cela, voyez. Une authentique introduction aux profondeurs du cœur du Christ, abîme de joie et de lumière, de douleur et de gloire. Alors voici les mystères joyeux dont nous parle le pape au numéro 20. Le premier cycle, celui des mystères joyeux, est effectivement caractérisé par la joie qui rayonne de l'événement de l'incarnation. Cela est évident dès l'Annonciation où le salut de l'ange Gabriel à la Vierge de Nazareth rappelle l'invitation à la joie messianique « Réjouis-toi, Marie ». Toute l'histoire du salut, bien plus en un sens, l'histoire même du monde, aboutit à cette annonce. En effet, si le dessein du Père est de récapituler toutes choses dans le Christ, Éphésiens 1er chapitre verset 10, c'est l'univers entier qui d'une certaine manière est touché par la faveur divine avec laquelle le Père se penche sur Marie pour qu'elle devienne la mère de son Fils. À son tour, toute l'humanité se trouve comme contenue dans le fiat par lequel elle correspond avec promptitude à la volonté de Dieu. C'est donc une note d'exultation après l'Annonciation, la Visitation, qui marque la scène de la rencontre avec Élisabeth, où la voix de Marie et la présence du Christ en son sein font que Jean tressaille d'allégresse. Une atmosphère de liesse baigne la scène de Bethléem, où la naissance de l'enfant divin, le sauveur du monde, est chanté par les anges et annoncé aux bergers, justement comme une grande joie. Mais les deux derniers mystères qui conservent toutefois cette note de joie anticipent les signes du drame. En effet, la présentation au temple, tout en exprimant la joie de la consécration et en plongeant le vieillard Siméon dans l'extase, souligne aussi la prophétie du signe en but à la contradiction que sera l'enfant pour Israël et de l'épée qui transpercera l'âme de sa mère. L'épisode de Jésus au temple, lorsqu'il eut 12 ans, est lui aussi tout à la fois joyeux et dramatique. Il se dévoile là dans sa divine sagesse, tandis qu'il écoute et interroge, et se présente essentiellement comme celui qui enseigne. La révélation de son mystère du Fils tout entier consacré au choix du Père est une annonce de la radicalité évangélique qui remet en cause les liens même les plus chers à l'homme face aux exigences absolues du royaume. Joseph et Marie eux-mêmes, émus et angoissés, ne comprirent pas ces paroles, nous dit Saint Luc chapitre 2 verset 50. Nous voyons bien que nos mystères joyeux sont pénétrés de mystères douloureux. Et même si on ne comprend pas, comme Joseph et Marie n'ont pas compris sur le moment, il faut l'accepter de ne pas comprendre, il faut accepter d'être fidèle. Et c'est ça la voie de la foi. La voie de la foi, c'est ne pas sentir, ne pas comprendre, ne pas saisir sur le moment et faire confiance.

Après le rappel des mystères joyeux, le pape Saint Jean-Paul II inaugure, on pourrait dire, les mystères lumineux. Nous sommes au numéro 21 de la lettre apostolique. Passant de l'enfant de Jésus et de la vie à Nazareth à sa vie publique, nous sommes amenés à contempler ces mystères que l'on peut appeler à un titre spécial mystère de lumière. En effet, c'est tout le mystère de Christ qui est lumière. Il est la lumière du monde, rappel de Saint Jean chapitre 8, verset 12, mais dans cette dimension est particulièrement visible durant les années de sa vie publique, lorsqu'il annonce l'évangile du royaume. Si l'on veut indiquer à la communauté chrétienne cinq moments significatifs, mystères lumineux de cette période de la vie du Christ, il me semble que l'on peut les mettre ainsi en évidence. Premièrement, le premier mystère lumineux, moment de son baptême au Jourdain. Deuxièmement, dans son auto-révélation aux noces de Cana, le Christ se révèle Dieu par son premier miracle. Troisième, dans l'annonce du royaume de Dieu avec l'invitation à la conversion. Quatrièmement, à sa transfiguration. Et enfin, cinquième mystère lumineux, dans l'institution de l'Eucharistie, expression sacramentelle du mystère pascal. Chacun de ces mystères est une révélation du royaume désormais présent dans la personne de Jésus. Alors prenons-le un par un pour bien les méditer. Le baptême au Jourdain est un mystère de lumière, rappelle le pape Jean-Paul II, ou indique plutôt que rappelle le pape Jean-Paul II, en ce lieu. Alors que le Christ descend dans les eaux du fleuve comme l'innocent qui se fait pécher pour nous, les cieux s'ouvrent, la voix du Père le proclame son Fils bien-aimé, Saint Matthieu 3, verset 17, tandis que l'Esprit descend sur lui pour l'investir de la mission qu'il attend. Dans le mystère de lumière, c'est le Père qui révèle son Fils, qui atteste que Jésus de Nazareth, baptisé dans les eaux du Jourdain par Jean le Baptiste, son cousin, eh bien, qu'il a reconnu dans le sein d'Élisabeth à la visitation, vous vous rappelez, eh bien son fils, celui-ci, mon fils bien-aimé, en qui je me complais, et la colombe manifestée, qui manifeste le Saint-Esprit. Nous avons là la Sainte Trinité. Mystère, la révélation, et chaque révélation est un mystère de lumière, parce que la révélation est un mystère de connaissance. C'est la connaissance qui nous est révélée, une connaissance surnaturelle, révélée par le Saint-Esprit, qui dépasse les capacités de notre nature humaine. Voilà pourquoi on dit surnaturel. On ne peut pas le comprendre ni le saisir en dehors de la grâce qui est donnée à Dieu, à certaines âmes, de façon ordinaire, à chaque baptisé, qui prie, qui le désire et qui est fidèle au Christ, au commandement de Dieu, parce que papa, il y a votre révélation à une âme qui n'est pas habitée par la grâce, par le Saint-Esprit. Et un mystère donc de connaissance qui mène bien sûr à l'amour. Alors après le baptême, Cana, mystère de lumière par excellence, au moment où le Christ, changeant l'eau en vin, ouvre le cœur des disciples, à la fois grâce à l'intervention de Marie, la première des croyantes. C'est aussi un mystère de lumière que la prédication. Donc Cana, mystère de lumière, Jésus manifeste qu'il est le Fils de Dieu. Et puis, l'avènement du royaume des dieux, la prédication par laquelle Jésus annonce l'avènement du royaume de Dieu et invite à la conversion. Saint Marc chapitre 1 verset 15, remettant les péchés de ceux qui s'approchent de lui avec une foi humble. Ce mystère de miséricorde qu'il a commencé, il le poursuivra jusqu'à la fin des temps, principalement à travers le sacrement de la réconciliation confié à son Église. Saint Jean chapitre 20, verset 22-23. Donc, dans l'avènement du royaume de Dieu, le pape rappelle qu'il y a la conversion par la remise des péchés, c'est-à-dire la contrition des péchés, reconnaissance du péché, contrition des péchés, désir de plus recommencer et demander pardon, à recevoir le sacrement du pardon, le sacrement de pénitence. Donc, n'oublions pas cela dans le deuxième mystère lumineux
quand nous parlons de la prédication du royaume de Dieu.

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3: Bonjour à toutes et à tous. Mois de mai, mois de Marie. Et je vous propose donc aujourd'hui de consacrer cette émission à écouter ensemble quelques chants à la Vierge. Faits pour la liturgie, la plupart peuvent aussi convenir pour tel ou tel exercice de piété mariale. Nous découvrirons donc ensemble un CD de l'abbaye de Sylvanès intitulé « Ô Marie ». La piété populaire, à la fois variée dans ses expressions et profonde dans ses motivations, qui s'adresse à la Vierge Marie, est un fait ecclésial, remarquable et universel. Elle jaillit de la foi et de l'amour du peuple de Dieu envers le Christ et de la compréhension de la mission que, dans l'ordre du salut, Dieu a confiée à Marie de Nazareth. La Vierge Marie n'est donc pas seulement la mère du Seigneur et du Sauveur, mais elle est aussi, sur le plan de la grâce, la mère de tous les hommes. Et de fait, les fidèles comprennent facilement le lien vital qui unit le Fils à sa mère. Ils savent que le Fils est Dieu et que elle, sa mère, est aussi leur mère. Ils en déduisent la sainteté immaculée de la Vierge et tout en la vénérant comme une reine glorieuse dans le ciel, ils sont certains que Marie, très miséricordieuse, intercède en leur faveur. Et ils invoquent donc sa protection avec une grande confiance. Premier chant de notre émission, il est intitulé « Ô Mère de tendresse ». Il s'agit d'un tropaire et c'est chanté par l'ensemble vocal de l'abbaye de Sylvanès sous la direction du père André Gouze.

L'Église encourage à développer leur piété personnelle et communautaire à l'aide d'exercices de piété qu'elle approuve et recommande. En effet, la liturgie n'épuise pas toutes les possibilités mises en œuvre par le peuple de Dieu pour exprimer sa vénération envers la Sainte Mère du Seigneur. Les plus pauvres et les plus petits sont les plus ouverts et les plus enclins à la piété mariale, car ils sentent particulièrement sa proximité. Ils savent qu'elle connut comme eux la pauvreté, qu'elle souffrit beaucoup et qu'elle fit preuve de patience et de douceur. Ils ressentent à son égard de la compassion pour la douleur qu'elle éprouva au moment de la crucifixion et de la mort de son fils. Et ils se réjouissent avec elle pour la résurrection de Jésus. Ils célèbrent avec joie ses fêtes, ils participent volontiers aux processions organisées en son honneur, et ils se rendent en pèlerinage dans les sanctuaires qui lui sont consacrés. Ils aiment enfin chanter ses louanges et font monter vers elle leurs prières. Témoin ce second chant de notre émission intitulé « Ô Mère de Dieu », il s'agit d'un répond pour le commun de la Vierge et vous reconnaîtrez aisément la mélodie grégorienne sur le thème de l'Ave Maria Stella.

La piété mariale doit être orientée vers le culte chrétien, car même s'il s'adresse à la Vierge, c'est du Christ qu'il trouve son origine et son efficacité. Et c'est dans le Christ qu'il trouve aussi sa pleine expression, et c'est par le Christ, enfin, que dans l'Esprit, il conduit au Père. Ainsi, la piété envers la Vierge Marie doit veiller à exprimer le mystère trinitaire qui distingue et qualifie le culte rendu à Dieu, Père, Fils et Saint-Esprit révélé dans le Nouveau Testament. Il doit aussi mettre en lumière la médiation unique et nécessaire du Christ et manifester ainsi le caractère ecclésial du culte chrétien. En effet, les baptisés qui forment le peuple de Dieu prient ensemble au nom du Seigneur et ils sont unis dans la communion des saints. La piété mariale doit aussi se référer constamment à la Sainte Écriture, tout en se conformant à la profession de la foi catholique dans son intégralité. Et enfin, illustrer le caractère missionnaire de l'Église et donc l'obligation de témoigner qui incombe à tous les fidèles laïcs. Écoutons maintenant un répond pour les vigiles de la Visitation. « Mon âme exalte le Seigneur », les premières phrases du Magnificat. Tel en est le titre. Vous le savez, la Visitation est fêtée le 31 mai, dernier jour du mois de mai, comme pour clore ce mois spécialement dédié à la Vierge Marie.

En Occident, les mois dédiés à la Vierge Marie ont surgi à une époque où les références à la liturgie en tant que forme normative du culte chrétien étaient peu abondantes et se sont développées parallèlement au culte liturgique. Ainsi, par exemple, pour remédier à cette difficulté durant le mois de mai qui coïncide en grande partie avec les 50 jours du temps liturgique de Pâques, on veillera par exemple à bien mettre en évidence la participation de la Vierge Marie au mystère pascal et à l'événement de la Pentecôte qui inaugure le chemin de l'Église. Et puisque cette période pascale des 50 jours que nous vivons actuellement est le temps liturgique particulièrement consacré à la célébration et à la mystagogie des sacrements de l'initiation chrétienne, on pourra aussi utilement mettre en évidence la place éminente que la Vierge Marie, glorifiée dans le ciel, occupe sur la terre, ici et maintenant, dans la célébration des sacrements du baptême, de la confirmation et de l'Eucharistie. Écoutons maintenant, toujours dans cette découverte de chants de piété à la Vierge Marie, sur la traduction liturgique officielle, cette mise en musique de la prière du Magnificat par le Père André Gouze.

Pour achever cette émission sur la piété mariale, permettez-moi de vous dire quelques mots sur l'hymne acathiste. Celui-ci est ainsi dénommé parce qu'il se chante debout. Acathiste veut dire pas assis. L'hymne acathiste est l'une des expressions les plus hautes et les plus célèbres de la piété mariale dans la tradition byzantine. Ce chef-d'œuvre littéraire et théologique présente sous la forme d'une prière la foi commune et universelle de l'Église des premiers siècles au sujet de la Vierge Marie. Les sources qui ont inspiré cet hymne sont les Saintes Écritures, la doctrine définie par les conciles œcuméniques de Nicée, d'Éphèse et de Chalcédoine, ainsi que la réflexion des pères orientaux des 4e et 5e siècles. Cet hymne très ancien est considéré comme un exemple magnifique de la tradition mariale la plus antique de l'Église. Elle est un appel et une prière d'intercession en faveur de l'unité des chrétiens qui est appelée à se réaliser sous la conduite de la Mère du Seigneur. Un tel texte, une telle richesse de louanges nous permettent en effet de prier la Mère de Dieu avec tous nos frères des Églises d'Orient. Écoutons maintenant un extrait, tout au moins le début de ce magnifique hymne acathiste à Marie, Mère de Dieu et Mère de l'Église.

Notre émission s'achève. Elle était aujourd'hui consacrée, en ce mois de mai, mois de Marie, à la piété envers la Mère de Dieu. Et nous avons découvert à cette occasion quelques extraits d'un TD de l'abbaye de Sylvanès intitulé « Ô Marie ». Au revoir et à la semaine prochaine, même fréquence, même jour et même heure.

Heureux les pauvres de cœur, car le royaume des cieux est à eux. Matthieu 5, 3.

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1: Pour comprendre l'évolution surprenante de François pendant et après les apparitions, il faut commencer par cerner son caractère, connaître ses habitudes avant les révélations divines qu'il reçut. La première source d'information vient de Sœur Lucie, en particulier de son quatrième mémoire, dont une large moitié est consacrée à son cousin. Elle ne cacha pas son manque de sympathie première. Il est vrai que son caractère vif et décidé était à l'opposé de celui de son cousin, calme et réservé. Ce qui fait qu'elle supportait difficilement François avant les apparitions. Elle lui montrait son agacement sans ménagement, comme le font des enfants de leur âge. Elle témoigna, lorsque dans nos jeux, quelqu'un cherchait à le priver de ses droits quand il avait gagné, il cédait sans résistance, se limitant à dire « Tu crois avoir gagné ? Alors très bien, cela ne me fait rien à moi. » Ainsi, peu d'enfants aimaient jouer avec lui, parce qu'il perdait presque toujours. J'avoue moi-même que j'avais peu de sympathie pour lui, parce que son naturel pacifique excitait parfois les nerfs de ma nature trop vive. Souvent je le prenais par un bras, l'obligeant à s'asseoir par terre ou sur une pierre, lui demandant de rester tranquille. Et il m'obéissait, comme si j'avais une grande autorité sur lui. Ensuite, j'avais de la peine, et j'allais le chercher par la main, et il allait avec la même bonne humeur, comme si rien n'était arrivé. Cette placidité, on le comprend aisément, irritait fortement Lucie, qui aurait aimé insuffler à son jeune cousin plus d'énergie. Elle rapporta, toujours dans son quatrième mémoire, l'anecdote suivante, bien caractéristique du détachement de François. « Je me souviens qu'il arriva un jour chez moi avec un mouchoir de poche où était peinte Notre-Dame de Nazaré qu'on venait de lui apporter de cette plage. Il nous le montra avec grande joie et tous les enfants voulurent l'admirer. Le mouchoir passa de main en main et peu de temps après disparut. On le chercha, mais on ne le retrouva pas. Peu après, je le trouvai dans la poche d'un autre petit. Je voulus le lui reprendre, mais il déclara qu'il lui appartenait, qu'on lui avait aussi apporté de la plage. Alors François, afin d'en finir, s'approcha de moi et me dit « Laisse-le lui, qu'est-ce que cela me fait d'avoir le mouchoir ?» L'histoire est charmante. Peu d'enfants de 6 ans auraient fait preuve d'un tel détachement. Pourtant, à l'époque, la petite Lucie ne loua pas le calme de son cousin. Tout au contraire, elle eut ce dur jugement. Il me semble que s'il avait grandi, son principal défaut aurait été le « ne t'en fais pas ». En fait, Lucie n'avait pas compris le véritable caractère de son cousin. Elle n'avait jugé que sa façon de se comporter en sa compagnie, car le manque de sympathie avant les apparitions était réciproque. François, de tempérament calme, supportait difficilement cette cousine toujours en mouvement, qui décidait sans cesse pour les autres et imposait ses choix. Il était en plus impressionné par son intelligence. Elle n'avait qu'un an de plus que lui, mais elle connaissait tant de choses qu'il ignorait. Il aurait préféré garder le troupeau de ses parents, avec d'autres garçons de son âge, mais il accepta d'aller avec sa cousine, pour faire plaisir à sa sœur Jacinthe. Elle était trop petite pour la laisser seule avec Lucie, et son frère Jean, son aîné de 2 ans, ne s'entendait pas bien avec Jacinthe. Ainsi, un jour où il pleuvait, Madame Olympia de Marteau décida que Jean remplacerait François. Celui-ci demanda d'accompagner sa sœur et reçut de sa mère un refus sans appel. Il dit alors « Pour moi, cela ne me fait rien. C'est Jacinthe qui aura le plus de peine. » De ces histoires enfantines, nous pouvons en tirer une leçon importante pour notre vie. Nos proches souvent se trompent sur nos sentiments les plus profonds. Un acte de générosité, de sacrifice, peut être perçu comme un défaut, un manque de courage. Il nous faut l'accepter comme une conséquence inévitable de la connaissance trop partielle de l'homme. Offrons à Dieu ces injustices, non par indifférence, mais par amour pour ceux qui nous entourent.
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Le Seigneur, Dieu tendre et miséricordieux, lent à la colère, plein d'amour et de vérité. Exode 34, 6.

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1: Les Actes des Apôtres nous montrent les disciples et quelques femmes réunies en prière avec Marie au Cénacle de Jérusalem. Dans son encyclique sur la Mère du Rédempteur, Jean-Paul II souligne la correspondance unique entre le moment de l'incarnation du Verbe et celui de la naissance de l'Église. Et il poursuit « La personne qui fait l'unité entre ces deux moments est Marie. Marie à Nazareth et Marie au Cénacle de Jérusalem. Dans les deux cas, sa présence discrète mais essentielle montre la voie de la naissance par l'Esprit. Ainsi, celle qui est présente dans le mystère du Christ comme mère est rendue présente par la volonté du Fils et par l'Esprit Saint dans le mystère de l'Église. Et dans l'Église encore, elle continue à être une présence maternelle. Eh bien, c'est au Cénacle de Jérusalem, le jour de la Pentecôte et par l'effusion de l'Esprit, que commence le cheminement de l'Église dans l'histoire des hommes et des peuples. Marie, présente dès le début de ce pèlerinage par sa foi, précède l'Église. Elle va de l'avant. Il advient ainsi que tous ceux qui participent à cet héritage mystérieux de génération en génération, acceptant le témoignage apostolique de l'Église, participent, en un sens, à la foi de Marie.
0: À présent, nous nous unissons en prière avec le monde entier en renouvelant notre consécration à Marie.
2: Vierge Immaculée, Mère de Dieu et de l'humanité, je t'accueille comme don de Jésus sous la croix et je me confie entièrement à toi. Je t'offre toute ma vie, ce que je suis, ce que j'aime et ce que j'ai, afin que resplendisse en moi la beauté du Christ. Aide-moi à être docile à l'Esprit et à vivre avec joie ma vocation dans l'Église, afin de collaborer à ta mission maternelle et d'orienter vers Dieu le cœur de tout homme. Toi qui as guidé Saint Maximilien Kolb pour aimer sans mesure, enseigne-moi à être témoin de l'Évangile et à faire de ma vie un don. Je te confie les personnes que je rencontrerai et je t'offre le travail, les joies et les souffrances de cette journée. Ô Marie, conçue sans péché, prie pour nous qui avons recours à toi et pour ceux qui n'ont pas recours à toi.
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1: Nous sommes plongés dans un monde que l'on peut qualifier de matérialiste, autrement dit dans une société de consommation où règne la soif du bien-être à tout prix. Cela nous incite à ne pas mettre en avant les valeurs de l'Évangile, mais au contraire, à dissocier foi et vie quotidienne, à oublier que l'homme ne vit pas seulement de pain, mais de la parole de Dieu. En ce temps de carême, nous sommes appelés à réfléchir sur ce qui a réellement du prix. Au fond, c'est un combat entre l'être et l'avoir. Nous voulons tous une société plus juste, plus humaine. Mais nous attendons que ce soit l'autre qui change, les politiques, les économistes, les hommes qui comptent. La réalité, c'est que le mal est à l'intérieur de nous. Rien ne pourra changer si nous ne le reconnaissons pas. Il nous faut nous examiner nous-mêmes et l'admettre, même si c'est difficile. Offrons à Marie ce chemin de réconciliation avec nous-mêmes et avec la réalité dans laquelle nous vivons. Offrons-lui nos désirs, les obstacles auxquels il nous faut faire face quotidiennement, nos résistances à nous avouer que nous sommes petits en amour et que nous avons continuellement besoin d'aide. Marie s'est qualifiée elle-même d'humble servante, et c'est pourquoi Dieu a pu faire en elle des merveilles. Et pourtant, de toute l'histoire du monde, aucune femme ne fut plus grande qu'elle. Dieu n'a pas besoin de super-héros. Dieu a besoin de personnes humbles, disponibles et vraies.
0: À présent, nous nous unissons en prière avec le monde entier en renouvelant notre consécration à Marie.
2: Vierge Immaculée, Mère de Dieu et de l'humanité, je t'accueille comme don de Jésus sous la croix et je me confie entièrement à toi. Je t'offre toute ma vie, ce que je suis, ce que j'aime et ce que j'ai, afin que resplendisse en moi la beauté du Christ. Aide-moi à être docile à l'Esprit et à vivre avec joie ma vocation dans l'Église, afin de collaborer à ta mission maternelle et d'orienter vers Dieu le cœur de tout homme. Toi qui as guidé Saint Maximilien Kolb pour aimer sans mesure, enseigne-moi à être témoin de l'Évangile et à faire de ma vie un don. Je te confie les personnes que je rencontrerai et je t'offre le travail, les joies et les souffrances de cette journée. Ô Marie, conçue sans péché, prie pour nous qui avons recours à toi et pour ceux qui n'ont pas recours à toi.
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Je suis le Seigneur, il n'en est pas d'autre, hors moi, pas de Dieu. Isaïe 45, 5.

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1: L'Annonciation fut un moment décisif dans la vie de Marie, tout particulièrement en ce qui concerne sa foi et sa prière. Comme tout un chacun, elle allait au temple pour rencontrer Dieu. Et voilà qu'elle devient elle-même la demeure du Verbe incarné et la collaboratrice de l'Esprit-Saint. Marie s'adresse à Dieu dans une relation marquée très spécialement par son humilité, mais aussi par une profonde et intime confiance. La réponse de Marie à l'ange, « Qu'il me soit fait selon ta parole », indique déjà la première attitude de prière, une docile soumission à la volonté de Dieu, vécue cependant avec une familiarité filiale et maternelle à la fois. Marie découvre avec étonnement qu'elle est infiniment aimée par le Dieu du buisson ardent, et elle comprend que celui qui lui a demandé de devenir sa demeure est le Dieu qui a concentré en elle tout cet amour qu'il avait déversé sur son peuple. Ce n'est pas un Dieu abstrait ou lointain, mais un Père qui prend soin d'elle et de tous les hommes, qui est fidèle à ses promesses, comme Marie le chantera dans le Magnificat. Qu'elle nous aide à inscrire notre vie de prière à l'intérieur d'une relation filiale et confiante avec Dieu, à reconnaître sa paternité, le soin qu'il prend de nous et son amour qui nous rejoint toujours et partout en fidélité à ses promesses d'autrefois.
0: À présent, nous nous unissons en prière avec le monde entier en renouvelant notre consécration à Marie.
2: Vierge Immaculée, Mère de Dieu et de l'humanité, je t'accueille comme don de Jésus sous la croix et je me confie entièrement à toi. Je t'offre toute ma vie, ce que je suis, ce que j'aime et ce que j'ai, afin que resplendisse en moi la beauté du Christ. Aide-moi à être docile à l'Esprit et à vivre avec joie ma vocation dans l'Église, afin de collaborer à ta mission maternelle et d'orienter vers Dieu le cœur de tout homme. Toi qui as guidé Saint Maximilien Kolb pour aimer sans mesure, enseigne-moi à être témoin de l'Évangile et à faire de ma vie un don. Je te confie les personnes que je rencontrerai et je t'offre le travail, les joies et les souffrances de cette journée. Ô Marie, conçue sans péché, prie pour nous qui avons recours à toi et pour ceux qui n'ont pas recours à toi.
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1: Un événement important de la vie de Marie fut le jour où elle porta le petit Jésus au temple pour le présenter au Seigneur. À cette occasion, le vieillard Siméon prophétisa de grandes souffrances pour Jésus comme pour elle. Le jour où elle l'avait mis au monde était encore récent et déjà un avenir brumeux se dessinait à son horizon de mère. Cependant, Marie accueillit avec lucidité ces paroles et elle les considéra comme un appel à rester ferme dans la foi. Elle ne vacilla pas. Au contraire, elle resta bien ancrée en Dieu. Notre abandon à Marie devient un instrument de réconfort et de soutien, même dans les moments pénibles. La force de son amour maternel nous aide à assumer le temps de l'épreuve sans le repousser ni le subir. Avec Marie, nous admettons le fait que notre vie se construit même par l'expérience de la difficulté et que tout cela aboutit à un mieux. En acceptant de nous laisser travailler par tant d'occasions d'épreuves, nous mettons notre humanité à la disposition de la grâce et nous apprenons à faire vraiment confiance à Dieu. Nous faisons l'expérience de la fécondité de la souffrance. C'est une école d'humanité et de foi, ainsi qu'un passage nécessaire pour voir Dieu à l'œuvre dans notre vie et savourer la beauté d'être toujours à nouveau sauvé.
0: À présent, nous nous unissons en prière avec le monde entier en renouvelant notre consécration à Marie.
2: Vierge Immaculée, Mère de Dieu et de l'humanité, je t'accueille comme don de Jésus sous la croix et je me confie entièrement à toi. Je t'offre toute ma vie, ce que je suis, ce que j'aime et ce que j'ai, afin que resplendisse en moi la beauté du Christ. Aide-moi à être docile à l'Esprit et à vivre avec joie ma vocation dans l'Église, afin de collaborer à ta mission maternelle et d'orienter vers Dieu le cœur de tout homme. Toi qui as guidé Saint Maximilien Kolb pour aimer sans mesure, enseigne-moi à être témoin de l'Évangile et à faire de ma vie un don. Je te confie les personnes que je rencontrerai et je t'offre le travail, les joies et les souffrances de cette journée. Ô Marie, conçue sans péché, prie pour nous qui avons recours à toi et pour ceux qui n'ont pas recours à toi.
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1: Marie a été une mère qui a su aimer jusqu'au don total de soi. Elle a vécu en plénitude le plus grand des commandements, aimer Dieu et son prochain en toute disponibilité et générosité. C'est pourquoi nous pouvons nous adresser à elle, qui nous guide sur notre chemin spirituel et humain chaque jour. Nous avons bien besoin de modèles authentiques et transparents, de points de référence, de quelqu'un vers qui nous tourner avec confiance. Car nous sommes souvent en proie à des hauts et des bas. Qu'il s'agisse de notre état d'âme ou de la vie de notre foi, par conséquent de notre capacité à nous donner. Nous pouvons apprendre de Marie que nous recevons toutes choses de Dieu gratuitement. Son amour, sa confiance, sa miséricorde. Il nous revient de donner du fruit comme le bon arbre, à l'instar de Marie qui a su faire resplendir la beauté qui se trouve potentiellement en chacun de nous par vocation. Nous avons été créés à l'image et à la ressemblance de Dieu. Au fil des ans et pour l'éternité, ce qui demeure, c'est l'amour. Nous serons reconnus en fonction du cœur de chair ou de pierre, qui aura battu ou non dans notre vie et animé nos désirs et nos actes. Que Marie nous indique le chemin du plus grand amour.
0: À présent, nous nous unissons en prière avec le monde entier en renouvelant notre consécration à Marie.
2: Vierge Immaculée, Mère de Dieu et de l'humanité, je t'accueille comme don de Jésus sous la croix et je me confie entièrement à toi. Je t'offre toute ma vie, ce que je suis, ce que j'aime et ce que j'ai, afin que resplendisse en moi la beauté du Christ. Aide-moi à être docile à l'Esprit et à vivre avec joie ma vocation dans l'Église, afin de collaborer à ta mission maternelle et d'orienter vers Dieu le cœur de tout homme. Toi qui as guidé Saint Maximilien Kolb pour aimer sans mesure, enseigne-moi à être témoin de l'Évangile et à faire de ma vie un don. Je te confie les personnes que je rencontrerai et je t'offre le travail, les joies et les souffrances de cette journée. Ô Marie, conçue sans péché, prie pour nous qui avons recours à toi et pour ceux qui n'ont pas recours à toi.
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1: François fut le plus souvent incompris par ses camarades qui le considéraient comme un mauvais partenaire pour leur jeu. Il savait participer activement aux activités qu'on lui proposait, mais il lui manquait la volonté de gagner, de surpasser les autres. D'une grande humilité, il préférait perdre plutôt que de faire de la peine à un camarade. De plus, il tenait de son père un caractère sérieux, l'habitude de réfléchir longtemps avant de parler ou de prendre une décision, ce qui le faisait passer aux yeux des autres enfants de son âge pour un garçon sans grande intelligence, le contraire de ce qu'il était vraiment. De tempérament solitaire, il aimait de temps en temps s'isoler. Il s'installait sur un rocher loin de toute compagnie, il sortait son fifre de son sac et se mettait à en jouer. Il devait avoir une bonne oreille musicale, puisqu'il ne devait pas posséder de partition. Il reprenait donc des airs de chansons populaires qu'il entendait chanter dans son hameau. Il jouait pour les animaux qui l'entouraient, et plus spécialement pour les oiseaux. Sœur Lucie, dans son quatrième mémoire, raconta cette charmante histoire sans la dater. On peut raisonnablement penser qu'elle se déroula avant les apparitions de Notre-Dame. Un jour, nous rencontrâmes un petit garçon qui avait dans sa main un petit oiseau qu'il avait attrapé. Plein de pitié, François lui promit 2 sous s'il le laissait s'envoler. Le garçon accepta le contrat, mais d'abord, il voulait avoir l'argent en main. François retourna alors à la maison. On peut remarquer que la distance à parcourir était grande, puisque cette scène se situait au lieu-dit le Lagao de Carrera, qui se trouve un peu plus bas que la Cova da Ilha. François a dû courir pour revenir à temps avec l'argent nécessaire à l'échange. Sœur Lucie continue son récit. François donna les 2 sous afin de libérer le prisonnier. Quand il vit l'oiseau s'envoler, il battit des mains de contentement et dit « Fais attention, ne te laisse plus attraper ». On peut deviner aisément la réaction du garçon qui avait capturé l'oiseau. Il avait devant lui un enfant de son âge qui venait de perdre 2 sous pour rien et qui, en plus, parlait aux animaux. Il ne faudrait pas exagérer la solitude de François. Il ne fut pas un garçon rejeté par ses camarades, même si ceux-ci ne pouvaient le comprendre. Sa gentillesse le faisait apprécier par tous, enfants et adultes. On doit encore à Sœur Lucie cette petite histoire révélatrice de la grande bonté de François. Il y avait dans le Lagao da Carrera une petite vieille que nous appelions Tante Maria Carrera. Ses fils l'envoyaient quelquefois faire paître un troupeau de chèvres et de brebis. Ces dernières, peu domestiquées, s'éloignait quelquefois dans toutes les directions. Lorsque nous la rencontrions ainsi en peine, François était le premier à venir à son aide. Il l'aidait à conduire le troupeau au pâturage et ramenait les bêtes qui s'étaient dispersées. La pauvre vieille se répandait en 1000 remerciements et l'appelait son ange gardien. François fut un petit garçon avec de grandes qualités, mais aussi avec des défauts. Il était semblable à de nombreux enfants de son âge vivant dans la campagne au début du XXe siècle. Pour répandre un message de paix au monde, la Sainte Vierge l'a choisi, avec sa sœur et sa cousine, non pour ses qualités et encore moins pour son intelligence, sa capacité d'émerveillement et sa faculté de retenir et de méditer les paroles qui lui étaient adressées. Tous les trois étaient des petits paysans frustes et en bien des points ignorants. Les apparitions de l'ange puis de Notre-Dame changèrent ces enfants en 3 témoins passionnés de la miséricorde divine. Dieu peut faire des merveilles avec des personnes humbles et toutes simples. Ne nous plaignons pas de nos limites, de nos conditions de vie, mais sachons les accepter et dans le milieu où nous sommes, avec les moyens que nous possédons, annonçons simplement que Dieu est amour et paix.
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toi, mon troupeau, ainsi parle le Seigneur Dieu. Voici que je vais juger entre brebis et brebis, entre les béliers et les boucs. Ézéchiel 34, 17.

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1: Des trois pastoureaux, ce fut François qui changea en premier ses habitudes pour suivre les recommandations de l'ange et de la belle dame. En cette fin de printemps 1917, il était bien différent du jeune garçon impatient, fougueux, que son père comparait à un jeune veau. Il ne courait plus la campagne à la recherche de lézards ou de couleuvres, il ne cherchait plus à taquiner son frère Jean, mais il passait la plus grande partie de son temps à prier. Le 13 mai, la Sainte Vierge lui avait dit qu'il devrait réciter de nombreux chapelets avant d'arriver au ciel. Il prit cet avertissement au sérieux, et pendant que les autres enfants s'amusaient, il s'éloignait pour pouvoir prier et méditer dans le calme. Dans son quatrième mémoire, Sœur Lucie rapporte cette scène qui se déroula entre les deux premières apparitions de Notre-Dame. En arrivant au pâturage, François grimpa sur un rocher élevé et nous dit « Lucie et Jacinthe, ne venez pas ici, laissez-moi rester seul. » Je répondis « C'est bien. » Et je me mis à jouer avec Jacinthe, à courir après les papillons que nous attrapions pour faire aussitôt le sacrifice de les laisser partir. Nous avions complètement oublié François. L'heure du goûter arrivée, nous nous rendîmes compte de son absence. Je l'appelais « François, ne veux-tu pas venir prendre le goûter ?» Il répondit « Non, mais vous autres mangez. » Je lui demandais « Et dire le chapelet ?» Il acquiesça. « J'irai après pour prier. Rappelez-moi. » Lorsque je suis retourné l'appeler, il me dit « Venez ici, vous autres, priez près de moi. » Nous sommes montés au sommet du rocher, où nous avions du mal à nous tenir tous les trois agenouillés, et je lui demandais « Mais qu'est-ce que tu fais ici depuis si longtemps ?» Il nous confia « Je pense à Dieu qui est si triste à cause de tant de péchés. Ah, si j'étais capable de lui faire plaisir !» On ne peut être qu'émerveillé en se demandant comment un petit garçon a pu rester ainsi des heures en prière. On comprend que ce comportement dépasse les limites humaines, et l'on admet que François avait reçu du ciel le don de la contemplation, ce qui lui permettait de méditer et de prier une après-midi entière. On peut dire plus que cela. On peut affirmer qu'il avait atteint en quelques jours un état de la vie spirituelle que seuls quelques privilégiés connaissent après des années et des années d'apprentissage. Son oraison était paisible, toute simple, à l'image de son âme. Il ne cherchait qu'une chose, il désirait consoler Jésus. Il lui avait offert sa vie lors de l'apparition du 13 mai, et il cherchait comment réaliser son engagement. C'est lui qui eut l'idée de faire le sacrifice du repas de midi et du goûter, passant toute la journée à jeun. Il fut suivi rapidement par sa sœur et sa cousine. Il acceptait avec calme et résignation toutes les épreuves consécutives aux apparitions. Il savait réconforter Lucie, en lui rappelant que tous les trois avaient promis d'offrir leurs souffrances pour réparer les offenses faites à Jésus et pour la conversion des pécheurs. Il ne faudrait pas pour autant imaginer qu'il était devenu neurasthénique, perdu dans ses douloureuses pensées. Il resta joyeux, car il avait retenu la promesse que lui avait faite Notre-Dame, il irait bientôt au ciel et il connaîtrait indéfiniment ce grand bonheur dont il avait ressenti les prémices lors des apparitions. De nature réservée, il ne dévoilait que très rarement ses sentiments. Il faut attendre la fin de sa vie pour connaître en partie sa joie intérieure par cette belle exclamation « D'ici peu, Jésus va venir me chercher pour aller au ciel avec lui, et alors je resterai toujours à le voir et à le consoler. Quel bonheur !» Demandons à François de nous guider dans l'apprentissage de l'oraison. Oui, nous pouvons choisir comme maître ce petit garçon de 9 ans. Puissions-nous avoir sa simplicité, son amour ardent pour Jésus et sa grande générosité. Demandons-lui de partager son désir de consoler notre Seigneur, si triste d'être si peu aimé par les hommes, et comme lui, offrons quotidiennement des prières et des sacrifices comme signe de notre amour.
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1: François aimait s'isoler pendant des heures pour pouvoir prier. Quand Lucie lui demandait comment pouvait-il rester si longtemps seul, il répondait invariablement « Je pense à Dieu qui est si triste, je voudrais tant le consoler. » Phrase doublement surprenante. Comment peut-on dire que Dieu, le suprême bien, est triste? Et comment un petit enfant pourrait le consoler? Pourtant, François n'a pas inventé cette réponse. Elle lui a été donnée, la première fois par l'ange, et ce fut une de ses dernières paroles qu'il prononça au moment de la communion au sang du Christ. « Buvez le sang de Jésus-Christ, horriblement outragé par les hommes ingrats. Réparez leurs crimes et consolez votre Dieu. » On peut même dire plus. La consolation de notre Seigneur fut la mission confiée à François dès le 13 mai. Notre-Dame avait inondé d'une lumière intense les trois petits bergers qui, suivant les mots de Lucie, se virent en Dieu. Quelques jours plus tard, François confiait à sa cousine ce qu'il avait vu dans ce rayon céleste. « Ce que j'ai le plus aimé, ce fut de voir notre Seigneur dans cette lumière que Notre-Dame nous a mise dans la poitrine. J'aime tellement Dieu. Mais lui, il est si triste à cause de tant de péchés. Nous ne devons jamais en faire aucun. » On aimerait mieux connaître le contenu de la prière de François. Comment percevait-il cette tristesse du Seigneur et comment pouvait-il penser que son humble action pouvait apporter un réconfort à Dieu? On regrette que les différents prêtres qui ont interrogé les voyants n'aient pas pensé à leur faire exprimer leur vie spirituelle. Peut-être ont-ils compris que toute question sur ce domaine resterait sans réponse. On est donc réduit à énoncer des hypothèses. Il se peut que François, sans l'avoir dit, ait médité longuement sur l'agonie de notre Seigneur, tenant auprès de Jésus la place laissée vide par les apôtres endormis. Il aurait ainsi suivi en toute heure de la journée cette invitation que Jésus fit à sainte Marguerite Marie en 1674. « Toutes les nuits du jeudi au vendredi, je te ferai participer à cette mortelle tristesse que j'ai bien voulu ressentir au jardin des Oliviers. Tu te prosterneras pendant une heure avec moi, la face contre terre, tant pour apaiser la divine colère en demandant miséricorde pour les pécheurs que pour adoucir en quelque façon l'amertume que je sentais de l'abandon de mes apôtres qui m'obligea à leur reprocher qu'ils n'avaient pas pu veiller une heure avec moi. » François ne connaissait pas la pratique de l'heure sainte, mais instinctivement, il a dû prendre une forme de prière très proche de cette dévotion. Avait-il conscience du corps mystique du Christ? Autrement dit, quand de nombreuses personnes vinrent demander aux trois bergers d'intercéder pour eux auprès de Marie, voyait-il dans ces pauvres la présence de notre Seigneur? Ce n'est pas sûr. Tout ce qu'on peut dire, c'est que les malades et infirmes l'impressionnaient énormément, peut-être sans qu'il en ait eu vraiment conscience. Il lui rappelait les souffrances de notre Seigneur. Ce sont des hypothèses. Il est donc plus prudent de se restreindre aux éléments donnés par François pour expliquer la tristesse de Dieu. Notre Seigneur est blessé par les péchés des hommes et par leur ingratitude. Jésus a donné sa vie pour l'humanité et ne reçoit de la grande majorité qu'indifférence et parfois même du mépris. Comment ne pas en être profondément attristé? Comment ne pas ressentir au plus profond de soi-même le désir de consoler notre Seigneur? Au jardin des Oliviers, alors que Jésus implorait son Père, un ange apparut pour le réconforter. L'Écriture sainte parle de consolation au sujet des hommes, mais si rarement à propos de Dieu, sauf pendant l'agonie à Gethsémani. Comme si consoler Dieu était réservé aux anges et à ceux qui leur ressemblent, par exemple François. Le petit berger nous montre les exigences d'un véritable amour de Dieu. Demandons-lui de nous apprendre à haïr le péché qui blesse si fortement le cœur de Dieu. À sa suite, acceptons de prendre part aux souffrances du Christ lors de sa passion, pour pouvoir avec lui ressusciter.
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Père, Seigneur du ciel et de la terre, je proclame ta louange. Ce que tu as caché aux sages et aux savants, tu l'as révélé aux tout petits. Matthieu 11, 25.

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1: Le 12 septembre 1935, les restes de Jacinthe sont transférés au cimetière de Fatima. À cette occasion, on ouvrit le cercueil et l'on découvrit avec surprise que le corps de la petite fille, défunte 15 ans plus tôt, était resté intact. On fit une photo de son visage que l'on envoya à Sœur Lucie. Cette dernière fit part de son émotion dans une lettre envoyée à son évêque, Monseigneur da Silva. Elle écrivait « Ma joie était si grande de recevoir la plus intime amie de mon enfance. J'espère que le Seigneur, pour la gloire de la très sainte Vierge Marie, lui accordera l'auréole des saints. Elle n'était enfant que par l'âge. Elle savait pratiquer la vertu et montrer son amour à Dieu et à la très sainte Vierge par la pratique du sacrifice. C'est admirable comme elle avait compris l'esprit de prière et de sacrifice que la très sainte Vierge nous demandait. » En réponse à cette lettre, l'évêque demanda à Lucie de mettre par écrit tous ses souvenirs sur Jacinthe. Elle le fit rapidement, en une quinzaine de jours, par esprit d'obéissance. Elle était alors religieuse à Pontevedra, et elle voulut répondre à la demande de son évêque sans rien changer à ses tâches quotidiennes. C'était pendant les heures de couture qu'elle réfléchissait à ce qu'elle pouvait écrire, prenant parfois des notes sur un bout de papier qu'elle cachait sous sa trousse à couture. La nuit, elle rédigeait les pensées qui lui étaient venues. Ce texte de commande devint son premier mémoire. Il commence par une préface, dans laquelle elle fit part de sa souffrance de mentionner, inévitablement quand elle parlait de sa cousine, les grâces qu'elle avait elle-même reçues et une partie des secrets qu'elle aurait voulu complètement tenir cachés. Puis vint en introduction une prière à Jacinthe. C'est un poème qui ne manque pas de charme. Il est surprenant que Lucie, qui n'avait reçu qu'une éducation très élémentaire, ait eu de véritables qualités littéraires. Cette petite poésie mentionne une demande que Lucie fit à sa cousine quelques jours avant son départ pour l'hôpital de Lisbonne où elle allait mourir. Elle lui demanda ce qu'elle ferait quand elle serait au ciel, et la petite malade répondit « Je vais beaucoup aimer Jésus, le cœur immaculé de Marie. Je vais beaucoup prier pour toi, pour les pécheurs, pour le Saint-Père, pour mes parents et mes frères, et pour toutes les personnes qui m'ont demandé d'implorer en leur faveur. » En souvenir de cette parole, l'une des dernières que Lucie entendit de la bouche de sa cousine, elle écrivit ce poème. « Ô toi qui sur la terre est passé comme un vol, Jacinthe très chérie, dans une douleur intense, aimant ton Jésus, n'oublie pas la prière que je te fis. Sois mon âme près du trône de la Vierge Marie. Ô lys de candeur, perle brillante, là dans le ciel où tu vis triomphante, séraphin d'amour, avec ton petit frère, prie pour moi, au pied du Seigneur. » Lucie ne doutait pas un instant que ses deux cousins étaient au ciel, puisque Notre-Dame leur avait promis de les prendre avec elle. Elle savait qu'elle pouvait compter sur leurs intercessions dans les dures épreuves qu'elle eut à traverser. Elle avait vu les merveilles que Dieu avait accomplies dans les cœurs de Jacinthe et de François, et comment en quelques années ils avaient gravi les échelons de la sainteté, lui montrant le chemin à suivre. Jacinthe, comme François, ne sont pas nés avec une auréole. Avant les apparitions, ils furent comme les enfants de leur âge, partageant les mêmes intérêts. D'ailleurs, Lucie, dans son premier mémoire, fit un portrait sans concession de sa petite cousine, révélant avec soin ses défauts, pour montrer comment, par les paroles de l'ange et celles de Notre-Dame, elle fut transformée pour devenir aux yeux de Dieu un lys de candeur et une perle brillante. Il est à remarquer que cette conversion intérieure passa pratiquement inaperçue pour ses proches, car sa relation avec son Seigneur s'exprimait dans une prière personnelle, par des sacrifices héroïques qu'elle tenait cachés, et par une longue méditation sur les paroles que Notre-Dame avait confiées aux trois petits bergers. Puissions-nous suivre son exemple.
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Si ton œil droit entraîne ta chute, arrache-le et jette-le loin de toi. Car mieux vaut pour toi perdre un de tes membres que d'avoir ton corps tout entier jeté dans la géhenne. Matthieu 5, 29.

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1: Comme c'est souvent le cas dans les familles, les enfants ont souvent des caractères très différents, parfois opposés. C'est la merveille de la diversité des individualités. Ainsi, des gamins ayant les mêmes parents, recevant la même éducation, développent des personnalités très différentes. Ce fut bien le cas de François et de Jacinthe, les deux derniers enfants de la famille Marteau. Autant le petit garçon était calme, réservé, autant sa sœur était vive et communicative. Cette différence de caractère, loin de les séparer, au contraire les unissait solidement. Jacinthe recherchait la compagnie de François, plus il est vrai que l'inverse. Mais François, doux et agréable, manquait d'ardeur pour les jeux. Jacinthe chercha donc une personne pour jouer avec elle. Elle la trouva en sa cousine Lucie. Elle ne la quittait plus, passait des heures avec elle. Ce ne fut pas forcément du goût de Lucie, qui, plus âgée de 3 ans que sa cousine, aurait parfois préféré s'amuser avec des filles de son âge. De plus, Jacinthe n'était pas d'un caractère facile. Elle était volontaire, parfois obstinée, et ne supportait pas de perdre. On doit à sœur Lucie, dans son premier mémoire, des détails très vivants de sa relation avec sa petite cousine avant les apparitions. La compagnie de Jacinthe m'était parfois assez antipathique à cause de son caractère susceptible. La moindre contrariété, parmi celles qui surgissent chez les enfants quand ils jouent, suffisait pour la faire bouder dans un coin. Pour la faire revenir et occuper sa place dans le jeu, les plus douces caresses ne suffisaient pas. Il fallait alors la laisser choisir le jeu suivant et son partenaire. Un peu plus loin, sœur Lucie nomma 2 jeux qui lui étaient familiers. Ses jeux préférés étaient ceux des petites pierres ou ceux des boutons. Nous étions assis, François, Jacinthe et moi, sur le puits, qui était couvert de dalles, à l'ombre d'un olivier et de 2 pruniers. À cause du jeu des boutons, très souvent, je fus affligé, parce que quand on m'appelait pour manger, je me trouvais sans boutons sur mes vêtements. Comme d'habitude, elle les avait gagnés à ce jeu, et cela était suffisant pour que ma mère me gronde. Je devais les recoudre très vite. Mais comment faire pour qu'elle me les rende? Car, outre qu'elle était boudeuse, elle tenait à ce qu'elle avait gagné. Elle désirait les conserver pour les jeux suivants, afin de ne pas avoir à arracher les siens. Ce n'est qu'en la menaçant de ne pas revenir jouer avec elle qu'elle me les rendait. Lucie n'était pas toujours disponible, car ses 2 sœurs aînées, restant à la maison pour faire des travaux de couture et de tissage, acceptaient de garder des enfants du voisinage pendant que leurs parents vaquaient à des travaux des champs. Lucie était alors chargée d'amuser les enfants confiés à la surveillance de ses grandes sœurs. Lorsque ses 2 cousins arrivaient, ils étaient déçus de voir que d'autres enfants avaient pris leur place auprès de leur cousine. Ils se mêlaient avec résignation à la petite troupe enfantine jusqu'au jour où Jacinthe entendit un des petits prononcer un juron. Elle décida alors de ne plus jouer avec de tels enfants. Ainsi, quand elle voyait Lucie entourée de gamins, elle retournait chez elle en demandant à sa cousine de la rejoindre quand elle aurait fini sa garde. On comprend que Lucie trouvait sa cousine trop accaparante et qu'elle désirait parfois ne pas la rencontrer. Sa relation avec Jacinthe dans ses débuts ne fut pas bien agréable, et pourtant, elle allait devenir une des plus belles amitiés qui puissent exister entre enfants. Cette transformation peut s'expliquer en partie par l'évolution psychologique des 2 petites filles, mais cela ne suffit pas à rendre compte de la nature de leur amitié. Ce furent les apparitions de l'ange et de Notre-Dame qui changèrent fondamentalement leur relation. Les 3 bergers partageaient entre eux un grand secret, celui des révélations divines et aussi des multiples sacrifices qu'ils offraient quotidiennement à Dieu. Cette complicité dans le bien, cet amour partagé pour le cœur immaculé de Marie, les unissait profondément.
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